Bon dimanche. Inventer sa famille. Un jour, il y a de cela plusieurs années, je me trouvais à Turin, chez les Salésiens, dont le fondateur fut Saint Jean Bosco. Je connaissais très bien sa vie et les difficultés qu'il eut avec son frère aîné Joseph. Maman Marguerite dut intervenir pour que l'aîné cesse ses pressions sur le jeune Jean. Ce fut la rupture. J'étais donc en conversation avec un prêtre salésien âgé. J'osais lui poser cette question. La relation avec son frère Joseph s'est-elle rétablie? Il réfléchit et me répondit ceci. Pas vraiment. Et lorsque Don Bosco est décédé, les enfants de son frère aîné Joseph ont voulu avoir son héritage, l'héritage de Don Bosco. Leur oncle célèbre avait instillé leur convoitise. Les difficultés sont passées à l'autre génération, pire encore, avec la cupidité. Évidemment, les neveux et nièces n'eurent pas droit à l'héritage de leur oncle. Dans les évangiles, nous voyons très bien que la parenté de Jésus veut contrôler leur étrange cousin. Ils sont ici et là, à tournoyer autour, au point où ils diront « Il a perdu la tête ». Non seulement ils ne comprennent pas ce qu'il fait, mais ils désirent le contrôler. Ils iront même le chercher, avec Marie, mère de Jésus, leur tante. Nous connaissons la réponse de Jésus. Ma mère et mes frères sont ceux et celles qui écoutent la parole de Dieu et la mettent en pratique. Jésus s'éloigne d'eux et invente une nouvelle famille. On pourrait penser qu'il a tout fait pour se les réconcilier, les approcher, les convaincre. Non. Il avance avec ces liens nouveaux que représentent ses disciples et ceux qui le suivent. On perçoit dans les évangiles que certains membres de sa famille évolueront. Nous pouvons méditer sur cette attitude de Jésus et suivre ses paroles. Mon père, ma mère, mes sœurs sont ceux qui écoutent la parole de Dieu et qui la mettent en pratique. Ce qui n'empêche pas les réconciliations possibles dans le respect et la liberté. D'ailleurs, il avertira les proches qu'un prophète est méprisé dans son pays et les gens de sa maison. Le texte évangélique ajoute qu'à Nazareth, où les gens de son village sont choqués de l'entendre et de le voir si différent, Jésus ne fait pas de miracle, car il ne croit pas en lui. Ce n'est pas un blocage qui vient de Jésus. C'est le refus de croire qui élève un mur entre lui et les gens du village qui n'ont pas la foi. Pas de foi, pas de miracle. Comme les descendants de Don Bosco, pas de lien de foi, pas d'héritage cupide. Bon dimanche, lumière.

Alléluia. Par lui, avec lui, l'homme renaîtra. Alléluia. Pour l'éternité de la joie. Le Seigneur est ressuscité d'entre les morts. Il s'est levé debout dans son corps. À tous présents, maître du temps, voici le vivant. Le Seigneur est ressuscité. Il a surgi en vérité du fond de la nuit. Soleil levant de tous les temps, le Christ le vivant. Le Seigneur est ressuscité. 40 jours, il va fouler les mêmes parcours. En gloire avant la fin des temps, Jésus le vivant. Alléluia, par lui, avec lui, l'homme renaîtra. Alléluia, pour l'éternité de la joie.

Psaume 19. La prière pour le roi. Que le Seigneur te réponde au jour de détresse. Que le nom du Dieu de Jacob te défende. Du sanctuaire, qu'il t'envoie le secours. Qu'il te soutienne des hauteurs de Sion. Qu'il se rappelle toutes tes offrandes, ton holocauste, qu'il le trouve savoureux. Qu'il te donne à la mesure de ton cœur, qu'il accomplisse tous tes projets. Nous acclamerons ta victoire en arborant le nom de notre Dieu. Le Seigneur accomplira toutes tes demandes. Maintenant je le sais. Le Seigneur donne la victoire à son Messie. Du sanctuaire des cieux, il lui répond par les exploits de sa main victorieuse. Aux uns, les chars, aux autres, les chevaux. À nous, le nom de notre Dieu, le Seigneur. Eux, ils plient et s'effondrent. Nous, debout, nous résistons. Seigneur, donne au roi la victoire. Réponds-nous au jour de notre appel.

Une fidélité qui se renouvelle de dimanche en dimanche, que d'ouvrir ce livre de Paul Beauchamp, Psaume Nuit et Jour aux éditions du Seuil.

Souvent, le poème du psalmiste est comme un souvenir de voyage vers le temple et de retraite à son abri, comme le mémorial d'un pèlerinage entrepris pour obtenir un bienfait ou pour en remercier. En pareil cas, il n'était pas rare de passer la nuit au sanctuaire, comme l'avait fait Jacob à Bethel ou Salomon à Gabaon. À l'un comme à l'autre, Dieu avait répondu par un songe. C'est que l'homme endormi perd les défenses, qui souvent l'empêchent de bien entendre, et l'on se demande si Dieu n'a pas besoin de nos absences d'esprit pour nous joindre, quand nous sommes décidément impossibles à atteindre dans nos raisonnements les mieux éveillés. Les anciens quittaient leurs affaires, leurs maisons, leurs conjoints, leurs familles, pour aller supplier dans la clôture du sanctuaire avec la fin du jour. Ce déplacement s'accompagnait sans doute d'actes intérieurs et corporels de purification, et très souvent d'un vœu. Les suppliants laissaient parler la nuit et finissaient par laisser aussi leurs forces céder au sommeil. À pleine voix, je crie vers le Seigneur. Il me répond de sa montagne sainte. Et moi, je me couche et je dors. Je m'éveille. Le Seigneur est mon soutien. Psaume 3, versets 5,

retraitant insistait pour obtenir la réponse divine. Quelle assistance il recevait des prêtres et autres familiers du lieu saint. Mais nous ne disposons que de quelques détails précieux, il est vrai. Déjà presque déchu, le prêtre de Silo, qui prend pour de l'ébriété la désolation d'Anne, réussit quand même à confirmer sa prière. 1 Samuel, chapitre 1, verset 17. De même qu'il apprend à Samuel comment écouter un Dieu que lui-même ne sait pas entendre. Isaïe sert d'intermédiaire entre le roi attaqué ou malade et son Dieu. Mais ce roi ne se croit pas dispensé par ce secours prophétique de se rendre chaque fois au temple. Isaïe, chapitre 37, 38. Un psalmiste nous raconte qu'il a autrefois accompli les rites de la prière, jeûne et pénitence pour ses amis gravement malades. Psaume 35, versets 13-14. On ne priait donc pas seul, et la rédaction d'un psaume pour un suppliant, qu'il fût ou non déjà exaucé, devait faire partie de ces conduites d'assistance et d'accompagnement qui incombaient à des hommes consacrés ou inspirés et pour cette raison, allait bien au-delà de la compétence formelle d'un simple écrivain public. Les psaumes portent donc les traces reconnaissables d'un ministère spirituel exercé dans le cadre du temple. Le cadre a été reconnu depuis longtemps. Je t'ai contemplé au sanctuaire. J'ai vu ta force et ta gloire. Dans la nuit, je me souviens de toi. Et je reste des heures à te parler. Oui, tu es venu à mon secours. Je crie de joie à l'ombre de tes ailes. Psaume 63, versets 3, 7, 8. Paul Beauchamp.

Des pieds sur terre, c'est toujours de bouger avec Jésus, le suivre dans ses déplacements du côté de la Galilée. Alors cette Galilée du Nord qui est extrêmement montagneuse, alors Jésus va faire un crochet dans les territoires de Tyr et de Sidon, donc du côté de la Phénicie, du côté païen. Il va revenir en direction de la Galilée et il va traverser à nouveau les villes païennes que l'on appelle la Décapole.

Comme après la prédication sur le lac, Jésus éprouve le désir de se rendre dans la décapole païenne. Sa première tentative avait échoué. On ne l'avait pas accueilli, mais il avait envoyé le premier missionnaire en pays païen, le Gergésite libéré de sa légion de démons. Il fallait donc maintenant aller sur place pour voir si la situation avait changé. Jésus quitta la région de Tyr et traversa la région de Sidon en direction du lac de Galilée, à travers le territoire de la Décapole. Marc chapitre 7, verset 31. Cela représentait un long trajet. Du territoire de Tyr et de Sidon partait un chemin qui passait par Césarée de Philippe sur les hauteurs du Golan et qui était utilisé pour acheminer les céréales de Bosra vers les deux villes côtières. C'est ce que nous lisons dans Actes, chapitre 12, verset 20. C'est ce chemin qu'ont dû prendre Jésus et ses disciples lorsqu'ils ont voulu atteindre Lippen, plateau élevé à l'extrémité nord de la Décapole. De là, un autre chemin descendait au lac, situé à cet endroit à 200 mètres au-dessous du niveau de la mer, avant d'atteindre les rives à la hauteur de Tel Adar. En arrivant cette fois en Décapole par les hauteurs du Golan, Jésus put remarquer qu'il n'était plus un inconnu dans la région, car le possédé guéri à Courcy avait partout proclamé ses louanges. Marc raconte la guérison d'un sourd muet qu'on avait amené à Jésus. Marc chapitre 7, versets 32 à 37. Mais ce n'est certainement pas la seule guérison qu'il opéra, si nous en croyons le récit des nombreuses guérisons relatées par Matthieu. Les gens de la Décapole, qui avaient entendu parler de la guérison miraculeuse du sourd muet, étaient enthousiastes. Frappés d'étonnement, ils disaient « Il a bien fait toutes choses, il fait entendre les sourds et parler les muets. » Marc chapitre 7, verset 37. Nous pouvons supposer que ce sont surtout des païens qui le suivent, alors jusqu'à la colline qui surplombe le lac. Prévoyant, ils avaient emporté des provisions pour la route dans des corbeilles à anse. Mais laissons Matthieu raconter. Jésus partit plus loin, jusqu'à la mer de Galilée. Il monta sur une colline, et là il s'assit. Alors des foules nombreuses s'approchèrent de lui, des paralysés, des estropiés, des aveugles, des muets et bien d'autres malades. On les déposait devant lui et il les guérissait. Lorsque les gens virent des muets parler, des estropiés marcher, des paralysés se lever et des aveugles voir, ils furent dans la stupéfaction et rendaient gloire au Dieu d'Israël. Matthieu, chapitre 15, versets 29 à 31. Les signes avant-coureurs des temps messianiques que Jésus, sur l'autre rive du lac, avait évoqués en réponse à la question de Jean le Baptiste, les aveugles voient, les paralysés marchent, les sourds entendent, les lépreux sont purifiés. Ces mêmes signes, nous dit l'évangéliste, se produisaient ici sur la rive est, au milieu des païens. Ces gens venus de la Décapole étaient stupéfaits. Même leurs dieux, les plus puissants, ne pouvaient accomplir de telles choses. Et ils rendaient gloire au Dieu d'Israël. Ils restèrent 3 jours auprès du prophète d'Israël, mangeant les pains qu'ils avaient apportés dans leur spirès, corbeille à anse, et buvant l'eau du lac. Comme on arrivait en plein cœur de l'été, ils pouvaient facilement dormir dehors. Certains pêchaient des sardines, qu'on trouve encore aujourd'hui abondamment à Tel Adar.

Eh bien, c'est le moment de nous laisser à cette émission Les Dimanches Lumières. Je voudrais remercier mes collègues au montage Berthold Bernier et Yannick Caron, à la réalisation également, à la recherche Denis Veilleux. Bon Dimanche Lumières.

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Chers amis de Radio Galilée, bonjour et bienvenue à notre rendez-vous du dimanche. Aujourd'hui, la cantate écrite pour le quatrième dimanche après Pâques est au programme. Titrée « Où t'en vas-tu? », elle correspond à la BWV 166 et appartient au deuxième cycle de cantates. Sa première audition remonte au 7 mai 1724 à Leipzig. L'œuvre comporte 6 morceaux, dont 3 arias, 2 chorales et un récitatif. La partition s'ouvre par un aria de basse qui pose l'angoissante question « Où t'en vas-tu? » Dans l'Évangile, c'est Jésus mettant des mots dans la bouche des disciples. « Où vas-tu, Seigneur? » Ici, les mots sont inversés pour donner une contemplation nostalgique du destin de l'homme et de la femme. L'aria suivant, celui du ténor, offre un premier élément de réponse. « Je veux songer au ciel et ne pas donner mon cœur au monde. » L'option de l'au-delà se profile, du moins évoque-t-elle une certaine sagesse de vivre. La mélodie de chorale de la troisième partie, confiée au pupitre des sopranos, s'inspire d'un cantique de la mort publié en 1586. Joué par les deux parties de violon et les altos, sur soutien du continuo, il figure l'âme s'élevant vers le ciel. Les trois dernières parties de la cantate, composées d'un récitatif, d'un aria et d'un choral, offrent des paroles à l'accent gravissime. Ainsi, au-delà du bonheur se profile non seulement des heures sombres, mais aussi l'ombre de la mort. Le texte révèle « Il faut prendre garde lorsque sourit le bonheur, car bien vite sur cette terre, il peut en être le soir tout autrement que ce à quoi l'on songeait le matin. » Qui sait combien ma fin est proche? Le temps s'enfuit, voici la mort. Mon Dieu, donne-moi seulement une bonne fin. Je vous laisse au bon soin du réputé John Eliot Gardiner, de ses habituels chanteurs et musiciens pour l'interprétation de la cantate 166 « Où t'en vas-tu? » Bonne et joyeuse écoute.

0: Gilles Cantagrel, musicologue et grand spécialiste des cantates de Bach, nous offre une belle explication en lien avec la cantate du jour, tout imprégnée de la spiritualité de Bach. Je le cite. À partir du texte évangélique et de l'affirmation du Christ disant à ses disciples « C'est dans votre intérêt que je parte », le librettiste se livre à une méditation sur ce départ. Le Christ s'étonne que personne ne lui ait posé la question de savoir où il devait s'en aller. Cette question, c'est d'abord à soi-même qu'il faut se la poser. Où allons-nous sur cette terre? Et pour aller où ensuite? Fin de citation. Bien sûr que le chrétien a ses propres réponses vis-à-vis ce double questionnement qui touche tout autant le mystère de la vie que celui de la mort. Cantagrel étire la catéchèse de cette cantate qui, avouons-le, fait encore écho aujourd'hui. Et je le cite à nouveau. La recherche du bonheur et de la joie ne donne qu'un plaisir éphémère et la mort peut survenir à tout instant. Et un jour ou l'autre, elle frappera à la porte inéluctablement. Il ne reste qu'à souhaiter qu'elle soit aussi douce que possible. Fin de citation. Voilà pour Cantagrel, Bach et l'émission d'aujourd'hui. En espérant que cela vous ait plu. Grand merci à Jacqueline Sanson en studio. Bon dimanche et bonne semaine à chacun, chacune.
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Le 5 juin 1897, nous commençâmes une fervente neuvaine à Notre-Dame des Victoires, ne pouvant nous résigner à perdre ce trésor de vertu. Nous espérions qu'une fois encore, la très sainte Vierge releverait par un miracle la petite fleur de son amour. Mais elle nous fit la même réponse que le saint martyr Théophane, et nous dûmes accepter la perspective amère d'une prochaine séparation. Au commencement de juillet, son état devint très grave, et on la descendit enfin à l'infirmerie. Voyant sa cellule vide et sachant qu'elle n'y remonterait jamais, Mère Agnès de Jésus lui dit « Quand vous ne serez plus avec nous, quelle peine j'aurai en regardant cette cellule. Pour vous consoler, ma petite mère, vous penserez que je suis bien heureuse là-haut, et qu'une grande partie de mon bonheur, je l'ai acquis dans cette petite cellule. » Car, ajouta-t-elle en levant vers le ciel son beau regard profond, « J'y ai beaucoup souffert. J'aurais été heureuse d'y mourir. » En entrant à l'infirmerie, les yeux de Thérèse se tournèrent d'abord vers la Vierge miraculeuse que nous y avions installée. Il serait impossible de traduire l'expression de ce regard. « Que voyez-vous ? » lui dit sa sœur Marie, celle-là même qui, dans son enfance, fut témoin de son extase et lui servit aussi de mère. Elle répondit « Jamais, elle ne m'a paru si belle. Mais aujourd'hui, c'est la statue. Autrefois, vous savez bien que ce n'était pas la statue. » Souvent depuis, la servante de Dieu fut consolée de la même manière. Un soir, elle s'écria « Oh, que je l'aime, la Vierge Marie! Si j'avais été prêtre, que j'aurais bien parlé d'elle. On la montre inabordable. Il faudrait la montrer imitable. Elle est plus mère que reine. J'ai entendu dire que son éclat éclipse tous les saints, comme le soleil à son lever fait disparaître les étoiles. Mon Dieu, que cela est étrange, une mère qui fait disparaître la gloire de ses enfants. Moi, je pense tout le contraire. Je crois qu'elle augmentera de beaucoup la splendeur des élus. La Vierge Marie, comme il me semble que sa vie était simple. » Et continuant son discours, elle nous fit une peinture si suave, si délicieuse de l'intérieur de la Sainte Famille, que nous en restâmes dans l'admiration. Une épreuve bien sensible l'attendait. Depuis le 19 août jusqu'au 30 septembre, jour de sa communion éternelle, il ne lui fut plus possible, étant sans cesse menacé d'hémoptysie, de recevoir ici-bas la Sainte Communion. Et cependant, qui donc avait plus désiré le pain des anges que ce séraphin de la terre? Combien de fois, même en plein hiver de cette dernière année, après des nuits de cruelle souffrance, l'avait-on vu voler dès l'aube à la table sainte? Elle ne croyait jamais acheter trop cher le bonheur de s'unir à son Dieu. Mais avant d'être privée de cette nourriture céleste, notre Seigneur la visita souvent sur son lit de douleur. La communion du 16 juillet, fête de Notre-Dame du Mont-Carmel, fut particulièrement touchante. Pendant la nuit, elle avait composé le couplet suivant, qui devait être chanté le lendemain. « Toi qui connais ma petitesse extrême, tu ne crains pas de t'abaisser vers moi. Viens en mon cœur, au sacrement que j'aime, viens en mon cœur. Il aspire vers toi. Je veux, Seigneur, que ta bonté me laisse mourir d'amour après cette faveur. Jésus, entends le cri de ma tendresse. Viens en mon cœur. » Le matin, au passage du Saint-Sacrement, le pavé de nos cloîtres disparaissait sous les fleurs des champs et les roses effeuillées. Un jeune prêtre, devant célébrer ce jour-là même sa première messe dans notre chapelle, porta le viatique sacré à notre sainte malade. Et sœur Marie de l'Eucharistie, de sa voix mélodieuse, avait des vibrations célestes, chanta selon son désir. Mourir d'amour, c'est un bien doux martyr, et c'est celui que je voudrais souffrir. Ô chérubin, accordez votre lyre, car je le sens, mon exil va finir. Divin Jésus, réalise mon rêve, mourir d'amour. Quelques jours après, la petite victime de Jésus se trouva plus mal, et le 30 juillet, elle reçut l'extrême onction. Toute radieuse, elle disait alors « La porte de ma sombre prison est entrouverte. Je suis dans la joie.
surtout depuis que notre Père supérieur m'a assuré que mon âme ressemble aujourd'hui à celle d'un petit enfant après le baptême. Sans doute, elle pensait s'envoler bien vite au ciel. Elle ne savait pas que 2 mois de martyre la séparaient encore de sa délivrance. Un jour, elle dit à la mère prieure « Ma mère, je vous en prie, donnez-moi la permission de mourir. Laissez-moi offrir ma vie à telle intention. » Et comme cette permission lui était refusée, « Eh bien, reprit-elle, je sais qu'en ce moment, le bon Dieu désire tant une petite grappe de raisin que personne ne veut lui offrir, qu'il va bien être obligé de venir la voler. Je ne demande rien. Ce serait sortir de ma voie d'abandon. Je prie seulement la Vierge Marie de rappeler à son Jésus le titre de voleur qu'il s'est donné lui-même dans le Saint-Évangile, afin qu'il n'oublie pas de venir me voler. » Un jour, on lui apporta une gerbe d'épis de blé. Elle en prit un tellement chargé de grains qu'il s'inclinait sur sa tige et le considéra longtemps. Puis il dit à la mère prieure, « Ma mère, cet épi est l'image de mon âme. Le bon Dieu m'a chargé de grâce pour moi et pour bien d'autres. Ah, je veux m'incliner toujours sous l'abondance des dons célestes, reconnaissant que tout vient d'en haut. » Elle ne se trompait pas. Oui, son âme était chargée de grâce, et qu'il semblait facile de distinguer l'Esprit de Dieu se louant lui-même par cette bouche innocente. Cet esprit de vérité n'avait-il pas déjà fait écrire à la grande Thérèse d'Avila, avec une humble et sainte présomption, que les âmes arrivées à l'union divine se tiennent en haute estime, qu'elles aient sans cesse devant les yeux le souvenir des bienfaits reçus, et se gardent bien de croire faire acte d'humilité en ne reconnaissant pas les grâces de Dieu. N'est-il pas clair qu'un souvenir fidèle des bienfaits augmente l'amour envers le bienfaiteur? Comment celui qui ignore les richesses dont il est possesseur pourra-t-il en faire part et les distribuer avec libéralité? Ce n'est pas la seule fois que la petite Thérèse de Lisieux prononça des paroles véritablement inspirées. Au mois d'avril 1895, alors qu'elle était très bien portante, elle fit cette confidence à une religieuse ancienne et digne de foi. « Je mourrai bientôt. Je ne vous dis pas que ce soit dans quelques mois, mais dans 2 ou 3 ans ou plus. Je le sens par ce qui se passe dans mon âme. » Les novices lui témoignaient leur surprise de l'avoir deviné leurs plus intimes pensées. « Voici mon secret, leur dit-elle. Je ne vous fais jamais d'observation sans invoquer la Sainte Vierge. Je lui demande de m'inspirer, ce qui doit vous faire le plus grand bien. Et moi-même, je suis souvent étonnée des choses que je vous enseigne. Je sens simplement, en vous les disant, que je ne me trompe pas et que Jésus vous parle par ma bouche. » Pendant sa maladie, une de ses sœurs venait d'avoir un moment de pénible angoisse, presque de découragement, à la pensée d'une inévitable et proche séparation. Entrant aussitôt après à l'infirmerie, sans rien laisser paraître de sa peine, elle fut bien surprise d'entendre notre sainte malade lui dire d'un ton sérieux et triste « Il ne faudrait pas pleurer, comme ceux qui n'ont pas d'espérance. » Une de nos mères étant venue la visiter, lui rendait un léger service. « Que je serais heureuse, pensait-elle, si cet ange me disait « Au ciel, je vous rendrai cela. » Au même instant, Thérèse, se tournant vers elle, lui dit « Ma mère, au ciel, je vous rendrai cela. » Mais le plus surprenant, c'est qu'elle paraissait avoir conscience de la mission pour laquelle le Seigneur l'avait envoyée ici-bas. Le voile de l'avenir semblait tomber devant elle. Et plus d'une fois, elle nous en révéla les secrets en des prophéties déjà réalisées. « Je n'ai jamais donné au bon Dieu que de l'amour, disait-elle. Il me rendra de l'amour. Après ma mort, je ferai tomber une pluie de roses. » Une sœur lui parlait de la béatitude du ciel. Elle l'interrompit, disant « Ce n'est pas cela qui m'attire. » « Quoi donc ? » « Oh, c'est l'amour, aimer, être aimé, et revenir sur la terre pour faire aimer l'amour. » Un soir, elle accueillit Mère Agnès de Jésus avec une expression toute particulière de joie sereine. « Ma mère, quelques notes d'un concert lointain viennent d'arriver jusqu'à moi, et j'ai pensé que bientôt, j'entendrai des mélodies incomparables. Mais cette espérance n'a pu me réjouir qu'un instant.
Une seule attente fait battre mon cœur. C'est l'amour que je recevrai et celui que je pourrai donner. Je sens que ma mission va commencer. Ma mission de faire aimer le bon Dieu comme je l'aime. De donner ma petite voix aux âmes. Je veux passer mon ciel à faire du bien sur la terre. Ce n'est pas impossible, puisqu'au sein même de la vision béatifique, les anges veillent sur nous. Non, je ne pourrai prendre aucun repos jusqu'à la fin du monde. Mais lorsque l'ange aura dit « Le temps n'est plus », Apocalypse 10:6, alors je me reposerai. Je pourrai jouir, parce que le nombre des élus sera complet. Quelle petite voix voulez-vous donc enseigner aux âmes ? Ma mère, c'est la voix de l'enfance spirituelle. C'est le chemin de la confiance et du total abandon. Je veux leur indiquer les petits moyens qui m'ont si parfaitement réussi. Leur dire qu'il n'y a qu'une chose à faire ici-bas. Jeter à Jésus les fleurs des petits sacrifices. Le prendre par des caresses. C'est comme cela que je l'ai pris. Et c'est pour cela que je serai si bien reçue. Si je vous induis en erreur avec ma petite voix d'amour, disait-elle à ses novices, ne craignez pas que je vous la laisse suivre longtemps. Je vous apparaîtrai bientôt pour vous dire de prendre une autre route. Et si je ne reviens pas, croyez à la vérité de mes paroles. On n'a jamais trop de confiance envers le bon Dieu, si puissant et si miséricordieux. On obtient de lui tout autant qu'on en espère. La veille de la fête de Notre-Dame du Mont-Carmel, une novice lui dit « Si vous alliez mourir demain, après la communion, ce serait une si belle mort qu'elle me consolerait de toute ma peine, il me semble. » Et Thérèse répondit vivement « Mourir après la communion ? Un jour de grande fête ? Non, il n'en sera pas ainsi. Les petites âmes ne pourraient imiter cela. Dans ma petite voix, il n'y a que des choses très ordinaires. Il faut que tout ce que je fais, les petites âmes puissent le faire. Souvent, on lui apportait des roses qu'elle effeuillait sur son crucifix, le caressant avec chaque pétale. Et comme un jour, ces précieuses reliques tombaient à terre, « Ramassez bien ces pétales, dit-elle. Ils vous serviront à faire plaisir plus tard. N'en perdez aucun. » Ils ont servi, non seulement à faire plaisir, mais à opérer des miracles. Elle disait encore à sa petite mère, « Au ciel, j'obtiendrai beaucoup de grâce pour ceux qui m'ont fait du bien. Pour vous, ma mère, tout ne pourra même pas vous servir. Il y en aura beaucoup pour vous réjouir. » Une des sœurs doutait de sa patience. Un jour, en la visitant, elle vit sur son visage une expression de joie céleste et voulut en savoir la cause. « C'est parce que je ressens une très vive douleur, » répondit l'héroïque malade. Je me suis toujours efforcée d'aimer la souffrance et de lui faire bon accueil. Quand je souffre beaucoup, disait-elle encore, quand il m'arrive des choses pénibles, désagréables, au lieu de prendre un air triste, j'y réponds par un sourire. Au début, je ne réussissais pas toujours, mais maintenant, c'est une habitude que je suis bien heureuse d'avoir contractée. Pourquoi êtes-vous si gaie ce matin ? Lui demandait Mère Agnès de Jésus. C'est parce que j'ai eu deux petites peines. Rien ne me donne de petites joies comme les petites peines. Et une autre fois, vous avez eu bien des épreuves aujourd'hui? Oui, mais puisque je les aime, j'aime tout ce que le bon Dieu me donne. C'est affreux ce que vous souffrez? Non, ce n'est pas affreux. Une petite victime d'amour. Pourrait-elle trouver affreux ce que son époux lui envoie? Il me donne à chaque instant ce que je puis supporter, pas davantage. Et si le moment d'après il augmente ma souffrance, il augmente aussi ma force. Cependant, je ne pourrai jamais lui demander des souffrances plus grandes, car je suis trop petite. Elle deviendrait alors mes souffrances à moi. Il faudrait que je les supporte toute seule. Et je n'ai jamais rien pu faire toute seule. » Ainsi parlait au lit de mort cette vierge sage et prudente, dont la lampe, toujours remplie de l'huile des vertus, brilla jusqu'à la fin. Si l'Esprit Saint nous dit au livre des Proverbes « La doctrine d'un homme se prouve par sa patience », Proverbe 19:11,
Celles qui l'ont entendu peuvent croire à sa doctrine, maintenant qu'elle l'a prouvée par une patience invincible. À chaque visite, le médecin nous témoignait son admiration. « Ah, si vous saviez ce qu'elle endure! Jamais je n'ai vu souffrir autant. Avec cette expression de joie surnaturelle, c'est un ange !» Et comme nous lui exprimions notre chagrin, à la pensée de perdre un pareil trésor, « Je ne pourrais la guérir. C'est une âme

Je suis convaincue de l'inutilité des médicaments pour me guérir, ajoutait-elle. Mais je me suis arrangée avec le bon Dieu pour qu'il en fasse profiter de pauvres missionnaires qui n'ont ni le temps ni les moyens de se soigner. Touchée des prévenances de sa petite épouse, le Seigneur qui ne se laisse jamais vaincre en générosité l'entourait aussi de ses divines attentions. Tantôt, c'était des gerbes fleuries envoyées par sa famille. Tantôt, un petit rouge-gorge qui venait sautiller sur son lit, la regardant d'un air de connaissance et lui faisant mille gentillesses. « Ma mère, disait-elle alors, je suis profondément émue des délicatesses du bon Dieu pour moi. À l'extérieur, j'en suis comblée. Et cependant, je demeure dans les plus noires ténèbres. Je souffre beaucoup. Oui, beaucoup. Mais avec cela, je suis dans une paix étonnante. Tous mes désirs ont été réalisés. Je suis pleine de confiance. » Quelque temps après, elle racontait ce trait touchant. Un soir, à l'heure du grand silence, l'infirmière vint me mettre au pied une bouteille d'eau chaude et de la teinture d'iode sur la poitrine. J'étais consumée par la fièvre. Une soif ardente me dévorait. En subissant ces remèdes, je ne pus m'empêcher de me plaindre à notre Seigneur. « Mon Jésus, lui dis-je, vous en êtes témoin. Je brûle, et l'on m'apporte encore de la chaleur et du feu. Ah, si j'avais au lieu de tout cela un demi-verre d'eau, comme je serais bien plus soulagée. Mon Jésus, votre petite fille a bien soif. Mais elle est heureuse pourtant de trouver l'occasion de manquer du nécessaire, afin de mieux vous ressembler et pour sauver les âmes. » Bientôt, l'infirmière me quitta, et je ne comptais plus la revoir que le lendemain matin. Lorsqu'à ma grande surprise, elle revint quelques minutes après, apportant une boisson rafraîchissante. « Je viens de penser à l'instant que vous pourriez avoir soif, me dit-elle. Désormais, je prendrai l'habitude de vous offrir ce soulagement tous les soirs. » Je la regardai interdite, et quand je fus seule, je me mis à fondre en larmes. « Oh, que notre Jésus est bon, qu'il est doux et tendre, que son cœur est facile à toucher !» Une des délicatesses du cœur de Jésus qui lui causa le plus de joie fut celle du 6 septembre, jour où providentiellement lui parvint une relique du bienheureux Théophane Vénard. Plusieurs fois déjà, elle avait exprimé le désir de posséder quelque chose ayant appartenu à son saint ami. Mais voyant qu'on n'y donnait pas suite, elle n'en parlait plus. Aussi son émotion fut grande quand la mère prieure lui remit le précieux objet. Elle le couvrit de baisers et ne voulut plus s'en séparer. Pourquoi donc chérissait-elle à ce point l'angélique missionnaire? Elle le confia à ses sœurs bien-aimées, dans un entretien touchant. Théophane Vénard est un petit saint. Sa vie est tout ordinaire. Il aimait beaucoup la Vierge Immaculée, il aimait beaucoup sa famille. Appuyant alors sur ses derniers mots, « Moi aussi, j'aime beaucoup ma famille. Je ne comprends pas les saints qui n'aiment pas leur famille. Pour souvenir d'adieu, je vous ai copié certains passages des dernières lettres qu'il écrivit à ses parents. Ce sont mes pensées. Mon âme ressemble à la sienne. Nous transcrivons ici ces passages que l'on croirait sortis de la plume et du cœur de notre sainte. Je ne trouve rien sur la terre qui me rende heureuse. Mon cœur est trop grand. Rien de ce qu'on appelle bonheur en ce monde ne peut le satisfaire. Ma pensée s'envole vers l'éternité. Le temps va finir. Mon cœur est paisible comme un lac tranquille ou un ciel serein. Je ne regrette pas la vie de ce monde. J'ai soif des eaux de la vie éternelle. Encore un peu, et mon âme quittera la terre, finira son exil, terminera son combat. Je monte au ciel. Je vais entrer dans ce séjour des élus. Voir des beautés que l'œil de l'homme n'a jamais vues. Entendre des harmonies que l'oreille n'a jamais entendues. Jouir de joie que le cœur n'a jamais goûtée. Me voici rendu à cette heure que chacune de nous a tant désirée. Il est bien vrai que le Seigneur choisit les petits pour confondre les grands de ce monde. Je ne m'appuie pas sur mes propres forces, mais sur la force de celui qui, sur la croix, a vaincu les puissances de l'enfer. Je suis une fleur printanière que le maître du jardin cueille pour son plaisir. Nous sommes toutes des fleurs plantées sur cette terre.

et que Dieu cueille en son temps, un peu plus tôt, un peu plus tard. Moi, petite éphémère, je m'en vais la première. Un jour, nous nous retrouverons dans le paradis et nous jouirons du vrai bonheur. » Sœur Thérèse de l'Enfant Jésus, empruntant les paroles de l'angélique martyr Théophane Vénard. Vers la fin de septembre, comme on lui rapportait quelque chose qui lui avait été dit à la récréation, touchant la responsabilité de ceux qui ont charge d'âme, elle se ranima un instant et prononça ces belles paroles. « Pour les petits, ils seront jugés avec une extrême douceur. » Sagesse 6-7. Il est possible de rester petit, même dans les charges les plus redoutables. Et n'est-il pas écrit qu'à la fin, le Seigneur se lèvera pour sauver tous les doux et les humbles de la terre. Psaume 75-9. Il ne dit pas « juger », mais « sauver ». Cependant, le flot de la douleur montait de plus en plus. La faiblesse devint si excessive que bientôt, la sainte petite malade en fut réduite à ne plus pouvoir faire sans secours le plus léger mouvement. Entendre parler près d'elle, même à voix basse, lui devenait une pénible souffrance. La fièvre et l'oppression ne lui permettaient pas d'articuler une seule parole sans ressentir la plus extrême fatigue. En cet état pourtant, le sourire ne quitta pas ses lèvres. Un nuage passait-il sur son front? C'était la crainte de donner aux sœurs un surcroît de peine. Jusqu'à l'avant-veille de sa mort, elle voulut être seule la nuit. Cependant, son infirmière allait la voir plusieurs fois, malgré ses insistances. En l'une de ses visites, elle la trouva les mains jointes et les yeux levés au ciel. « Que faites-vous donc ainsi ? » demanda-t-elle. « Il faudrait essayer de dormir. » « Je ne pis pas, ma sœur. Je souffre trop. Alors je prie. » « Et que dites-vous à Jésus ?»« Je ne lui dis rien. Je l'aime. »« Oh, que le bon Dieu est bon !» s'écriait-elle parfois. « Oui, il faut qu'il soit bien bon pour me donner la force de supporter tout ce que je souffre. » Un jour, elle dit à sa mère prieure, « Ma mère, je voudrais vous confier l'état de mon âme, mais je ne le puis. Je suis trop émue en ce moment. » Et le soir, elle lui remit ses lignes tracées au crayon d'une main tremblante. « Oh mon Dieu, que vous êtes bon pour la petite victime de votre amour miséricordieux. Maintenant même que vous joignez la souffrance extérieure aux épreuves de mon âme, je ne puis dire, les angoisses de la mort m'ont environné. » Psaume 17.5. Mais je m'écris dans ma reconnaissance. Je suis descendu dans la vallée des ombres de la mort. Cependant, je ne crains aucun mal, parce que vous êtes avec moi, Seigneur. Quelques-uns croient que vous avez eu peur de la mort, lui dit Mère Agnès de Jésus. Cela pourrait bien arriver. Je ne m'appuie jamais sur mes propres pensées. Je sais combien je suis faible, mais je veux jouir du sentiment que le bon Dieu me donne maintenant. Il sera toujours temps de souffrir du contraire. Monsieur l'aumônier m'a dit, « Êtes-vous résigné à mourir ?» Je lui ai répondu, « Ah, mon père, je trouve qu'il n'y a besoin de résignation que pour vivre. Pour mourir, c'est de la joie que j'éprouve. Ne vous faites pas de peine, ma mère, si je souffre beaucoup et si je ne manifeste aucun signe de bonheur au dernier moment. Notre Seigneur n'est-il pas mort victime d'amour? Et voyez quelle a été son agonie. » Le 29 septembre, veille de sa mort à 9h du soir, Sainte Thérèse de l'Enfant Jésus et Sœur Geneviève de la Sainte Face, Céline, entendirent toutes deux très distinctement un bruit d'ailes dans le jardin et bientôt une tourterelle venant on ne sait d'où se posa en roucoulant sur le bord de la fenêtre. Quelques instants après, elle reprenait son vol dans les hauteurs. Les deux sœurs en furent doucement impressionnées, se rappelant les paroles des cantiques. Le chant de la tourterelle s'est fait entendre. « Lève-toi, ma bien-aimée, ma colombe, et viens, car l'hiver est passé. »

0: Enfin, l'aurore du jour éternel se leva. C'était le jeudi 30 septembre. Le matin, notre douce victime, parlant de sa dernière nuit d'exil, regarda la statue de Marie en disant « Oh, je l'ai priée avec une ferveur. Mais c'est l'agonie toute pure, sans aucun mélange de consolation. L'air de la terre me manque. Quand est-ce que j'aurai l'air du ciel ?» À 2h30, elle se redressa sur son lit, ce qu'elle n'avait pu faire depuis plusieurs semaines, et s'écria « Ma mère, le calice est plein jusqu'au bord. Non, je n'aurais jamais cru qu'il fût possible de tant souffrir. Je ne puis m'expliquer cela que par mon désir extrême de sauver des âmes. » Et quelque temps après, tout ce que j'ai écrit sur mes désirs de la souffrance, oh, c'est bien vrai. Je ne me repens pas de m'être livrée à l'amour. » Elle répéta plusieurs fois ces mots, et un peu plus tard, « Ma mère, préparez-moi à bien mourir. » Sa vénérée prieure l'encouragea par ces paroles. « Mon enfant, vous êtes toute prête à paraître devant Dieu, parce que vous avez toujours compris la vertu d'humilité. » Elle se rendit alors ce beau témoignage. « Oui, je le sens. Mon âme n'a jamais recherché que la vérité. Oui, j'ai compris l'humilité du cœur. » À 4h30, les symptômes de la dernière agonie se manifestèrent. Dès que la sainte mourante vit entrer la communauté, elle la remercia par le plus gracieux sourire. Puis, serrant le crucifix dans ses mains défaillantes, elle se recueillit pour le combat suprême. Une sueur abondante couvrait son visage. Elle tremblait. Mais comme au sein d'une furieuse tempête, le pilote à deux doigts du port ne perd pas courage. Ainsi, cette âme de foi, apercevant tout près le phare lumineux du rivage éternel, donnait vaillamment les derniers coups de rame pour atteindre le port. Quand la cloche du monastère tinta l'angélus du soir, elle fixa sur l'étoile des mers, la Vierge Immaculée, un inexprimable regard. N'était-ce pas le moment de chanter? Toi, qui vins me sourire au matin de ma vie, viens me sourire encore. Mère, voici le soir. » À 7h et quelques minutes, se tournant vers sa mère prieure, elle lui dit « Ma mère, n'est-ce pas l'agonie? Ne vais-je pas mourir? » « Oui, mon enfant, c'est l'agonie, mais Jésus veut peut-être la prolonger de quelques heures. » Alors, d'un ton résigné, « Eh bien, allons. Allons. Oh, je ne voudrais pas moins souffrir. » Puis, regardant son crucifix, « Oh, je l'aime. Mon Dieu, je vous aime. » Ce furent ses dernières paroles. Elle venait à peine de les prononcer, qu'à notre grande surprise, elle s'affaissa tout à coup. La tête penchée à droite, dans l'attitude de ces vierges martyrs s'offrant elles-mêmes au tranchant du glaive, ou plutôt comme une victime d'amour, attendant de l'archer divin la flèche embrasée dont elle veut mourir. Soudain, elle se relève, comme appelée par une voix mystérieuse. Elle ouvre les yeux et les fixe, brillant de paix céleste et d'un bonheur indicible, un peu au-dessus de l'image de Marie. Ce regard se prolongea l'espace d'un credo, et son âme séraphique, devenue la proie de l'aigle divin, s'envola dans les cieux. La servante de Dieu avait dit quelques jours avant de quitter ce monde, « La mort d'amour que je souhaite, c'est celle de Jésus sur la croix. » Son désir fut pleinement exaucé. Les ténèbres, l'angoisse accompagnèrent son agonie. Cependant, ne pouvons-nous pas lui appliquer aussi la prophétie sublime de saint Jean de la Croix touchant les âmes consommées de la divine charité? Elles meurent dans des transports admirables et des assauts délicieux que leur livre l'amour, comme le cygne dont le chant est plus mélodieux quand il est sur le point de mourir. C'est ce qui faisait dire à David que la mort des justes est précieuse devant Dieu. Car c'est alors que les fleuves de l'amour s'échappent de l'âme et s'en vont se perdre dans l'océan de l'amour divin. Aussitôt sa bienheureuse mort, la joie du dernier instant s'imprima sur son front, Un ineffable sourire animait son visage. Nous lui mîmes une palme à la main, cette palme que 13 ans plus tard, on devait retrouver intacte dans le cercueil lors de sa première exhumation. En même temps, il commença à se produire dans la communauté certains faits extraordinaires dont voici quelques exemples. Le premier, déjà raconté plus haut, est celui de la religieuse converse, qui, baisant les pieds de l'angélique Vierge, y appuya son front avec confiance et fut instantanément guérie d'une anémie cérébrale. Une autre religieuse jouit d'un parfum de violette très accentué dans sa cellule où ne se trouvait aucune fleur. Une autre eut l'impression suave et fraîche d'un baiser donné par un être invisible. Deux sœurs encore aperçurent, l'une un rayon dans le ciel, l'autre une couronne lumineuse qui s'élevait de la terre et se perdait dans les hauteurs du firmament. Le samedi et le dimanche, une foule nombreuse et recueillie ne cessa d'affluer devant la grille du cœur, contemplant dans la majesté de la mort la petite reine toujours gracieuse, et lui faisant toucher par centaines chapelets, médailles et jusqu'à des bijoux. Dans cette foule, un enfant de 10 ans respira un très fort parfum de lys, parfum inexplicable, puisque toutes les fleurs ornant le cercueil étaient artificielles. Le 4 octobre, jour de l'inhumation, la dépouille mortelle de Sainte Thérèse de l'Enfant Jésus fut entourée d'une belle couronne de prêtre. Cet honneur lui était dû, elle avait tant prié pour les âmes sacerdotales. Enfin, après avoir été solennellement béni, le précieux grain de froment fut jeté dans le sillon, par les mains maternelles de la Sainte Église. Et depuis, elle s'est réalisée magnifiquement la parole du divin moissonneur. Si le grain de blé étant tombé à terre ne vient à mourir, il demeure seul. Mais s'il meurt, il porte beaucoup de fruits. Le plus souvent ici-bas, ces fruits demeurent cachés. Mais le Seigneur, cette fois, devançant l'heure des révélations éternelles, veut que nous contemplions la moisson splendide qui blanchit de tous côtés sur la face de la terre. Que la divine miséricorde en soit louée à jamais, elle, l'auteur adorable de toutes ces merveilles.
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Nous profanons notre vie, notre mystère, notre existence d'être créé à l'image de Dieu, du Dieu au cœur virginal. Nous profanons tout cela aussi longtemps que nous n'avons pas appris à respecter notre loi intérieure. Cette loi, non pas celle de la conquête, mais celle de l'invasion acceptée, de l'invasion subie, l'invasion de l'amour, comme la Vierge l'a vécu à l'Annonciation. Elle est là, au seuil de l'humanité, pour dire à toute âme vivante, le chemin de tout accomplissement, se soumettre à l'amour qui transfigure, se soumettre à l'amour qui féconde, se soumettre à l'amour qui libère, se soumettre à l'amour qui chante son action de grâce. Voilà la loi de l'homme, la loi de tout homme. Nous cherchons désespérément la lumière pour éclairer notre chemin, et comme elle nous manque, cette lumière. Cependant, ce n'est pas de lumière dont nous avons besoin. Imaginez, nous l'avions oublié. Notre besoin, c'était le besoin d'une chaleur. Et si vous persistez à désirer la lumière, c'est loisible, vous êtes libre de le faire. Mais à ce moment-là, ce ne doit être que la lumière de l'amour. La lumière, pour être non destructrice, doit venir de l'intensité d'une chaleur, comme d'un métal qui, chauffé à blanc, éclaire tout autour. Et Dieu sait aujourd'hui si la présence d'une femme comme la Vierge, avec son secret de virginité, de pauvreté devant Dieu, avec son secret d'ouverture à l'irruption de la grâce, à l'avènement du don de Dieu, si la présence de cette femme est indispensable à notre monde, pour lui répéter sans cesse qu'il faut cesser de vouloir conquérir et vaincre pour accepter enfin d'accueillir docilement le don qui lui vient de Dieu et qui veut et qui peut seul le transfigurer. C'est à ce titre que la Vierge de l'Annonciation vient démolir toutes les fausses prétentions de l'homme, en particulier sa volonté de domination, comme elle détruisait jadis les hérésies par sa seule évocation de son titre de Mère de Dieu, la seule présence de la Vierge en notre monde vient tout remettre les vérités en place. Il lui suffit d'être pour que tout soit accompli. Pour que tout arrive à son accomplissement, oui, il faut d'abord que prenne place la servante du Seigneur et son fiat, qu'il me soit fait selon ta parole. Par sa science, l'homme ne pourra jamais enfanter Dieu. Il y rêve pourtant depuis les origines. Devant son impuissance à enfanter Dieu, l'homme a choisi d'adorer le soleil et les astres, puis le veau d'or. Un dieu est sorti de ses mains. L'homme est satisfait. Enfin, dans sa fureur de vivre, voulant donner libre cours à tous ses instincts, l'homme s'est inventé des dieux qui incarneraient ses instincts jusqu'au plus bas. Mars, le dieu de la guerre, Vénus, la déesse de l'amour, Bacchus, le dieu du vin, l'Artémis, la déesse aux mille mamelles. Les Romains, avec leur génie militaire, ont réussi à mettre un certain ordre dans notre univers, mais à coup de force brutale. Cependant,
ils n'ont pas été capables de régler le problème de leur propre cœur. Ils avaient oublié la présence de cette femme, du mystère, du virginal. Comment la dimension du sacré pouvait-elle leur être révélée? La présence des vestales qui entretenaient le feu sacré était quelque chose de si pâle à côté, près de cette humble fille de Nazareth. Au même moment, dans le cœur de la Rome païenne, où vivaient toutes sortes de dérèglements, au même moment, au cœur de la Vierge, une mystérieuse présence s'étudiait à changer l'ordre des choses. Si les Romains étaient satisfaits de leur hégémonie sur le monde, Dieu, lui, s'était rendu compte que les choses allaient bien mal chez les hommes. Jusque-là, l'homme voulait enfanter Dieu par ses moyens à lui, tandis que Dieu, de son côté, désirait, lui aussi, enfanter l'homme parfait pour servir de modèle à tous les hommes. Pour réaliser son plan, Dieu inventa de toutes pièces le cœur de la Vierge d'abord, et voyez le miracle. Cette personne a réussi pour la première fois à mettre en veilleuse ses propres aspirations à elle. Elle a renoncé à la maternité pour donner place en elle à l'intervention totale de Dieu. Elle a accepté de subir l'action de Dieu au lieu d'agir pour Dieu ou de vouloir agir comme Dieu. L'éternelle tentation de l'homme. Elle a opté pour quelque chose de plus important, la dimension contemplative, celle qui manque si tragiquement à notre monde aujourd'hui. On pourrait ici ouvrir une parenthèse, si vous me le permettez, sur le thème du combat que livre aujourd'hui la femme pour plus d'égalité et de justice. Eh bien, aussi longtemps que la femme voudra conquérir ses droits, bien sûr qu'ils sont à conquérir, qu'ils ont leur place, les droits, au respect, à la justice, mais si elle y réussit, si elle le fait, en oubliant ou en mettant de côté le modèle unique que Dieu a donné au monde, la femme risque d'épouser la même démarche qui a été celle des hommes depuis toujours, démarche dont elle a été la première à être victime. Il arrive souvent ainsi qu'en poursuivant un but de libération, on arrive à un esclavage plus profond. Le communisme en est la plus belle illustration de cette vérité. Si elle oublie la femme de se laisser envahir de l'intérieur par une autre force, comme la Vierge a su le faire, eh bien, le combat que mène la femme ne pourra que la conduire à une situation plus menaçante, même après avoir gagné sa cause. Si elle ne tient pas compte de cette leçon élémentaire, elle ira toujours buter dans l'erreur. Il faudra peut-être un siècle pour faire la preuve, comme il en a été le cas pour le communisme, de la fausseté de l'approche, du manque de respect d'elle-même. Mais tôt ou tard, la vérité surgira de l'ombre. Dieu l'a voulu, cet ordre du recevoir, et on ne peut se permettre de l'oublier impunément, la femme surtout, qui a cette mission de façon particulière. Elle a de l'envergure et surtout, elle a de la profondeur, la mission de la femme dans le monde. Par son être de femme, elle peut révéler au monde la loi fondamentale qui régit tout, à savoir que ce n'est pas la revendication que, dans l'ordre de la vie, on peut arriver
par la revendication plutôt que dans l'ordre de la vie, on peut arriver à ses fins.

Oui, et le de l'envergure, la mission de la femme. Par son être, elle révèle au monde la loi fondamentale qui régit tout, disions-nous. À savoir que ce n'est pas par la revendication qu'on arrive à ses fins, mais par l'acceptation d'un accomplissement dans un ordre supérieur. Et c'est en nous modelant tous sur cette femme, ouverte, accueillante et disponible, qu'on y arrivera. Jusque-là, l'effort de l'homme avait consisté à se colter toujours avec les forces de la nature. Et voici, soudain, révolution, que le geste d'une adolescente allait soudainement changer radicalement le cours des choses. Le tout allait consister désormais non plus à se battre contre, mais à se livrer au pouvoir de l'amour et au pouvoir de l'agir de Dieu qui est l'amour. Voilà une règle que Dieu a inventée un jour dans la ville mal famée de Nazareth. Quelle mission pour la femme et quelle urgence et quand comprendra-t-elle cette leçon, la leçon de sa béatification. C'est à partir de là que Dieu peut opérer en nous ce qui n'équivaut pas à dire qu'il prend toute la place en nous à ce moment-là et qu'il nous dispense d'agir. Il ne nous respecterait pas en agissant ainsi. Il éveille plutôt toutes les virtualités endormies au fond de notre être et il les conduit à leur plein épanouissement alors même que nous n'avons pas les moyens, nous, de les conduire à terme. C'est en nous livrant que Dieu peut avoir la permission d'agir ainsi en nous. Comme la Vierge qui n'avait pas le moyen d'enfanter parce qu'elle avait consacré sa virginité. Dieu, précisément, vient éveiller en elle ses puissances de vie et de fécondité. Il se sert de son être de Vierge. À condition cependant, Dieu opérera ce miracle, à condition qu'on le laisse prendre possession de notre être. Mais voilà le défi, bien sûr. Il s'agit alors beaucoup moins d'une domination de la part de Dieu sur nous que d'une mise à jour des puissances de vie qu'il a déposées au fond de notre être. Quand, à notre tour, nous aurons nous aussi appris à respecter l'ordre des choses tel que Dieu les veut, en nous livrant d'abord au pouvoir de l'amour incréé. C'est d'abord Dieu lui-même que nous verrons apparaître au sein de notre être, comme la chose est arrivée à la Vierge au moment de l'Annonciation ou au moment où elle s'est soumise à une invitation inconcevable. Et c'est à partir de ce moment que la surface de la terre commencera à changer véritablement. La résurrection, elle est en attente au fond de chacun de nous. Et Dieu attend que nous lui donnions la permission de l'actualiser. Qu'est-ce qui nous arrive? Qu'est-ce qui arrive à l'homme? Dieu vient. Il arrive chez nous par l'incarnation. Il vient pour demeurer parmi nous. Et il ne repartira de chez nous qu'au jour où nous pourrons le suivre jusqu'au cœur du Père, c'est-à-dire au centre de notre être transfiguré, de notre être unifié et pacifié. Et remarquez ici les modalités de la venue de Dieu. Tout cela, nous pouvons le lire encore dans le visage de la Vierge lorsque l'ange entra chez elle. Chez elle. Elle est chez elle. Dieu ne veut et ne peut rencontrer l'homme ailleurs que chez lui. Non dans le bruit de la guerre, non dans la volonté de puissance, mais dans notre cœur pacifié. Leçon de Nazareth encore ici.
comme il ne put rencontrer Zachée en dehors de sa maison. Il lui a dit, « Zachée, entre chez toi. C'est aujourd'hui chez toi que je veux demeurer. » Eh bien, aussi longtemps que toi, tu t'occupes à corriger des situations de désordre qui prennent place autour de toi, aussi longtemps que tu t'occupes à faire du bien au dehors de toi, avant d'apprendre à t'installer dans l'intime pacifié de ton intérieur, eh bien, tu t'agites en vain. Parce qu'à ce moment-là, tu t'éloignes du modèle de l'accueil du salut à Nazareth. C'est au cœur de ton être que Dieu t'attend, comme la Vierge qui était chez elle. Le jour où l'homme apprend à habiter avec lui-même, Dieu peut, à ce moment-là, le rencontrer. C'est la condition de sa venue. De sa venue, et le terme aussi de son cheminement jusqu'à nous. Dans la mesure où Dieu te donne d'entrer dans son univers à lui, au fond de toi, c'est là qu'est son univers, tout ce qui est rentable, tout ce qui est sensible, visible, change soudain pour devenir quelque chose d'accidentel. Elle passe la figure de ce monde, disait saint Paul. C'est l'heure du silence éternel qui commence pour toi à ce moment. Le moment est le lieu de la fécondité substantielle. Quand le visible, tout à coup, entre dans l'ombre. Un peu à l'image de ce qu'a vécu la Vierge au jour de l'Annonciation. On pourrait citer bien d'autres exemples de l'Écriture. En gardant en mémoire l'Annonciation qui en est le sommet. Demeurez à Jérusalem, disait Jésus à ses disciples. Attendez-y l'Esprit. C'est ainsi qu'avant les grandes explosions de la vie, dans l'ordre de la rédemption, dans la Bible, tout devient silence. Voyez, à la veille de l'Annonciation, il n'y avait plus de prophète en Israël. C'était la pauvreté. Les pharisiens avaient dévié de la pureté du message. De même, à la veille de la résurrection, la Vierge avait aussi perdu, pour ainsi dire, toute espérance d'ordre humain. Tout est silence, tout est mort. L'explosion de la vie arrive dans ce contexte-là, la résurrection. De même, encore, à la veille de la Pentecôte, les apôtres reçoivent la consigne. Restez là, demeurez tranquille, ne bougez pas, l'Esprit va venir. Et Marie à Béthanie, elle écoutait le Seigneur chez elle. Il faut que l'homme emprunte les couleurs de Dieu avant d'entrer dans l'enceinte de l'adoration parfaite.

0: Des millions d'humains se demandent aujourd'hui si Dieu existe, tellement il est discret, il est effacé. Le meilleur de son agir à notre Dieu, il est spirituel, intérieur, invisible, imperceptible, parce que Dieu est un être spirituel. Et il est bien normal que l'homme d'aujourd'hui n'y comprenne rien, lui qui est si loin de son propre mystère à lui, si loin de l'attitude de la Vierge. Parfois, il arrive que Dieu va manifester son agir de façon sensible et visible, mais ce n'est qu'accidentellement. On appelle cela alors, cette intervention de Dieu, un miracle, c'est-à-dire que le Dieu de la grâce vient agir dans l'ordre de la nature. Ce n'est pas la manière habituelle de Dieu d'agir. Comme le monde de Dieu est loin, comme il est loin de notre monde tapageur, revendicateur, compétiteur, et comme notre cœur est mal éduqué pour entrer dans le monde de Dieu, ou pour mieux dire, pour permettre à Dieu d'entrer chez nous. Que d'énergie nous avons gaspillé pour arriver à prendre contact avec ce Dieu qui nous échappe en chacune de nos vies. Pourtant, le tout de Dieu n'exige qu'une condition, le tout de Dieu, faire le vide en nous, créer de l'espace, élargir notre capacité de recevoir. Ceci encore à l'image de la Vierge qui est disponible, ouverte, accueillante. C'est notre instinct de conquête qui s'entête à conduire Dieu. Mais Dieu attend le vide chez nous, la pauvreté, le renoncement. Je me demande si tout ça est bien clair, si la chose va de soi, si tout cela est évident. Perdre tous mes moyens de sanctification, imaginez. C'est là que je serai le plus près de la sainteté, aux portes du royaume. C'est aussi paradoxal que cela, dans l'ordre de la grâce. Il nous suffirait de devenir plus attentifs à l'agir de cette femme de Nazareth pour arriver à le comprendre. Quand nous nous arrachons les cheveux et que nous nous décourageons devant l'inutilité de nos efforts, si nous pouvions comprendre la seule condition que Dieu exige de nous pour nous accomplir enfin, il nous suffit de lui laisser le soin de meubler notre intérieur et comme il le fait si merveilleusement bien avec la Vierge. Quelle réussite! Mais le difficile ici, bien sûr, c'est qu'alors toute la dimension du sensible doit marcher douloureusement à vide jusqu'au jour où l'irruption du miracle viendra nous surprendre. Une joie toute spirituelle que nous ne percevons pas encore travaille actuellement au fond de notre être. À l'instant où je vous parle, à l'instant où nous vivons la pauvreté, eh bien, à notre insu, cette joie nous arrache déjà imperceptiblement sans que nous nous en rendions compte, à tous nos chemins sans issue, les chemins que nous avons suivis jusqu'ici et dans lesquels nous nous sommes entêtés à marcher. C'est la joie nouvelle qui grandit au fond de nous qui viendra graduellement nous gagner à sa cause. Peu à peu, comme dans l'incarnation toujours, l'invisible et le spirituel deviennent plus tangibles que tout ce qu'on peut toucher avec nos sens. C'est alors l'aube du monde qui vient, le monde de Dieu, l'immortel, le spirituel. Eh bien, ce monde, la Vierge le tient dans ses mains, tout son être le respire. La distance se prend alors face à tout ce qui avait captivé jusque-là le meilleur de l'attention du chrétien dans le monde, une sorte d'ignorance paisible, non pas de l'indifférence, l'indifférence est le contraire de l'amour, non de l'indifférence, mais captivée par l'irruption d'un puits, la manifestation plutôt d'un puits de fécondité qui s'ouvre miraculeusement du fond de son être, voilà que toutes les interventions extérieures apparaissent désormais comme futiles et stériles. Quand l'essentiel surgit, l'accidentel s'éteint. C'est là le miracle de notre vie de baptisé. Tous les moyens qu'on avait jugés indispensables tombent tout à coup. Comme au jour de l'Annonciation, les hommes apprennent que Dieu vient lui-même mettre de l'ordre dans notre monde en ayant recours à d'autres moyens que ceux auxquels nous avions pu penser.
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1: Un cœur vraiment grand, généreux, ne se laisse point arrêter. S'il peut passer, quoi qu'il en coûte, si malaisée que soit la route, jamais il ne se dit c'en est trop. Sa foi monte, monte toujours. C'est qu'il est un je ne sais quoi que son cœur brûle d'obtenir. Saint Jean de la Croix.

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0: Alors, bonjour, vous êtes bien Radio Galilée. Nous sommes à la parole attendue. Aujourd'hui, c'est une belle évangile. C'est le début du mois de Marie. Alors, on peut demander à Marie déjà de nous aider dans notre partage aujourd'hui. Alors, je vous présente mes amis alentour de la table.
1: Hey, il ne nous a pas oubliés.
0: Non, je ne vous oublie pas. Vous êtes tenants. Marisol.
2: Bonjour à bien. Tout le monde.
0: Oui, ça qu'est-ce qui s'est passé dans les derniers temps, Marisol?
2: Bien, à vrai dire, c'est très récent. Ce que je voudrais vous partager, c'est qu'aujourd'hui, on est dimanche 3 mai. Et hier, c'était mon anniversaire de baptême.
1: Ah!
2: Puis j'étais toute petite, évidemment. Bien, il y en a qui se font baptiser adultes, hein, de plus en plus même. Mais moi, j'étais bébé quand maman... mes parents ont décidé de me baptiser, donc je ne me rappelle pas du jour de mon baptême. Mais quand j'ai rencontré le Seigneur, quelqu'un m'a dit, « Eh bien, fête le jour de ton baptême. » Puis vraiment, à chaque fois, c'est un moment... Je ne dis pas que je fête ça avec un gâteau, là, c'est pas ça. C'est intérieurement, je rends grâce pour la grandeur du sacrement qui est ce qui est donné, l'Esprit Saint qui est donné, la grâce d'être devenu chrétien, puis de vivre en sa présence. Et ça me donne de revisiter ce sacrement-là, qui est comme une semence hein, dont il faut prendre soin pour qu'elle pousse bien. Donc, le Seigneur nous demande quand même notre collaboration. C'est lui qui fait pousser, mais il veut qu'on arrose, il veut qu'on mette au soleil, donc qu'on prenne du temps avec lui. Donc, c'est l'occasion pour moi de faire des petits pas de conversion et de m'émerveiller de la grandeur de ce sacrement qui nous donne de déployer toute notre vie.
0: Absolument.
1: C'est-tu le jour de ta naissance?
2: Mais, pas du tout.
1: Tu as été baptisé plus tard?
2: Six mois plus tard.
0: Six mois plus tard?
2: J'avais 6 mois.
1: Oh! Les parents ont décidé, hein?
2: Quand même, ils ont pas
3: décidé. Elle est plus jeune que nous.
4: Oui, plus jeune.
0: Ah oui. Mario.
1: Ah ben bonjour. Ah ben moi, je veux dire, j'aimerais partager des expériences que j'ai jamais vécues, mais je pense que le Seigneur nous amène tout le temps à vivre des expériences pour qu'on puisse peut-être mieux comprendre les autres. Et donc, j'ai vécu des transfusions de sang, et bientôt, je vivrai de la chimio. Fait que ça nous donne une expérience de rencontrer du monde d'une façon particulière, hein? Puis, le Seigneur s'occupe tout le temps de nous. Hein? Et hier, j'allais donner l'Eucharistie à quelqu'un chez elle. Et la personne a dit, j'ai trouvé quelque chose qui pourrait peut-être te faire. Parce qu'il y a quelques années, j'ai perdu mon jonc, parce qu'en travaillant, j'ai perdu le jonc. Mais on s'est acheté un autre jonc, puis j'ai dû l'abandonner parce que j'ai des tunnels carpiens, puis je ne pouvais plus le mettre. Mmh. Et la madame m'offre un jonc, il me fait exactement.
2: Wow! Mmh.
1: Et en plus, c'est marqué dessus, Jésus.
2: Mais voyons.
1: Jésus nous aime.
0: Ah oui, c'est quand même bon hasard. Hein?
4: Un don comme ça.
0: Oui, non.
4: Ouais, c'est beau.
3: C'est beau, oui.
2: C'est comme Jésus qui t'a dit « Je t'aime ».
4: Wow, je t'aime. Mon Dieu.
0: C'est très beau.
4: Wow.
0: Gilles.
3: Oui, Gilles. Je me cherchais un sujet. Il me semble que j'avais rien de spécial à dire. Puis j'ai pensé au printemps. J'ai trouvé l'hiver très long, surtout le mois de mars qui était nuageux, gris, pluvieux, venteux. Puis là, de voir les bourgeons de mon lilas qui grossissent, puis les tulipes qui sont sorties de terre là, dans la neige. J'ai pas vu de tige encore, mais il y a des belles grandes feuilles. Puis la semaine passée, pendant la fin de semaine, là, j'ai commencé à faire des petits travaux sur le terrain, là, à aller chercher un peu de fatigue dans les muscles. Puis de voir les sourires des gens aussi.
0: Oui.
3: En tout cas, je rends grâce à Dieu d'être toujours vivant, puis d'être plein de bonté envers tout le monde. Et vous à la maison.
0: Merci, Gilles. Vous êtes.
4: Alors, moi, j'ai comme l'impression que le mois d'avril a été le mois de la famille.
0: Ah oui?
4: Oui, ben, c'était ma fête, mon anniversaire au début du mois d'avril, puis l'anniversaire de deux de mes enfants, le 21 avril, puis le 26 avril. Donc, j'ai eu beaucoup d'anniversaires à fêter dans ma famille. À moi, j'ai 3 enfants. Puis j'ai entrepris aussi, ça c'est un... Je sais pas, ça me le dit, ça me tente de commencer à écrire ma vie. J'ai commencé, j'ai des 3 pages d'écrites, là, au moment où j'étais très petite. Là. Puis je m'aperçois que j'ai toujours été, en l'écrivant, je le savais ça, que j'ai toujours été attirée par, par Dieu, par la prière. J'étais un enfant très pieuse, très... j'étais la 13e d'une famille de 14 enfants, alors... Donc, la famille, hein, la famille est importante. Ma famille aussi, il me reste 3 frères et 2 sœurs. Et je prends soin d'eux autres aussi, je les appelle souvent. Je trouve que s'occuper de sa famille, la famille est importante. Ouais. C'est là qu'on a reçu la vie, c'est là aussi qu'on a appris à faire nos premiers pas, comme je dirais. Mm-hmm. Et puis... pour ceux, vous allez dire, il y en a qui vont dire, Louisette, ben, ceux qui n'ont pas de famille, puis qui sont solitaires, tout ça, ils sont tristes quand tu dis ça. Mais moi, je trouve qu'il y a toutes sortes de familles. Puis c'est ça, moi, qui me donne du courage. Puis Jésus, il disait, on va le lire tantôt, qu'il y avait beaucoup de demeures dans la maison de son père. Ben, il y a beaucoup de familles sur la terre. Moi, j'ai ma famille message. C'est ma famille spirituelle, hein, les enseignements sur la Bible, j'adore ça. Et puis, j'ai la famille Foi et Partage, là, maintenant, qui m'ont accepté, puis qui ils ont l'air de m'aimer. Ça fait que c'est une autre belle famille aussi. Alors, il y en a beaucoup de familles. On est réunis ici autour de la table, on est des frères et des sœurs, c'est une petite famille encore. Alors, moi, j'aime me rappeler que la famille est importante et puis qu'il y a toutes sortes de familles.
0: Oui.
2: Hein? L'Église oui. est une famille.
4: L'Église est une famille aussi. Jésus disait qui sont mes frères, qui sont ma mère. Jésus, il nous ouvrait à des familles nouvelles. Alors, perdez pas courage, là, ceux qui sont sans isolés. Vous avez une famille. Trouvez-vous une famille spirituelle, là. C'est important.
1: Et on est là, nous, à chaque mois.
4: Ben oui, on est là. Petite famille. Oui.
0: Et pour moi, j'ai eu un téléphone hier d'un garçon qui est d'une clinique à Rousseau. Il m'appelle régulièrement. Il s'ennuie, puis il trouve ça difficile. Alors, j'essaie de l'encourager, mais je peux pas en faire plus. Durant la pandémie, j'ai essayé d'aller le voir, mais on m'a fermé les portes à cause du virus. Depuis ce temps-là, mais il m'appelle régulièrement. Fait que, il dit « J'aimerais ça », il dit « Allez, à Foi et Partage ». Fait que je l'ai écouté. Puis à un moment donné, il dit, demain, il dit, Charles, là, il dit, je vais sortir demain. Il dit, je vais pouvoir aller à la messe. Un autre de mes amis qui fait partie de Foi et Partage est allé le chercher, j'imagine, pour l'emmener à la messe. Alors, c'est pas de tout repos, mais il fait de bon cœur. Alors, on voit qu'il y a des gens encore là qui ont... C'est que beaucoup des autres, ça paraît pas, ça se dit pas. Et je pense que cet événement-là s'est produit encore. Je trouve que il y a encore des gens qui aiment. Peu importe qui ils sont. Puis le deuxième point, c'est rare, j'en mets deux, là. C'est l'Esprit Saint, en fait. Faut pas gêner de lui demander de nous éclairer, puis d'éclairer ceux qui nous entourent aussi. Puis c'est automatiquement, à 100%, je peux vous le dire, que l'Esprit Saint, si vous lui demandez de l'aide, il va vous répondre à sa façon. Alors, c'était les deux choses ce matin que j'avais à dire.
4: Bravo. C'est beau.
2: Oui.
0: Alors, on va vous présenter la parole d'aujourd'hui. Je vais demander à Louisette de nous en faire la proclamation.
4: Évangile de Jésus-Christ selon Saint Jean. Au chapitre 14, versets 1 à 12. En ce temps-là, Jésus disait à ses disciples, « Que votre cœur ne soit pas bouleversé. Vous croyez en Dieu, croyez aussi en moi. Dans la maison de mon Père, il y a de nombreuses demeures. Sinon, vous aurais-je dit, je pars vous préparer une place. Quand je serai parti, vous préparer une place, je reviendrai. Et je vous amènerai auprès de moi, afin que là où je suis, vous soyez vous aussi. Pour aller où je vais, vous savez le chemin. » Thomas lui dit, « Seigneur, nous ne savons pas où tu vas. Comment pourrions-nous savoir le chemin? » Jésus lui répond, « Moi, je suis le chemin, la vérité et la vie. Personne ne va vers le Père sans passer par moi. Puisque vous me connaissez, vous connaîtrez aussi mon Père. Dès maintenant, vous le connaissez et vous l'avez vu. » Philippe lui dit, « Seigneur, montre-nous le Père et cela nous suffit. » Jésus lui répond, « Il y a si longtemps que je suis avec vous. Tu ne me connais pas, Philippe? Celui qui m'a vu a vu le Père. Comment peux-tu dire, « Montre-nous le Père? » Tu ne crois donc pas que je suis dans le Père et que le Père est en moi? Les paroles que je vous dis, je ne les dis pas de moi-même. Le Père qui demeure en moi fait ses propres œuvres. Croyez-moi, je suis dans le Père et le Père est en moi. Si vous ne me croyez pas, croyez du moins à cause des œuvres elles-mêmes. Amen, amen, je vous le dis. Celui qui croit en moi fera les œuvres que je fais. Il en fera même de plus grandes, parce que je pars vers le Père. »

0: Alors, vous êtes toujours à Radio Galilée, à Parole attendue. Nous allons partager cet évangile du jour. Alors, qui passe? Oui, Mario, excuse-moi.
1: Non, j'ai pas d'excuse. C'est-à-dire, c'est juste qu'on parle du Père. Il me semble que c'est la première fois qu'on en parle aussi d'une façon évidente ici. Puis, moi, c'est drôle, dans la famille, je ressemble un peu à mon père. Puis, je veux dire, on remarque aussi dans les familles, tu sais, je dirais la famille Thibodeau, la famille Tardy, tu sais, on a certains critères qui, moi, je dirais l'ADN, là,
0: oui.
1: ça nous suit dans chacune des familles.
0: Mm-hmm.
1: Puis là, on voit que Jésus nous dit, je voudrais vous présenter le Père, puis le Père, on ne le connaît pas physiquement, mais il dit, si vous me connaissez, vous connaissez le Père. Fait qu'il nous donne un petit peu une ouverture à découvrir le Père. Amen.
0: Oui, c'est beau, Mario. Gilles?
2: Gilles, à la lecture de ce texte-là, il me semble qu'il y a beaucoup de points qu'on peut relever. Hein? Puis la semaine dernière, on parlait que Jésus était la porte. Hein? Celui qui gardait les brebis lundi passé. Là. Mais on parle aussi de chemin. On parle de maison. On parle de croire aussi. Puis on parle de communion à la toute fin. Là.
0: Mm-hmm.
2: Hein? Je suis dans le Père et le Père est en moi. C'est la communion entre les deux. La maison. Il y a beaucoup de place. Hein? Je vais pouvoir vous préparer une place. Une place pour chacun. Une place pour chacune. Puis il y a de nombreuses demeures. Ça m'a toujours intrigué d'entendre cette parole-là. Je me disais, ça, moi, quand je vais être rendu de l'autre côté, d'être sur le bord de la porte, que la porte va fermer en arrière de moi, ça serait suffisant. Mais là, on me dit, il y a plusieurs demeures. Donc, on peut se promener d'une demeure à l'autre aussi pour aller chercher ceux qu'on a aimés, puis rencontrer des anciens voisins, des chums, là. J'en ai déjà, moi, des chums de mon âge là, qui sont décédés, là, puis les retrouver là-bas, là, aller à leur recherche, ou c'est peut-être eux autres qui vont venir m'accueillir aussi. Donc, la porte, le chemin, la maison.
0: Mm-hmm.
2: Voilà, pour tout de suite.
0: Merci, Gilles.
3: C'est vrai, c'est des images quotidiennes que Jésus prend pour nous parler de réalités invisibles. Mais qui nous concerne de proche, parce que c'est l'appel quand on parle de la maison du Père,

0: on se prépare ici-bas en fonction de cette demeure-là où on va être dans le Père. Et donc, je remercie le Seigneur parce qu'il nous donne une espérance qui est tellement inouïe, qui est tellement magnifique, qu'on ne soit pas bouleversé. Notre vie ici-bas, ben, on est de passage. Puis, il y avait Gabriel Marcel qui a écrit un livre qui s'appelle « Homo Viator ». On est des hommes voyageurs.
1: Voilà.
0: On est comme en pèlerinage ici-bas. On se promène, on est juste de passage. Donc, des fois, on s'installe un petit peu trop, là, comme si ça allait oui. toujours être ici-bas. Mais non, on se prépare pour. On se prépare pour quelque chose de plus grand encore. Donc, déjà, ben, l'Évangile s'ouvre là-dessus, puis évidemment que ça se passe par Jésus. Croyez en Dieu, croyez aussi en moi. C'est quasiment un coup de poing, ça, c'est ouf.
2: Mmh.
0: Pour les apôtres, là, si j'avais été là, là, ouf. Ils disent, croyez en Dieu, croyez aussi en moi. C'est la même force, là, c'est... Aïe, aïe. C'est fort. Mais on va sûrement en reparler, parce qu'il y a d'autres bouts dans l'Évangile.
2: Ouais, hein?
1: Ah oui, c'est un Évangile qui est très exact. Riche. Hein?
0: Vraiment.
1: Eh oui. Moi, c'est... On situe cet évangile-là. Jésus, il anticipe sa mort, là. C'est avant sa mort, hein. C'est pas après la résurrection, là. C'est avant sa mort. C'est ça qu'il dit à ses disciples, là, que votre cœur ne soit pas bouleversé. Je pars, là. Je m'en vais. Jésus va les quitter. C'est triste pour eux autres, là. Ils sont tout tristes, là. Puis, ils savent pas trop ce qui va se passer. C'est mystérieux pour eux autres aussi, cette affaire-là. Jésus, un petit gars de Nazareth, hein, sans gloire, sans pauvre, humble. Puis là, il dit qu'il va aller préparer une place, puis qu'on va être avec lui. Puis Jésus, quand il va être arrêté, moi, ça me surprend toujours, il dit, si c'est moi que vous cherchez, laissez-les partir, ceux-là. Je n'ai perdu aucun de ceux que tu m'as donnés. Jésus, il va dire ça dans sa prière, à un moment donné, à la prière. Il va dire, je n'ai perdu aucun de ceux que tu m'as donnés. Je trouve ça émouvant que Dieu nous dit que de ne pas être bouleversé, de croire en lui, de faire confiance malgré toutes les apparences. Ça, c'est difficile. Malgré toutes les apparences qui sont des fois contre nous, contre la vie, contre le monde, contre la guerre, les choses comme ça. Mais non, perdez pas confiance. Je suis là, je suis le guide, je suis le chemin, il va le dire. Le chemin, la vérité, la vie, c'est trois mots. On va peut-être y revenir, mais d'être le chemin, la vérité, là. La vie, c'est quand même, c'est quelque chose de très grand. Puis, ça nous incite à vraiment avoir confiance, en tout cas, à le suivre, lui. C'est pour l'instant.
2: Oui. Alors, couramment, dans la vie courante, on parle de Dieu. Lorsqu'on peut faire des choses, on dit c'est grâce à Dieu. Mais ça sera bon de dire c'est grâce à notre Père. Hein? Parce qu'en fait, on est une grande famille. Hein? Tout le monde sur la terre, on est frères et sœurs de Jésus. Puis il y a une différence. Hein? Si c'est très courant qu'on dirait... T'es ma sœur, t'es mon frère, en rapport avec Dieu, en rapport avec le Père, il me semble que ça changerait un petit peu. Il me semble qu'il y aurait peut-être moins de guerre. Si on se plaçait tous au même pied, on est tous des enfants de Dieu. Puis lorsqu'on prie le Père, bien là, on prie, on demande, en fait, Jésus, c'est son fils. Si c'est Jésus, c'est son fils, on est le frère de Jésus.
1: Oui.
2: Alors, à ce moment-là, dans notre vie courante, là, on peut dire, ben, je suis le frère de Jésus. Je pense qu'on peut dire ça régulièrement. Puis, au lieu de dire Dieu, mais moi, je dirais prochainement, dans les années à venir, possiblement que je vais peut-être utiliser le mot Père. Je dis pas que Dieu, mais Père le Dieu. Alors, c'est une chose que je vais peut-être utiliser régulièrement à partir de maintenant.
3: Mais je trouve ça intéressant, hein? Que tu parles de voir dans l'autre un être aimé de Dieu, parce qu'à ce moment-là, là, tu ne peux pas avoir autant d'homicides, puis de féminicides, puis de claques à la gueule, puis de guerre, puis d'abus de toutes sortes. Là. Voir dans l'autre un être humain, un frère, une sœur.
1: Oui, c'est...
2: Oui. Et de là part, à ce moment-là, l'amour qu'on a envers les autres... probablement que ça vient de notre famille, qui est Jésus et le Père. Sensiblement que ça vient de là.

0: Définitif. On est tous nés de l'amour, dans le fond. Le Père nous a créés à son image. Quand je pense à ça, je me dis, ceux qui font du trouble actuellement, ils ont aussi été créés par Dieu. Ils ont une partie du Père dans leur être, dans leur âme, mais qu'ils ne voient pas encore. Hein. Alors c'est ça, je pense, l'écriture d'aujourd'hui m'a dit, moi, de regarder plus en profondeur, peut-être, là, qu'est-ce que le Père nous a donné. C'est important, dans le fond. Parce qu'on a été formés, il nous a formés à son image. C'est grand, c'est... Je peux pas le dire, le mot. Mario?
1: Ben, je reviendrai un peu dans la peau des apôtres. Et je pense qu'ils sentent bien qu'il va se passer de quoi. Ils sont tristes. Ils sont en désarroi. Et ça me rappelle, il y a 9 ans, mon père est décédé. Mm-hmm. Et quelques jours avant, il m'appelle. Il m'appelle avec l'aide de l'infirmière, mm-hmm, pour me dire que ça allait pas bien, puis il aimerait ça que je sois assez son chevet pour y tenir la main, tu sais. Mais j'étais à 300 kilomètres de là. Mm-hmm. Et là, à un moment donné, je dis, peut-être les auditeurs aussi, vous avez vécu des situations comme ça, un proche qui est vers la fin, là. Puis là, c'est mon père, là, tu sais, un peu. Ouais. Et là, tu dis, OK, alors, regardons la chose en face, là, la situation s'en vient vers la fin. Puis, là, t'es pas tout seul, maman est à passer en avant. Mm-hmm. Puis, on croit en Dieu. On va plutôt se préparer à passer de l'autre côté. C'est plutôt que de se plaindre, d'être triste, on va demander qui est notre Père. Mm-hmm. C'est ce que je pense qu'on pourrait faire, comme on dit aujourd'hui. Là. Oui. Qui est le Père du ciel pour nous?
0: Oui.
1: Amen.
2: Amen. Amen. Puis Jésus y ajoute aussi, moi ça peut surprendre beaucoup de personnes, cela, là. Personne ne va vers le Père sans passer par moi.
0: Ouais.
2: Je recevais une amie cette semaine, justement, à souper avec moi. Puis elle, cette phrase-là, la tourmentait.
0: Ah oui?
2: Elle disait, mais ceux qui n'ont pas connu Jésus, comment ils font pour se sauver? Elle me dit, nul ne va au Père sans passer par moi. Elle dit, ceux qui n'ont jamais entendu parler de Jésus. Mais non, même ceux qui n'ont jamais entendu parler de Jésus vont au Père par Jésus, sauf qu'ils ne savent pas. Nous autres, on sait que c'est par Jésus. Mm-hmm. C'est ça qu'on a apporté le monde, comme tu disais tantôt, nos frères et nos sœurs en humanité, pour que, même s'ils ne connaissent pas Jésus, ils y vont par Jésus. C'est obligatoire. Il est venu sur la terre, son incarnation, c'est ça. Il s'est fait l'un des nôtres, il a marché pour attirer toute l'humanité, pas seulement nous. Oui. Mais ça, c'est beau, hein. Là, elle a compris. Elle a dit, tu penses qu'il est venu, tout le monde le suit sans le savoir. Oui, j'ai dit, il y en a qui le suivent, Jésus, sans le savoir. Nous autres, on est chanceux, on le sait. On a été éveillés à la conscience de qui est Jésus. Mais ça, je trouve ça vraiment plein d'espérance. Hein. Jésus, là, moi, quand j'étais petite, on apprenait qu'il y a Dieu, où est Dieu? Dieu est partout. Il est partout. Il est partout. Il est dans ceux qui... Des fois, on pense qu'ils ne croient pas. Mm. Mais c'est pas vrai, ça. Hein? Ils croient en Dieu, puis quoi. Et puis, ils veulent aimer. Il n'y a pas personne dans le monde, le monde entier... Hein, qui ne cherche pas l'amour, puis qui ne cherche pas l'infini. Puis l'infini est en nous. Ça fait que c'est pour ça que moi, je trouve que ça, c'est une parole qui demande à être un petit peu dite, là. Hein, personne ne va au Père sans passer par moi. C'est vrai, on passe par Jésus. C'est lui le sauveur, c'est lui le rédempteur, c'est lui qui a pris notre vie pour nous donner la sienne. Mm. Puis à toute l'humanité, moi, je la porte, l'humanité. Notre rôle, c'est ça un peu aussi, les chrétiens, de porter toute l'humanité. À l'Eucharistie, par exemple, à l'offertoire, on dit « Père, je t'offre ce monde immense et beau ». On offre le monde, on l'offre avec nous. Alors, c'est notre rôle aussi. C'est comme ça qu'on est des missionnaires aussi.
3: Vraiment.
2: Les gens, ils ne savent pas, ils n'ont pas besoin de le savoir. Mais Dieu, lui, il sait.
1: mais c'est le fond de ce que tu dis, parce qu'au fond, tu nous fais découvrir que connaissant Jésus, on connaît le Père.
2: Ben oui.
1: Moi, je probablement ça, quelqu'un qui me connaît va connaître mon père.
2: Oui, oui, certainement. Tu as des airs de famille. Oui,
1: c'est
2: dire,
1: ça, hein? Exactement.
0: Oui, c'est sûr. Mais par contre, je pense que, étant créé par Dieu, on est des personnes divines aussi. Hein?
2: Ah oui, tout à fait.
0: Jésus nous l'a dit souvent. Hein? On est habité par lui. Puis, chaque personne est importante pour lui. C'est pour ça, en fait, qu'il s'est mis à genoux, laver le pied, les pieds de ses disciples. Il a donné beaucoup, beaucoup, beaucoup d'importance à l'humain.
2: Ah, oui.
0: C'est à ce moment-là, pour lui, c'était ça, sa vie, dans le fond.
2: Ouais.
0: Donner sa vie pour nous.
2: Ouais.
0: C'est quelque chose de grandiose. Alors, nous allons passer à un moment de musique et nous allons revenir tout à l'heure.

0: Alors, vous êtes toujours à Radio Galilée, à Parole attendue. Moi, j'ai une question à vous poser, à mes amis ici, là. Oui. Une personne qui découvre Jésus, qu'est-ce qui se passe? On voit une personne qui a toujours fait du mal, comme on connaît actuellement dans le monde. Puis, à un moment donné, hop, une lumière qui se fait. Il rencontre Jésus dans sa vie. Ça doit être un moment exceptionnel, hein? Oui. Extraordinaire, hein?
1: Oui. C'est extraordinaire. Chacun le vit de manière éminemment unique. Personnelle et unique.
2: Ouais.
1: Mais j'ai eu des... Je connais des gens qui ont... Des témoignages de gens qui ont rencontré Jésus de manière vraiment foudroyante.
0: Ouais.
1: Il y a eu un avant, puis il y a eu un après.
0: Ah oui.
1: Le sens de leur vie était comme complètement bouleversé. Ça transfigure tout, tout, tout, tout, tout. Ce qui était auparavant... plaisant, attirant, devenait comme les illusions. Tu sais, les mirages.
3: Hein.
1: Oui, les mirages, là, ce qui paraît comme beau, comme désirable,
0: ouais,
1: qui
0: ouais.
1: nous est présenté par le monde, tout d'un coup, tout ça, ça prenait sa vraie... Son, il voyait la vraie valeur de ça, leur vrai visage, et c'était des mirages, en fait. Mm. Puis là, enfin, de pouvoir boire l'eau vive, ils avaient tellement soif, une grande soif, alors de rencontrer Jésus, de se rendre compte de qui il est le chemin, la vérité et vraiment la vie, ça bouleverse tout. C'est comme une bombe nucléaire dans notre vie, mais d'amour. Mais c'est ça, c'est l'amour. C'est qu'on découvre l'amour. On a tellement soif d'être aimé, tu le disais. Hein?
2: Ouais.
1: Mais là, de découvrir que l'amour est la réalité ultime et qu'il vient jusqu'à moi, que ça bouleverse tout.
0: Absolument.
1: Chacun personnellement. Mm.
2: Puis chaque chemin est différent. Hein?
1: Mm.
2: Moi, mon chemin, j'étais élevée dans une famille très croyante. J'étais pieuse quand j'étais petite. Mon Dieu, je vous donne mon cœur. Tu sais, la petite...
0: Ouais.
2: Je la récitais tous les soirs.
1: C'est beau.
2: Mon Dieu, je vous donne mon cœur. Prenez-le, s'il vous plaît, afin que jamais aucune créature ne puisse le posséder. Je récitais ça. Le bon Dieu, il m'a écouté. Faire attention, hein, il nous écoute.
3: Puis il y a probablement d'autres auditeurs qui sont dans la même prière.
2: Oui, on s'était connus, ça. Moi, ma maman me faisait réciter ça tous les soirs. Mon Dieu, je vous donne mon cœur.
4: C'est beau.
2: C'est ça qui est arrivé. Il l'a pris. mais chaque chemin est différent, je veux dire. Moi, mon chemin, ça a été ça. Il n'y a pas eu de cassure foudroyante, comme tu dis, mais j'ai toujours cru, j'étais pieuse, et puis j'ai toujours été attirée par le bon Dieu. Puis je suis allée missionnaire 2 ans en Afrique, puis j'avais 20 ans. Alors, tu sais, ça a marqué ma vie, hein. Puis... Ça fait 30 ans que je donne des seuils, des cours.
3: Qu'est-ce qui t'a poussé à partir 2 ans en Afrique?
2: Oh, c'est juste parce que j'avais 20 ans, hein, puis quand on a 20 ans, on veut connaître l'aventure, tu sais. Et puis j'avais rencontré une religieuse, j'avais étudié avec des religieuses, puis ils cherchaient des missionnaires laïques avec elle, parce qu'elles étaient cloîtrées, les missionnaires de France, et puis elles cherchaient des filles pour enseigner dans leurs écoles. Alors, moi, je me suis intéressée à ça, puis je suis allée en Afrique, voilà.
0: Wow. Mmh,
2: wow. 2 ans, en Côte d'Ivoire.
0: C'est beau.
2: Alors, chaque chemin est différent. Hein?
0: Ouais, ouais.
2: Moi, ça a été ça, j'ai toujours approfondi. Puis, je pensais que j'étais rendu bien loin, mais on n'est jamais rendu loin.
0: Non.
2: C'était infini, la recherche, c'est ça. Il ne faut pas penser, oh, je suis arrivée là. Je suis assez bonne, j'arrête là.
1: On est en chemin.
2: Jamais. C'était...
3: Oui, puis il y a des appels auxquels on ne s'attend pas, puis
0: non.
3: Ça nous fait grandir encore plus dans notre foi.
2: Ouais.
3: À un moment donné, quand tu dis Louisette, Gilles, le lundi, il y a un partage évangélique là, sur Zoom, puis j'ai embarqué dans ça, puis je me sens bien.
0: Oui.
3: D'abord, t'es bien accepté par tout le monde, c'est pas long qu'il se crée des liens. Puis la même chose ici à Radio Galilée, là.
2: Ouais.
3: Si je suis là, c'est parce que j'ai été appelé à.
2: Ouais.
3: J'ai été invité à venir partager ce que je porte dans mon cœur, puis mes préoccupations. Puis...
4: Une journée, on était bien content que tu viennes.
3: Ouais.
2: C'est beau parce que Jésus, il nous relance tout le temps vers des nouvelles découvertes. Parce que le mot demeure, là, ça ne veut pas dire la maison où tu restes pour toujours. En grec, ça fait référence à une auberge.
4: Oh, bon Dieu.
2: Ouais, donc c'est une halte où tu ne restes pas là.
4: Ah, OK.
2: Tu te vas plus loin. Il y a beaucoup de demeures dans la maison de mon père. Il y a beaucoup d'auberges. Il y a beaucoup, mais tu vas pas aller, tu vas toujours aller plus loin. Tu vas pas, peut-être passer même de demeure en demeure, je ne sais pas. Sainte-Thérèse d'Avila, elle disait ça. Là. Mais ouais, tu n'es jamais arrêté. Tu n'es jamais, jamais figé à quelque part. Tu disais ça, tu vois aussi, Marie-Sol. Hein?
4: Ben, c'est ce qui donne la vie, c'est la relation.
2: Ben voilà. Ouais.
3: Ça veut dire que rendu au ciel, on continue à prier, puis étudier, à grandir dans la foi, puis dans l'adoration. Puis...
2: Ah oui, moi je crois, moi.
0: Il y a une quinzaine de jours, il y a des gens qui sont allés dans l'espace. Hein, ils ont,
2: ben oui.
0: Ils ont vu quelque chose qu'ils n'avaient jamais vu. C'est exceptionnel. Puis là, je me posais la question, après ça, qui a créé le monde? Là, on en découvre une partie, là. Mais des milliards d'années, Dieu existe depuis le début. Alors, à ce moment-là, on recherche des choses qu'il a faites. Mais est-ce qu'on pense réellement que ça a été créé par Dieu, toutes ces choses-là? Un matin, je regardais les oiseaux dans les branches, là. C'est superbe, hein, d'avoir créé la nature. Je pense qu'il y a des gens qui passent des moments difficiles, là. S'ils avaient la possibilité de s'arrêter, de relaxer, puis de laisser faire les moments difficiles, puis de regarder qu'est-ce qui se passe dans la nature, ce sera déjà une grosse facilité pour comprendre pourquoi je suis rendu là.
2: Ouais.
0: Pourquoi je dérive par un autre bord. Alors, c'est des choses ça nous permet, dans le fond, de dire, ben là, oui, c'est vrai, il faut que je m'arrête là, ça va trop vite, mon affaire, là. Je vais penser à prendre du temps pour moi, là. Je sais pas ce que vous en pensez, là, oui, Marisol.
1: Ce qui est spécial, c'est que Dieu qui a créé tout l'univers qui nous dépasse complètement, ben il est le même qui nous a créés, nous, chacun, personnellement. Mmh. Puis, il nous aime pas de loin, là. C'est comme du haut du ciel, puis là, moi, j'étais un petit point, là, en bas, là. Non. Il est proche. Et justement, mais par Jésus, même quand on ne le sait pas, il demeure en nous. Ouais. Il s'est dit, c'est le même Dieu, là, qui a créé tout cet univers visible. Bien, il m'a créé, moi. Il vous a créé, vous, chacun, personnellement. Et il vous a voulu aimer. Puis, à ce moment-là, ben, on ne peut pas faire autrement que de s'abandonner parce que, comme on dit, on est conduit par des chemins, des fois, qu'on n'aurait pas choisi.
2: Ouais.
1: Qu'on n'aurait pas nous-mêmes dit, oh, oui, je vais passer par là. On se fait des plans dans notre tête. Des fois, ça se passe autrement. Puis, des fois, ça vient nous déranger. C'est humain. Mais Dieu, lui, il a sa conduite sur chacun de nous. Fait qu'on peut vraiment s'abandonner à lui puis se laisser conduire par la main. Il prend le chemin qu'il faut pour le plus grand bien de chacun, chacune. Alors, c'est grandiose, hein, ce que le Seigneur fait. C'est beau.
0: C'est parce que connaissant la nature, connaissant qu'est-ce qu'il a fait, c'est grandiose. Puis qu'il nous permet, nous, de regarder ça. Hein. Il nous le dit, là. Il est tellement grand qu'on ne peut pas imaginer jusqu'à quel point.
4: Mais imaginez en plus aussi qu'il nous a dit, c'est des œuvres extraordinaires, mais vous autres, vous en faire de plus grandes.
0: Mm-hmm. Oui.
2: C'est vrai.
4: Wow.
2: Mm. C'est vrai, on en fait de plus grandes. Lui, il n'a jamais parlé à Radio Galilée. Nous autres, on peut. Il était juste en Galilée à son petit groupe, là. Il n'y avait même pas de haut-parleur. Et puis nous, on peut. Hein.
4: On parlait à travers le monde, dans Radio Galilée, c'est diffusé à travers le monde.
2: Tout à fait.
4: Wow.
2: C'est plus grand, c'est vrai, Jésus nous l'a dit.
0: Mais il sert de nous autres, hein. Il sert de nous autres un peu. Il veut qu'on fasse quelque chose aussi, là. Pas rester chez nous à.
4: Il nous a donné la vie, puis nous autres, il nous permet, comme parents, de donner la vie aussi.
2: Oui, c'est bon.
0: Exact.
1: De montrer le Père.
4: Montrer le Père.
1: Ça, de quelque sorte, de faire comme Jésus, puis ben, c'est ce que ça me dit, ce que vous partagez, là, tu sais, d'imiter Jésus pour montrer le Père. Vraiment, dans ses œuvres. Le laisser faire en même temps, à travers nous autres. Le laisser faire. Parce que c'est lui qui agit, en fin de compte. Hein? Il dit, sans moi, vous ne pouvez rien faire.
2: Moi, je rêve du jour où quelqu'un va me rencontrer puis elle va dire à son ami après, « Hey, j'ai vu le bon Dieu un matin. » Je rêve de ce jour.
4: Mais ça arrive des fois, je veux dire, quelqu'un qui est surpris, tu sais, « Oh, mon Dieu!
2: » Ça, c'est une autre chose.

0: 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Et je vais demander à mon ami Gilles de faire la proclamation de l'Évangile d'aujourd'hui.
1: L'Évangile de Jésus-Christ selon saint Jean, chapitre 14, versets 1 à 12. En ce temps-là, Jésus disait à ses disciples, « Que votre cœur ne soit pas bouleversé. Vous croyez en Dieu, croyez aussi en moi. Dans la maison de mon Père, il y a de nombreuses demeures. Sinon, vous aurais-je dit, je pars vous préparer une place. Quand je serai parti vous préparer une place, je reviendrai, et je vous emmènerai auprès de moi, afin que là où je suis, vous soyez vous aussi. Pour aller où je vais, vous savez le chemin. » Thomas lui dit, « Seigneur, nous ne savons même pas où tu vas. Comment pourrions-nous savoir le chemin? » Jésus lui répond, « Moi, je suis le chemin, la vérité et la vie. Personne ne va vers le Père sans passer par moi. Puisque vous me connaissez, vous connaîtrez aussi mon Père. Dès maintenant, vous le connaissez et vous l'avez vu. » Philippe lui dit, « Seigneur, montre-nous le Père, cela nous suffit. » Jésus lui répond, « Il y a si longtemps que je suis avec vous et tu ne me connais pas, Philippe. Celui qui m'a vu a vu le Père. Comment peux-tu dire, « Montre-nous le Père? » Tu ne crois donc pas que je suis dans le Père et que le Père est en moi? Les paroles que je vous dis, je ne les dis pas de moi-même. Le Père qui demeure en moi fait ses propres œuvres. Croyez-moi, je suis dans le Père et le Père est en moi. Si vous ne me croyez pas, croyez du moins à cause des œuvres elles-mêmes. Amen, amen, je vous le dis. Celui qui croit en moi fera les œuvres que je fais. Il en fera même des plus grandes parce que je pars vers le Père. »
0: Alors, je pense que le Père nous fait un grand cadeau, hein, pour le voir dans nos œuvres, dans notre travail, dans notre vie. Alors, ça, c'est exceptionnel, hein. Je regarde dans le domaine qu'on voit des fois à la télévision, comme dans le sport, je vois des joueurs faire des signes de quoi, puis à chaque fois qu'ils font quelque chose de bon, ils ont les mains vers en l'air, puis là, ils remercient. Moi, ça me fait penser que les autres aussi, à un moment donné, ils doivent croire un petit peu là, lorsqu'ils font ce geste-là, quand ils sont en silence, puis qu'ils prient là, pour qu'est-ce qui va s'en venir. J'imagine qu'ils doivent croire, ces gens-là, ou ça fait partie du spectacle.
2: C'est le Père qui est en moi, il fait ses œuvres. Moi, je me dis, le Père, il a demeuré en Jésus, mais Jésus, il dit que le Père va demeurer en nous aussi. Oui. Je réfléchis. Quelles œuvres le Père fait en moi? Ben, peut-être ça, justement, faire un signe de croix avant de commencer un hockey là, quelque chose comme ça. Oui. C'est le Père qui fait en nous ça, qui le fait en nous, pas à notre insu, mais il nous donne comme une espèce de... pas d'intuition aussi, mais en tout cas, pas un commandement non plus, mais en tout cas, on sait qu'il faut le faire. C'est ça qu'il faut faire. Et c'est le Père qui le fait en nous, hein. Le Père qui demeure en moi fait ses propres œuvres. Puis Jésus, il dit qu'on est maintenant dans le Père avec l'Esprit Saint. Alors, puis même, on fait des œuvres plus grandes, c'est vrai. On peut atteindre plus de monde. Au temps de Jésus, c'était limité à son petit monde à lui. Là.
0: Oui.
2: Puis nous, on peut atteindre beaucoup de monde. On est vraiment, on fait, c'est vrai.
3: International.
2: Oui. Mais parce que à cause de Jésus, il y a du Père qui est en nous. C'est beau.
3: Mais au fond, qu'est-ce que Jésus propose de faire? C'est d'aimer.
2: Oui.
3: C'est de donner le goût aux autres d'aimer. Puis c'est encore d'aimer.
2: Faire confiance.
3: Oui. Ben, l'aimer, ça commence par la confiance.
2: Ah, tout à fait. Puis toi, tu fais confiance. Là, dans ta maladie, tu fais confiance. Oui. Au bout, là. Tu sais. C'est ça, les œuvres de Dieu en toi. On les voit. On les voit, Mario?
3: Bien, c'est ça un peu indirectement le témoignage. Je veux dire, on ne parle pas, comme Jean-Claude me disait, là, t'es avec les enfants. on témoigne, on parle pas, là, je veux dire, on est présent, puis je pense qu'il y a quand ils ont des moments plus sombres, ils nous appellent. Donc, je veux dire, c'est parce qu'ils savent qu'il y a une source à quelque part qui nous fait en sorte qu'on garde cette sérénité-là, puis ce désir peut-être même de la vie éternelle, tu sais. Ou du moins d'avoir la signification que on vieillit, là. Puis c'est une réalité. Mais on a aussi cette espérance de devenir jeune dans la vie éternelle.
0: Il y a quelque chose que Dieu met en nous, là, qui nous permet d'avoir l'amour envers les autres. Sans cet cadeau-là qu'il nous fait, là, la vie sera difficile, hein. Si on n'avait pas d'amour dans notre vie, là. J'en connais des gens, là, un couple en particulier, là, qui ont. Malheureusement, ils n'ont pas beaucoup d'amour dans leur vie. Mais un jour, ça va arriver. Ce couple-là va connaître l'amour que Dieu leur donne. Mais là, actuellement, là, ce couple-là, là, je peux dire que c'est l'enfer, hein, pour eux autres. C'est le vrai mot en enfer. Ouais. Mais ils vont connaître mieux à un moment donné, c'est sûr. Sûr.
3: Et c'est un peu comme, je fais suite à ce que tu mentionnes, c'est qu'hier, j'allais porter l'Eucharistie à quelqu'un, puis mon épouse me disait, mais pourquoi tu y vas? Il est capable d'aller à l'église, hein? Il est capable d'aller au marché, il doit être capable d'aller à l'église. Hein? Mais je n'avais pas trop quoi y répondre. Ah. Mais, je veux dire, j'étais un peu agressif parce que je vais essayer de défendre ma cause. Mais, je veux dire, après, j'ai regardé ce qui se passe. Cette personne-là, peut-être croyante un peu, mais là, elle devient de plus en plus croyante. Puis son mari et son fils, on sent, je veux dire, que la foi se développe au point tel que j'ai un site Internet, puis elle va l'enrichir de choses extraordinaires. Ah, bon. Donc, tu dis... Il faut aimer sans condition.
0: Exact.
3: Sans condition, ça veut dire pas de jugement.
0: Non, non.
3: Et c'est l'amour qui va faire que la personne se développe, il va avoir le goût. Même à ma grande surprise, avant les Pâques, elle a dit, je vais aller faire mes Pâques. Je l'ai vu à l'église, moi, aller au sacrement du pardon.
0: Ah, c'est exceptionnel, hein? Il y a des gens qui, à un moment donné, ils voient la lumière, ça, là. Enfin. Il y en a qui se disent ça, hein.
3: Mais c'est l'amour qui transforme nous et qui transforme l'autre.
0: Oui. Parce que il y en a des gens qui ils ont des vies très, très, très difficiles, hein. Ça n'arrête pas.
3: Ouais.
0: On m'en est...
3: Ils courent après le diable.
0: C'est ça, exactement.
3: Ou le diable court après les autres.
0: Ouais, absolument.
1: Et le Seigneur est patient aussi.
0: Ah oui. Oui,
1: ça. Ouais. Je me reconnais dans Philippe là, qui dit « Montre-nous le Père. Montre-nous le Père. » C'était longtemps ma préoccupation, ça.
0: Oui.
1: Dieu le Père. C'est qui Dieu le Père? Puis Jésus, il dit toujours... Mais... Si tu me vois, tu vois le Père, tu sais. Maintenant, je le vois, mais ça m'a pris des années, puis ça fait pas longtemps que je vois le Père quand je vois Jésus, là, dans les textes. C'est réjouissant. J'espère que vous, à la maison, là, vous êtes pareil, là, que vous êtes capable de percevoir dans chaque personne Dieu le Père. Comme vous voyez Jésus en chacun, vous devriez aussi voir le Père. Celui qui nous appelle, qui nous tend les bras, qui veut nous prendre sur son cœur pour nous consoler dans nos peines et nous taper dans le dos quand on fait bien. Là.
0: Absolument.
4: Si on ne le voit pas, ben de demander à le voir, d'avoir ce désir-là de le voir, de lui confier. Tu disais au début, hein? Bon, quand on demande à l'Esprit-Saint de venir, 100%, il agit. Ben, puis d'ailleurs, Jésus l'a promis, il a dit, si vous demandez l'Esprit-Saint, hein? Ben, on peut demander... pour nous-mêmes, mais pour les autres aussi, parce que des fois, ils passent à côté, comme les disciples, ils voyaient Jésus, puis là, ben, Philippe, il dit, montre-nous le Père. Mais il dit, mais voyons, ça fait longtemps que tu es avec moi, tu me vois, tu n'as pas vu le Père. Mais on peut passer à côté de la présence de Dieu, puis ne pas la voir. Donc, d'avoir l'Esprit-Saint qui nous ouvre le regard pour le reconnaître là où il est, puis d'y voir Jésus, de croire en lui, et par Jésus, de voir le Père. Donc, on a tendance à chercher des révélations célestes, hein, de la gloire, puis c'est un peu ça, la question. C'est comme ça que je la comprends, du moins la question de Philippe, hein, montre-nous le Père, comme on fait une révélation céleste. Puis, en fait, Dieu s'est incarné, donc il est présent dans un homme, dans la personne de Jésus. Donc, il était sous leur regard, puis il ne voyait pas nécessairement, mais d'avoir les yeux pour vraiment le reconnaître, la réalité s'ouvre. Mmh. C'est la même réalité, mais là, tout d'un coup, pouf, elle s'ouvre. Ouais. C'est ouf.
2: C'est comme les disciples d'Emmaüs, hein, qu'on a fait avec eux il n'y a pas longtemps. Mmh. Leurs yeux s'ouvrirent en chemin.
4: C'est vrai.
2: Puis ils le reconnurent, là, la fin.
1: Ça prend la résurrection pour vraiment embarquer dans ça.
2: Oui, ça prend le monde de la résurrection, bien sûr.
0: Il ne faut pas oublier que Jésus aussi est venu dans le monde comme homme, avec Marie.
2: Avec Marie.
0: C'est quelque chose aussi, ça. Il s'est fait homme pour sauver le monde. Quelque chose.
3: Mais ça, c'est le fun, parce que là, maintenant, c'est concret. Tu sais, avant dans l'Ancien Testament, Dieu, le Père, était... C'était la guerre, c'était la brutalité, c'était la correction. Tandis que là, Jésus a montré que comment on peut vivre en Dieu en étant humain.
0: Oui.
3: Et je ne peux pas demander mieux que ça. Là. Moi, un témoignage, là, ça en est un super témoignage.
0: Ça en est super, oui.
2: Puis, comme tu dis, Marion, en général, on se fait une fausse idée de Dieu, du Père. Ah. On pense que c'est un maître, on pense que c'est un tyran, on pense que c'est un. Qui est même dans eux qui pensent qu'il nous veut du mal. Mm-hmm. Ça va jusque-là, là. Mm. Mais on a besoin d'être éduqué là-dedans aussi, de savoir que Dieu, c'est un Père. Il nous donne la vie, hein. Je suis le chemin, la vérité et la vie, disait Jésus. Mais le Père, là, il veut nous donner la vie en abondance. Donc,
3: c'est pour ça qu'il faut implorer souvent l'Esprit Saint pour qu'on puisse comprendre puis agir avec lui. Hein.
2: Qu'il nous fasse comprendre qui est vraiment le Père. Que... Puis d'être en relation avec lui, connaître, là, dans la Bible. On sait bien maintenant que le mot connaître, ça n'est pas une connaissance intellectuelle, là. C'est une connaissance intime. Hein. Mm. Je connais Dieu, connaître. Moi, je t'ai fait le mot, le connaître. Je suis né avec lui.
0: Mm-hmm.
2: Donc, il est ma vie, il fait partie de ma vie.
0: Absolument. Ouais.
2: Puis il est ma vie, de toute façon. Mm. Mais la vie, je ne me l'ai pas donnée à moi-même.
1: Puis il a pris la peine de créer l'humanité. Il aurait pu se contenter de la nature.
3: Seul, hein,
1: les animaux, les plantes.
2: Il y avait des anges.
3: Il y avait du monde en masse.
1: Mais quand il a vu l'être humain aussi, il a dit « Cela est très bon.
0: »
2: C'est beau. Hein?
3: Il aurait pu dire « Cela est très beau. »
2: Apparemment, les anges étaient jaloux, hein, parce que Dieu nous aimait tellement.
3: Ah.
2: Les anges, ils disaient « Dieu, voyons donc, ils vont te trahir, ils vont te trahir, ils vont te délaisser, ils vont te... Mais Dieu, il ne peut pas s'empêcher d'aimer, donc...
3: Ils avaient raison, mais en plus, comme tu dis, ils nous aimaient tellement que... C'est comme un enfant, je dis, quand tu éduques un enfant, il peut avoir prêt à l'adolescence, aller dans des directions que tu ne veux pas, mais tu l'aimes pareil!
2: Ah oui, tu l'aimes encore plus!
3: Encore plus!
2: Quasiment,
3: tu t'occupes plus de lui encore.
2: Oui, parce que...
0: Faut pas couper le courant, comme on dit.
2: Oui, pour rester branché.
0: Il nous reste quelques minutes. J'aimerais savoir si vous avez un mot à dire pour d'ici la prochaine fois sur l'Évangile ou qu'est-ce que vous pensez que ça serait bon de savoir?
3: Moi, j'aurais une petite prière à faire. Ouais. J'ai crié, là. Seigneur Jésus, toi qui es le visage du Père, ouvre mes yeux pour reconnaître ta présence dans ma vie. Fais-moi entrer dans ton cœur pour que mes gestes, mes paroles et mes choix prolongent ton œuvre dans le monde. Apprends-moi à prier en ton nom, dans la vérité, la confiance et l'amour. Que ma vie glorifie le Père comme la tienne l'a glorifié. Amen.
4: Amen. Amen.
0: Marie-Sol, qu'est-ce que tu pourras dire?
4: C'est difficile de parler après une si belle prière. Vraiment Je désire que, durant les temps à venir, que je vois de plus en plus le Père agir dans l'autre, puis le voir, puis essayer de le laisser agir en moi, d'être un instrument le plus possible. Alors, je dirais ça aussi.
0: Alors, on a besoin de 2 minutes.
2: Quand on est en voyage, on a besoin d'un guide.
3: Ouais.
2: Quand on va tout seul en voyage, on se perd, on erre dans des chemins qui nous mènent nulle part. On a besoin d'un guide. Alors, dans notre voyage, dans cette vie, vers le Père, ben, on a besoin d'un guide. Puis ce guide-là, c'est Jésus. C'est vraiment Jésus. On marche dans ses pas, il nous réconforte, puis il nous protège bien plus qu'on le pense, parce qu'on ne le voit pas. Mais il nous protège, puis il nous réconforte, puis voilà.
0: Gilles.
1: Avoir confiance.
0: Oui.
1: Avoir confiance en Jésus qui nous guide, qui il veut absolument qu'on passe par lui pour aller vers le Père.
0: Absolument, oui. Oui.
1: Le suit aveuglément.
0: Exact. Alors, moi, je vais juste rajouter, soyons heureux.
2: Ah, oui, c'est beau.
0: Hein?
2: C'est vrai.
0: Soyons heureux d'avoir Jésus dans notre vie, le Père dans notre vie, l'Esprit-Saint.
3: Amen.
0: Des gros cadeaux.
4: Oui, c'est puis toute la
1: tu remercies
4: céleste.
1: Qui, là?
0: Bien là, je vais remercier un ami Yannick Caron, qui est à Technique, ici, là. Ah, c'est un...
3: C'est
0: un grand, grand technicien.
1: C'est notre ange.
0: C'est notre ange. Puis la musique, ben, c'est Jacqueline. Jacqueline Sanson. Alors, c'est 2 personnes qu'on a besoin pour faire l'émission.
2: Voilà.
0: Si tu n'es pas là, ben, on n'aura pas d'émission. Alors, merci Yannick.
4: Un grand merci.
0: Merci beaucoup.
2: Soyons heureux, comme
1: à la prochaine.
3: À la prochaine.
4: Merci à vous à la maison d'être là.
1: Oui, merci.
3: Soyez heureux.
2: Oui, soyez heureux.

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Bon dimanche. Inventer sa famille. Un jour, il y a de cela plusieurs années, je me trouvais à Turin, chez les Salésiens, dont le fondateur fut Saint Jean Bosco. Je connaissais très bien sa vie et les difficultés qu'il eut avec son frère aîné Joseph. Maman Marguerite dut intervenir pour que l'aîné cesse ses pressions sur le jeune Jean. Ce fut la rupture. J'étais donc en conversation avec un prêtre salésien âgé. J'osais lui poser cette question. La relation avec son frère Joseph s'est-elle rétablie? Il réfléchit et me répondit ceci. Pas vraiment. Et lorsque Don Bosco est décédé, les enfants de son frère aîné Joseph ont voulu avoir son héritage, l'héritage de Don Bosco. Leur oncle célèbre avait instillé leur convoitise. Les difficultés sont passées à l'autre génération, pire encore, avec la cupidité. Évidemment, les neveux et nièces n'eurent pas droit à l'héritage de leur oncle. Dans les évangiles, nous voyons très bien que la parenté de Jésus veut contrôler leur étrange cousin. Ils sont ici et là, à tournoyer autour, au point où ils diront « Il a perdu la tête ». Non seulement ils ne comprennent pas ce qu'il fait, mais ils désirent le contrôler. Ils iront même le chercher, avec Marie, mère de Jésus, leur tante. Nous connaissons la réponse de Jésus. Ma mère et mes frères sont ceux et celles qui écoutent la parole de Dieu et la mettent en pratique. Jésus s'éloigne d'eux et invente une nouvelle famille. On pourrait penser qu'il a tout fait pour se les réconcilier, les approcher, les convaincre. Non. Il avance avec ces liens nouveaux que représentent ses disciples et ceux qui le suivent. On perçoit dans les évangiles que certains membres de sa famille évolueront. Nous pouvons méditer sur cette attitude de Jésus et suivre ses paroles. Mon père, ma mère, mes sœurs sont ceux qui écoutent la parole de Dieu et qui la mettent en pratique. Ce qui n'empêche pas les réconciliations possibles dans le respect et la liberté. D'ailleurs, il avertira les proches qu'un prophète est méprisé dans son pays et les gens de sa maison. Le texte évangélique ajoute qu'à Nazareth, où les gens de son village sont choqués de l'entendre et de le voir si différent, Jésus ne fait pas de miracle, car il ne croit pas en lui. Ce n'est pas un blocage qui vient de Jésus. C'est le refus de croire qui élève un mur entre lui et les gens du village qui n'ont pas la foi. Pas de foi, pas de miracle. Comme les descendants de Don Bosco, pas de lien de foi, pas d'héritage cupide. Bon dimanche, lumière.

Alléluia. Par lui, avec lui, l'homme renaîtra. Alléluia. Pour l'éternité de la joie. Le Seigneur est ressuscité d'entre les morts. Il s'est levé debout dans son corps. À tous présents, maître du temps, voici le vivant. Le Seigneur est ressuscité, il a surgi en vérité du fond de la nuit. Soleil levant de tous les temps, le Christ le vivant. Le Seigneur est ressuscité, 40 jours il va fouler les mêmes parcours. En gloire avant la fin des temps, Jésus le vivant. Alléluia, par lui, avec lui, l'homme renaîtra. Alléluia, pour l'éternité de la joie.

Psaume 19. La prière pour le roi. Que le Seigneur te réponde au jour de détresse. Que le nom du Dieu de Jacob te défende. Du sanctuaire, qu'il t'envoie le secours. Qu'il te soutienne des hauteurs de Sion. Qu'il se rappelle toutes tes offrandes, ton holocauste, qu'il le trouve savoureux. Qu'il te donne à la mesure de ton cœur. Qu'il accomplisse tous tes projets. Nous acclamerons ta victoire en arborant le nom de notre Dieu. Le Seigneur accomplira toutes tes demandes. Maintenant je le sais. Le Seigneur donne la victoire à son Messie. Du sanctuaire des cieux, il lui répond par les exploits de sa main victorieuse. Aux uns, les chars, aux autres, les chevaux. À nous, le nom de notre Dieu, le Seigneur. Eux, ils plient et s'effondrent. Nous, debout, nous résistons. Seigneur, donne au roi la victoire. Réponds-nous au jour de notre appel.

Une fidélité qui se renouvelle de dimanche en dimanche, que d'ouvrir ce livre de Paul Beauchamp, Psaume Nuit et Jour aux éditions du Seuil.

Souvent, le poème du psalmiste est comme un souvenir de voyage vers le temple et de retraite à son abri, comme le mémorial d'un pèlerinage entrepris pour obtenir un bienfait ou pour en remercier. En pareil cas, il n'était pas rare de passer la nuit au sanctuaire, comme l'avait fait Jacob à Bethel ou Salomon à Gabaon. À l'un comme à l'autre, Dieu avait répondu par un songe. C'est que l'homme endormi perd les défenses, qui souvent l'empêchent de bien entendre, et l'on se demande si Dieu n'a pas besoin de nos absences d'esprit pour nous joindre, quand nous sommes décidément impossibles à atteindre dans nos raisonnements les mieux éveillés. Les anciens quittaient leurs affaires, leurs maisons, leurs conjoints, leurs familles, pour aller supplier dans la clôture du sanctuaire avec la fin du jour. Ce déplacement s'accompagnait sans doute d'actes intérieurs et corporels de purification, et très souvent d'un vœu. Les suppliants laissaient parler la nuit et finissaient par laisser aussi leurs forces céder au sommeil. À pleine voix, je crie vers le Seigneur. Il me répond de sa montagne sainte. Et moi, je me couche et je dors. Je m'éveille. Le Seigneur est mon soutien. Psaume 3, versets 5-6. Au matin, j'acclamerai ton amour. Psaume 59, verset 17. Au matin, tu écoutes ma voix. Psaume 5, verset 4. Tu sondes mon cœur. Tu me visites la nuit. Au réveil, je me rassasirai de ton visage. Psaume 17, verset 3-15. Nous aimerions savoir combien de temps ces sortes de retraitants insistaient pour obtenir la réponse divine. Quelle assistance ils recevaient des prêtres et autres familiers du lieu saint. Mais nous ne disposons que de quelques détails précieux, il est vrai. Déjà presque déchu, le prêtre de Silo, qui prend pour de l'ébriété la désolation d'Anne, réussit quand même à confirmer sa prière. 1 Samuel, chapitre 1, verset 17. De même qu'il apprend à Samuel comment écouter un Dieu que lui-même ne sait pas entendre. Isaïe sert d'intermédiaire entre le roi, attaqué ou malade, et son Dieu. Mais ce roi ne se croit pas dispensé par ce secours prophétique de se rendre chaque fois au temple. Isaïe, chapitre 37, 38. Un psalmiste nous raconte qu'il a autrefois accompli les rites de la prière, jeûne et pénitence, pour ses amis gravement malades. Psaume 35, versets 13-14. On ne priait donc pas seul, et la rédaction d'un psaume pour un suppliant, qu'il fût ou non déjà exaucé, devait faire partie de ces conduites d'assistance et d'accompagnement qui incombaient à des hommes consacrés ou inspirés et, pour cette raison, allaient bien au-delà de la compétence formelle d'un simple écrivain public. Les psaumes portent donc les traces reconnaissables d'un ministère spirituel exercé dans le cadre du temple. Le cadre a été reconnu depuis longtemps. Je t'ai contemplé au sanctuaire. J'ai vu ta force et ta gloire. Dans la nuit, je me souviens de toi et je reste des heures à te parler. Oui, tu es venu à mon secours. Je crie de joie à l'ombre de tes ailes. Psaume 63, versets 3, 7, 8. Paul Beauchamp.

les pieds sur terre, c'est toujours de bouger avec Jésus, le suivre dans ses déplacements du côté de la Galilée. Alors, cette Galilée du Nord qui est extrêmement montagneuse, alors Jésus va faire un crochet dans les territoires de Tyr et de Sidon, donc du côté de la Phénicie, du côté païen. Il va revenir en direction de la Galilée et il va traverser à nouveau les villes païennes que l'on appelle la Décapole.

Comme après la prédication sur le lac, Jésus éprouve le désir de se rendre dans la décapole païenne. Sa première tentative avait échoué. On ne l'avait pas accueilli, mais il avait envoyé le premier missionnaire en pays païen, le Gergésite libéré de sa légion de démons. Il fallait donc maintenant aller sur place pour voir si la situation avait changé. Jésus quitta la région de Tyr et traversa la région de Sidon en direction du lac de Galilée, à travers le territoire de la Décapole. Marc chapitre 7, verset 31. Cela représentait un long trajet. Du territoire de Tyr et de Sidon partait un chemin qui passait par Césarée de Philippe sur les hauteurs du Golan et qui était utilisé pour acheminer les céréales de Bosra vers les deux villes côtières. C'est ce que nous lisons dans Actes, chapitre 12, verset 20. C'est ce chemin qu'ont dû prendre Jésus et ses disciples lorsqu'ils ont voulu atteindre l'Ipène, plateau élevé à l'extrémité nord de la Décapole. De là, un autre chemin descendait au lac, situé à cet endroit à 200 mètres au-dessous du niveau de la mer, avant d'atteindre les rives à la hauteur de Tel Adar. En arrivant cette fois en Décapole, par les hauteurs du Golan, Jésus put remarquer qu'il n'était plus un inconnu dans la région, car le possédé guéri à Courcy avait partout proclamé ses louanges. Marc raconte la guérison d'un sourd muet qu'on avait amené à Jésus. Marc chapitre 7, versets 32 à 37. Mais ce n'est certainement pas la seule guérison qu'il opéra, si nous en croyons le récit des nombreuses guérisons relatées par Matthieu. Les gens de la Décapole, qui avaient entendu parler de la guérison miraculeuse du sourd muet, étaient enthousiastes. Frappés d'étonnement, ils disaient « Il a bien fait toute chose, il fait entendre les sourds et parler les muets. » Marc chapitre 7, verset 37. Nous pouvons supposer que ce sont surtout des païens qui le suivent, alors jusqu'à la colline qui surplombe le lac. Prévoyant, ils avaient emporté des provisions pour la route dans des corbeilles à anse. Mais laissons Matthieu raconter. Jésus partit plus loin, jusqu'à la mer de Galilée. Il monta sur une colline, et là il s'assit. Alors des foules nombreuses s'approchèrent de lui, des paralysés, des estropiés, des aveugles, des muets et bien d'autres malades. On les déposait devant lui et il les guérissait. Lorsque les gens virent des muets parler, des estropiés marcher, des paralysés se lever et des aveugles voir, ils furent dans la stupéfaction et rendaient gloire au Dieu d'Israël. Matthieu, chapitre 15, versets 29 à 31. Les signes avant-coureurs des temps messianiques que Jésus, sur l'autre rive du lac, avait évoqués en réponse à la question de Jean le Baptiste, les aveugles voient, les paralysés marchent, les sourds entendent, les lépreux sont purifiés. Ces mêmes signes, nous dit l'évangéliste, se produisaient ici sur la rive est, au milieu des païens. Ces gens venus de la Décapole étaient stupéfaits. Même leurs dieux, les plus puissants, ne pouvaient accomplir de telles choses. Et ils rendaient gloire au Dieu d'Israël. Ils restèrent 3 jours auprès du prophète d'Israël, mangeant les pains qu'ils avaient apportés dans leur spirès, corbeille à anse, et buvant l'eau du lac. Comme on arrivait en plein cœur de l'été, ils pouvaient facilement dormir dehors. Certains pêchaient des sardines, qu'on trouve encore aujourd'hui abondamment à Tel Adar.

Eh bien, c'est le moment de nous laisser à cette émission Les Dimanches Lumières. Je voudrais remercier mes collègues au montage Berthold Bernier et Yannick Caron, à la réalisation également, à la recherche Denis Veilleux. Bon Dimanche Lumières.

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0: Bonsoir, Monsieur Truchon.
1: Bonsoir.
0: Donc, nous abordons ce soir la huitième et dernière béatitude, celle des persécutés pour la justice. Heureux les persécutés pour la justice, car le royaume des cieux est à eux. Voulez-vous nous expliquer d'abord le premier élément? Qu'est-ce que ça veut dire être persécuté pour la justice?
1: Oui. Comme d'habitude, j'essaierai de voir ça en trois étapes, ou en trois étapes. La nature de la béatitude elle-même, le fonctionnement, comment ça fonctionne, là, et son processus, c'est-à-dire comment favoriser cette béatitude-là en nous pour qu'elle se développe. Alors, de quoi s'agit-il à propos de cette béatitude qui est le couronnement, en fait, de toutes les autres? Alors, évidemment, il s'agit d'aller à l'hôpital pour savoir comment la vie est un combat. C'est certain, la vie, c'est un combat. Maintenant, qu'est-ce que c'est que cette béatitude? C'est la victoire du combat. Autrement dit, c'est le fait du combat qui devient victorieux. On pourrait appeler ça aussi le combat prophétique, c'est-à-dire le combat spirituel, c'est-à-dire le combat dans ce qui est le plus profond dans l'homme pour sa réalisation. Et on pourrait aussi dire que c'est le baptême de feu. Autrement dit, celui qui est prêt à mourir pour l'amour, celui qui est prêt à mourir pour l'être qu'il aime. Alors, être persécuté, ça veut dire quoi? Donc, définition de la persécution. D'abord, il faut éclairer quelque chose. Évidemment, le plus grand persécuté, c'est Jésus. Mais encore là, est-ce que Jésus est un homme en santé? Parce qu'il ne faut pas être paranoïaque là-dedans.
0: Alors, Albert, qu'est-ce que c'est le rapport entre être en santé puis être persécuté?
1: Justement, c'est que le vrai persécuté, selon la béatitude, ce sera un homme en santé. Ce ne sera pas un malade mental.
0: Ah, vous parlez de la santé mentale, d'accord.
1: Oui, ce ne sera pas un paranoïaque. Albert Schweitzer, qui s'était mis un jour à étudier les évangiles, s'était dit, est-ce que l'évangile, c'est vrai? Est-ce que Jésus, c'est vraiment le Fils de Dieu? Est-ce que c'est vrai, ça? Il se posait cette question-là. Et lui, évidemment, était axé beaucoup vers les sciences de la santé. Alors, il s'est mis à étudier l'Évangile, puis là, il s'est dit, bon, est-ce que Jésus, ce ne serait pas un paranoïaque? Parce que faut pas vivre fou avec l'Évangile, là. Si l'Évangile nous fait perdre la carte, il vaut mieux de lâcher ça, là. Alors, la béatitude, ça, est-ce que le saint, c'est un homme en santé? Si moi, actuellement, je prie pour que la sainteté soit démocratisée, c'est parce que je pense que c'est un bonheur. Si je crois, moi, que le bonheur de l'an 2000, c'est d'être un moine marié en ville, ben il faut que le moine, ça soit quelqu'un qui est en santé. Alors, qu'est-ce que c'est qu'un moine? C'est quelqu'un qui vit seul avec Dieu. Mais il vit seul avec Dieu, peut-être parce qu'il n'est pas en santé, peut-être c'est un malade. Alors, moine, vivant seul avec Dieu, marié, c'est-à-dire capable de relations profondes avec un être humain, et en ville, c'est-à-dire dans les structures qu'on a. Alors, c'est bien beau d'avoir un monastère dans le champ, mais si on n'est plus capable de vivre en ville. Alors, voilà les trois choses importantes pour moi dans la vie spirituelle d'aujourd'hui. C'est de vivre la sainteté dans les conditions actuelles et dans l'équilibre sain des choses. Alors, à ce moment-là, c'est... Alors, parce qu'il ne faut pas l'oublier, persécuter pour la justice, c'est que la justice profonde, c'est la sainteté. Et qu'est-ce que c'est que la sainteté? C'est la cohérence parfaite entre deux êtres qui s'aiment. Et comme disait saint Paul, sans la charité, on n'est rien. Autrement dit, quand même, on aura deux Cadillacs blancs, trois piscines. Si on ne s'aime pas, ça ne vaut rien. Donc, l'intériorité est toujours capitale. Alors, ce combat prophétique-là, c'est le combat de l'amour. C'est le combat de l'Esprit-Saint. Et les saints de l'an 2000, c'est les athlètes de l'Esprit-Saint. Athlète veut dire des gens huilés. Vous savez, quand on reçoit le sacrement de la confirmation, on se fait huiler. Pas beaucoup, par exemple, on ménage un peu l'huile, là. Mais dans l'Ancien Testament, l'huile n'était pas mélangée de même, hein. C'était dans des gros flacons, puis c'était parfumé. Puis quand on huilait quelqu'un, là, les murs sentaient pour une semaine. Fait que tu savais que tu t'étais marié, tu peux être sûr, c'était pas facile à oublier. Les murs étaient quasiment mariés. Alors, c'était vrai, cette affaire-là. Aujourd'hui, on reçoit les sacrements, c'est quasiment en pelule. C'est condensé, c'est des petites gouttes.
0: Mais c'est des symboles.
1: Des symboles, mais quand même, il faut que ça touche nos sens, il faut que ça nous travaille le corps. Alors, la liturgie orthodoxe est encore plus riche que la nôtre là-dessus. Et on discerne les sacrements, on célèbre les sacrements en disant notre prénom, en faisant des gestes, comme par exemple en distribuant l'Eucharistie. On la reçoit carré dans le fond de la gorge. Tu sais que tu reçois le Christ, il vient de rentrer, tu sais. Alors, il faut que les sacrements nous travaillent le corps. Parce que c'est un signe sensible. Si on oublie le signe sensible, ça va être quoi la religion? Ça va être spirituel. Spirituel de quoi? Alors finalement, on ne sait plus ce que ça veut dire. Le spirituel, c'est le fruit de l'esprit. C'est le fruit pour le corps, pas rien que pour l'esprit. Alors, les athlètes de Dieu, les athlètes dans l'ancien temps, chez les Grecs, c'était des hommes sportifs qui étaient huilés. Puis, quand ils étaient huilés, là, ils reluisaient au soleil, puis ils étaient beaux, comme nos athlètes qu'on huile, puis qui s'huilent encore. Deuxièmement, un gars qui est huilé n'est pas facile à pogner. T'essayes de le prendre, puis il te glisse dans les mains. Alors, l'athlète de Dieu, c'est un gars que t'as de la misère à pogner, t'es pas capable de le coucher à terre, il ressort tout le temps de la situation. Plus tu le maganes, plus il fleurit. C'est un athlète. Alors, l'Esprit-Saint huile ses athlètes. Alors, cette béatitude-là, comme disait saint François, il n'y a pas de plus grand bonheur sur terre que de souffrir pour quelqu'un qu'on aime et de réussir, que sa souffrance soit une réussite pour son salut et pour le bonheur de nous-mêmes. Alors, celui qui aime, c'est celui qui meurt pour l'être aimé. L'amour fait mourir pour l'être aimé. Alors, pourquoi tout ça? Ben, c'est ce qu'on va expliquer tout à l'heure, mais je voulais d'abord montrer que cette béatitude-là, c'est pour les hommes en santé. Alors, pour revenir à Albert Schweitzer, qui étudiait Jésus, est-ce que Jésus est fils de Dieu? Voyons donc ça, ouais. Alors, il se met à lire l'Évangile, il voit que Jésus est tout le temps persécuté, que c'est jamais de sa faute, qu'il n'a commis aucun péché. Ben ça, c'est ce que pense un paranoïaque. Et d'ailleurs, là, 15-20 ans, on avait des syndicats paranoïaques. Pourquoi? Parce que les autres étaient jamais dans le tort, toujours les patrons. Ben ça, ça marche mal, ça. Ça, ça part mal. Alors, qu'est-ce qui distingue un paranoïaque d'un homme en santé? Pour résumer court, là, parce que je ne suis pas psychiatre, c'est quelqu'un qui est capable de pardonner. Alors, voyant Jésus pardonner à ses ennemis, il a dit... Il n'est pas paranoïaque. S'il n'est pas paranoïaque, il est fils de Dieu. C'était déjà un bon point de départ.
0: Monsieur Truchon, vous affirmez que l'homme qui ne souffre pas la persécution n'entreprend rien, ni du mal, ni du bien. Vous semblez croire que la persécution, c'est comme un déclencheur, un élément motivant dans une direction ou dans l'autre. Est-ce que c'est ça?
1: Absolument, parfaitement, 10 sur 10. La persécution, elle est inévitable. Pourquoi? Parce que tu bouges ton petit doigt, tu déplaces de l'air. Alors, si on ne déplace rien, c'est parce qu'on ne fait rien. Alors, pourquoi ça? Parce que dans l'univers actuel, il y a un combat. C'est-à-dire, il y en a qui sont dans telle direction, puis d'autres, comme par hasard, sont juste dans la direction inverse. Alors, si tu prends un bord, tu es contre l'autre bord. Et d'ailleurs, Jean-Paul Sartre, justement, ça a été un de ses problèmes de sa vie, ça. Il a toujours voulu écrire un livre sur la liberté, puis il n'a jamais pu. Pourquoi? Parce qu'il voulait tout avoir. Alors, pour tout avoir, il faut prendre une direction. Autrement dit, vouloir réaliser toutes les vocations, ce n'est pas possible. Or, la Terre est ronde. Pars dans un bord, puis tu vas faire le tour. Alors, ça, on aurait pu comprendre ça. Alors, dès que tu vis, tu t'engages. Dès que tu t'engages, tu deviens témoin de ce pourquoi tu t'engages. Et il s'agit d'étudier les lois de la paix pour voir si c'est exactement l'inverse de l'Évangile. L'inverse parfaitement. Parfaitement, point par point. Alors, c'est évident que, voulant faire le bien, voulant devenir nous-mêmes, on dérange les autres. Le simple fait d'être un peu heureux fait croire aux autres que le bonheur existe. Puis si eux autres, pour être en paix, ils veulent croire qu'il n'existe pas, ils vont donner de la misère. La première persécution, c'est celle du sourire. On rit de l'autre. On dit... Alors, voir quelqu'un qui est heureux à 18 ans, on dit « il est bien naïf ». Alors, un gars sort avec une fille, il appuie dehors, puis il apprend par le petit doigt, puis il est heureux. Si on a 40 ans, puis on a tout manqué nos relations d'amour, on dit qu'ils sont donc naïfs. Si on en est à 40 ans, on découvre quelqu'un de 32 ans, qui est encore heureux avec sa femme, ben on dit, bon, ben, il est encore trop jeune. On regarde, on dit, rien qu'un enfant, parce que nous autres, on en a 4. Mais si on en est, on voit un gars de 40 ans qui est heureux avec sa femme, puis qui a 4 enfants, on dit, c'est parce qu'il est cinglé, pas d'affaire être heureux. Alors, si on voit des personnes dans un autobus, deux personnes, hommes et femmes, qui ne se parlent pas, on dit, ça fait longtemps qu'ils sont mariés.

0: Chers auditeurs, vous êtes à l'écoute de Radio Galilée. Ce soir, nous abordons la huitième et dernière béatitude, les persécutés pour la justice. Monsieur Truchon, dans le contexte de l'affirmation de soi et de ses convictions, vous affirmez qu'il faut choisir entre Dieu et l'argent. Comme s'il s'agissait du choix ultime, mais il y en a des dizaines d'autres, des choix.
1: Oui, puis on pourrait dire la femme d'un autre aussi.
0: Oui, mais pourquoi Dieu et l'argent?
1: Parce que l'argent, c'est le symbole de tout ce qu'on peut se procurer au niveau des conditions de la vie terrestre et des biens. Or, si on est centré sur les biens et non sur la personne avec qui on vit, ça y est, on est dans le péché. Le péché, au fond, il y a deux façons parfaites de le faire parfaitement. Alors, je ne vais pas vous en apprendre de nouveau, là. La façon de pécher parfaitement, c'est de prendre une personne pour une chose et d'en profiter. Point final. Ou encore de prendre une chose pour une personne. Alors, prendre une chose pour une personne, ça, c'est le défaut des religions qu'on dit primitives. Prendre une chose pour une personne, par exemple, le soleil. Le soleil, c'est pas un dieu, ça. C'est un astre. Puis, il est pas intelligent. Alors, si tu t'exposes trop au soleil, tu vas te faire brûler. Tandis que si tu t'exposes trop à l'amour de quelqu'un qui t'aime, ça te fera jamais mal. Parce que c'est une personne intelligente. Alors, on dit des fois, je l'aime trop. On n'aime jamais trop, on aime mal. Alors, l'amour par nature est sans mesure. Donc, cette béatitude-là, c'est encore la béatitude de l'amour. Mais d'être prêt à souffrir pour le réaliser. Et quand on aime quelqu'un, on est dérangeant. Quand on est aimé par quelqu'un, ça nous dérange parce que ça, c'est comme une incidence à devenir nous-mêmes dans notre vérité. Alors, à ce moment-là, on voudrait qu'elle nous aime moins un peu. Un peu comme Saint-Augustin qui disait à Dieu, ben, « Convertis-moi pas trop vite, là. Attends encore, il y a trop de choses qui m'intéressent. » Alors, voyez-vous, Saint-Augustin est un homme extraordinaire. Pas rien que dans la première partie de sa vie, là, mais c'est celle qui nous intéresse des fois le plus. Alors, son cheval le conduisait vers la femme qu'il voulait laisser. Alors, à un moment donné, il s'apercevait qu'il était encore avec elle. Alors, c'est sûr que devenir nous-mêmes, c'est pas facile. Ça prend des amis, mais des amis vrais. Or, ça se fait pas sans être dérangé, ça. C'est-à-dire, des fois, de combattre pour l'autre lui-même. Alors, prenez par exemple l'expérience d'un drogué qui veut sortir de la drogue et puis qui veut se faire aider. Un moment donné, il va frapper la personne qui le retient pour pas qu'elle aille vers sa drogue. Il va la frapper, mais si l'autre l'aime assez pour l'aider jusqu'à cette résistance-là, un moment donné, il va tomber à genoux, il va lui dire merci. Alors, les personnes qui nous aiment le plus, c'est pas attendre des états qui nous achètent toujours des cadeaux à Noël. C'est la personne qui nous aide dans nos difficultés et qui est prête à souffrir pour nous. Et c'est ça le bon pasteur que Jésus représente et le serviteur souffrant, c'est-à-dire quelqu'un qui nous aide à découvrir en nous les sources du mal et à les combattre avec nous, sans nous forcer bien sûr, mais lui-même d'en éprouver les conséquences. Et là, on a vraiment la croix du Christ, qui est un scandale pour les Juifs, parce qu'ils attendaient un Messie qui était fort puis qui allait foutre les ennemis dehors par la politique puis par l'armée, alors qu'il va foutre l'ennemi en dehors de nous par l'amour. Alors, le fonctionnement de cette béatitude-là, c'est la foi adulte. L'Esprit-Saint a comme trois ouvrages à réaliser. Premièrement, nous inculquer des principes de vie qui sont vrais. Deuxièmement, nous conduire à Jésus, qui est la source de ces principes de vie. Et troisièmement, nous apprendre à souffrir par amour. Parce que savoir souffrir, c'est la dernière école.
0: Monsieur Truchon, vous affirmez que la persécution est le lieu privilégié pour reprendre un discernement et tenter d'y voir clair.
1: Oui.
0: Reprendre un discernement, ça veut dire préciser ses positions, ses opinions.
1: Oui.
0: Mais sur quoi? Sur l'existence de Dieu, la politique, sur quoi?
1: Surtout. Alors, prenons l'histoire de Martin Luther King qui va nous faire comprendre ça. Martin Luther King est un jeune docteur luthérien noir qui est mort martyr, comme d'ailleurs Robert Kennedy puis John Kennedy. Trois martyrs, deux blancs, un noir. Ça peut vouloir dire que c'est les blancs qui avaient le problème. Ça a pris deux blancs pour un noir. Mais qu'est-ce que c'est qui se passe dans la persécution? C'est un rachat qui se passe. C'est une dette qui se paye, une dette pas envers Dieu, pas envers l'homme, une dette pour devenir soi-même, c'est-à-dire d'être capable de payer le prix de la vérité. C'est-à-dire qu'on vaut cher. c'est d'être capable. Alors, Martin Luther King est un type qui, à un moment donné, en prêchant, s'est aperçu que les Noirs n'étaient pas capables d'entrer dans les autobus des Blancs et que c'était tout séparé. Et pourtant, les Américains étaient des gars extraordinaires. Sur leur pièce de monnaie, c'est marqué « In God we trust ». C'est extraordinaire, ça. Alors, sur leur pièce de monnaie, donc, ils ont choisi Dieu en premier et non l'argent, ils l'ont mis,
0: ils l'ont mis sur leur pièce de monnaie.
1: Ils sont brillants, les gars. Alors, seulement qu'ils n'observent pas tout le temps ce qu'ils disent. Exemple, c'est qu'ils avaient fait des lois dans toutes les municipalités, que les Noirs avaient les droits égaux. Martin Luther King avait découvert ça, lui. Alors, il allait dans les municipalités, il assistait à des conseils de ville, puis il disait, « Ben oui, mais la loi, c'est que les Noirs ont le droit. » Mais les gens disaient, « Ouais, pas pour faire ça, tout ça. » Finalement, ce qui est arrivé, c'est qu'à force de continuer dans cette ligne-là, un moment donné, il a reçu un téléphone à 11h du soir, là, je vais faire un peu de théâtre pour enjoliver ça un peu. On n'enjolive pas la réalité, mais pour que ça soit plus intéressant, tu sais, je fais une histoire. Alors, il se faisait cuire un rôti. Un moment donné, il reçoit un téléphone, puis dans le téléphone, ça disait ceci, « Si t'arrêtes pas, dans une semaine, on te descend. » Wow! Si tu n'arrêtes pas ton action, dans une semaine, on te descend. Sa femme l'avait averti que ça pourrait arriver, ça. Elle l'avait averti un an d'avance. Il y a un an, sa femme lui avait dit, « Martin, ça va aller mal. » Et d'ailleurs, Robert Kennedy aussi, il s'était fait avertir que ça allait tourner mal. Alors, qu'est-ce qu'a fait Martin Luther King? Il tombe à genoux. Puis là, il était découragé. Parce que la persécution, c'est quelque chose. Quand tu fais le bien puis tu reçois des diplômes, ça va bien. Mais quand tu fais le bien puis tu reçois une claque,
0: ben c'est nécessairement
1: une souffrance. C'est pas pareil. T'as une souffrance. Alors, la nature de la persécution ou de cette béatitude, c'est de souffrir à cause du bien qu'on fait. C'est pas de souffrir à cause du mal qu'on fait. C'est à cause du bien qu'on fait. C'est ça, la nature de cette béatitude-là. Alors, Martin Luther King, il s'est dit, est-ce que j'ai fait du bien? Donc, la persécution est un lieu extraordinaire de discernement. Parce que tu tombes à genoux et tu te demandes, est-ce que vraiment je suis correct? Parce que ça dérange tellement de monde. Et là, Martin Luther King, il est arrivé à se dire, j'aurais peut-être dû jamais commencer ça. Parce que quand on construit une chapelle, Satan construit une cathédrale. C'est quoi que je veux dire par là? Je veux dire que quand tu commences à combattre le mal, avant ça allait bien. Puis là, tout le monde se dit, c'est qui te prend? Donc, laisse-nous donc en paix, on était bien avant. Mais quelle sorte de paix que
0: c'était là? Les oppositions sont d'autant plus grandes.
1: Les oppositions sont bien plus grandes qu'avant. Avant, on disait, laisse-nous en paix. On était bien là dans la crasse puis dans le péché. On vivait à une certaine paix. Tu viens tout nous déranger ça. Lâche donc ça, arrête donc ça. D'ailleurs, Job s'était fait dire la même chose par sa femme. Lâche donc ton

0: 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Comme chaque semaine, nous étudions, nous entretenons sur les béatitudes. Cette semaine, nous entamons la toute dernière, la huitième, celle des persécutés pour la justice. Monsieur Truchon, vous parlez du persécuté pour la justice, celui qui est persécuté pour le royaume, pour Dieu. Il n'est pas question de justice humaine ou de justice sociale, alors on est dans le département d'en haut?
1: Belle question, belle façon de brusquer le cheminement et l'enseignement. Alors, vous félicite encore une fois d'avoir des questions excessivement percutantes. Justice, il n'y a pas de patate chrétienne. Autrement dit, la justice, c'est la justice. Il n'y a pas de justice chrétienne, justice humaine, justice pour les Esquimaux, justice pour les Anglais. Il n'y a pas de Dieu pour les Anglais, un contre les Français. Ça ne marche pas comme ça. Il n'y a pas de patate chrétienne. Quand on bénit un bécic, le bécic est comme avant. Qu'est-ce qu'on fait? Qu'est-ce qu'une pomme fait quand on t'a béni? Est-ce qu'elle est meilleure qu'avant? Ben voyons donc. C'est le gars qui mange, peut-être qu'il va manger pour d'autres raisons, ou encore pour une autre valeur. Alors, autrement dit, la justice humaine, c'est la justice divine. Alors, un est égal à un pour Dieu et pour chacun. Alors, justement, qu'est-ce que c'est que le bonheur du persécuté? Fondamentalement, là, c'est quoi ce bonheur-là? C'est le bonheur de l'unité entre nous. Au fond, l'ennemi est un ami qui s'ignore, c'est-à-dire quelqu'un qui est en difficulté. Alors, quand nous connaissons nos crises de ménage, simplifions ça, parlons dans un couple. Prenons un couple, il y a des persécutions dans un couple. À un moment donné, il y en a un qui veut sortir, l'autre dit « tu me laisses tout seul, tu sors tout le temps ». Est-ce qu'il doit sortir, est-ce qu'il doit rester? Bon, on dirait la solution, c'est de rester. Un instant, il faut prendre l'air aussi. Alors, qu'est-ce que c'est? Il faut faire un discernement. Alors, qu'est-ce que c'est que ce combat prophétique qui est fondamentalement spirituel? C'est le combat pour rester soi-même, mais c'est de découvrir aussi en soi qu'au fond, on est ensemble avec l'autre. Alors, que l'autre aussi devienne lui-même, et que moi, je devienne moi-même, et que l'autre devienne lui-même, c'est la seule façon d'être deux heureux. Alors, ce combat-là prophétique, c'est la justice, c'est-à-dire d'abord le respect des droits de chacun. Quelqu'un, elle doit aller marcher sur le trottoir, prendre une marche tout seul. Il n'est pas obligé d'être toujours avec sa moitié à 50% puis d'être collé avec. C'est une fusion, ça. Ça ne marchera pas, ça. Dieu ne nous demande pas une fusion, il nous demande une communion. Alors, Dieu vient séparer ce qui doit être séparé. Il vient unir ce qui est séparé. Alors, il faut s'entendre là-dedans. Alors, la persécution, c'est la crise. C'est la crise. Alors, par exemple, quand on se marie, on fait un contrat de mariage. Bon, on met ça en tiroir. Puis personne ne lit ça chaque soir. Ben, écoutez, ça finit là. Quand est-ce qu'on va lire ça? Quand la chicane pogne. Mais quand elle ne pogne pas, la chicane, le contrat de mariage, il est là, bon, on ne s'en occupe pas. Moi, j'ai même découvert, après 30 ans de mariage, mon contrat de mariage était mal fait. Il était faux. Ton notaire m'a dit ça. Il m'a demandé, ton notaire, étais-tu bon? Ben, il était jeune, oui. Mais il paraît qu'il y a un mot fondamental qu'il avait mal employé. Ça ne nous a pas nous arrangé, nous autres. On lisait pas ça à genoux tous les soirs. Là. Alors, la justice, c'est le respect de chacun, ça. C'est fondamental. Quand il n'y a pas de justice, il ne peut pas avoir d'amour. Il peut avoir miséricorde, mais il n'y a pas... Mais parce qu'il y a un amour dépassé, alors dans la miséricorde, il y a une persécution. C'est que tu as été blessé.

0: Alors, mais t'aimes encore pareil. Pourquoi? Parce que tu travailles à rétablir la situation, puis à rétablir la relation, puis à aider l'autre à s'en sortir. Mais pour ça, il faut rétablir la justice. Et ça, c'est toute la thérapie. Toute la thérapie, c'est la justice sociale, c'est la justice personnelle. Mais la sainteté, c'est plus que la justice, c'est l'amour. Mais c'est l'amour, mais pas sans la justice. Alors, qu'est-ce que la justice? La justice sans l'amour, dans le plan de Dieu, est un échec. Tandis que l'amour sans la justice est un mensonge. Donc, il faut rétablir la justice dans toute situation, et Dieu veut cette justice. Et en Dieu, par exemple, il y a la justice. Le Père, le Fils et le Saint-Esprit. Le Père n'empêche pas le Fils d'être Fils, le Fils n'empêche pas le Père d'être Père, puis le fait. Saint-Esprit ne vient pas voler deux autres comme un bandit. Alors, chacun est complet en lui-même, mais est complet dans l'autre qui l'aime puis qui l'accueille. Alors, quand on perd l'amour, on tombe dans la justice et on tombe dans la police. Alors, quand on perd l'amour, on tombe dans les prisons, on tombe dans les murs, et la loi apparaît quand l'amour vient de disparaître.
1: Au sujet du même persécuté, M. Truchon, vous affirmez qu'il recevra des paroles et des lumières qui confondront ses persécuteurs. Vous semblez en être très certain. D'où est-ce que ça vous vient cette certitude que le véritable persécuté sortira vainqueur?
0: Bon, évidemment, dans le 20e siècle, on a eu des hommes extraordinaires. Par exemple, on a eu Einstein, qui, au niveau de la physique nucléaire, a été extraordinaire. Mais Einstein disait que l'homme, quand on disait à Einstein qu'il était un homme extraordinaire, savez-vous ce qu'il a répondu? Il a répondu, l'homme extraordinaire du 20e siècle, c'est Gandhi. C'est ça qu'il a répondu Einstein. T'es pas fou, Einstein, hein? Alors, moi, j'ai eu la chance d'étudier les œuvres de Lorenzo del Vasto, qui était le disciple préféré de Gandhi. Alors, évidemment, c'est la Bible que je préfère toujours, mais ça m'a aidé à comprendre la Bible. Alors, le persécuté, là, c'est un non-violent d'abord. C'est-à-dire quelqu'un, c'est pas quelqu'un qui attaque l'autre. Gandhi était content d'aller en prison pour éclairer la justice, pour éclairer le gouvernement, pour faire réfléchir les gens de son pays aussi, pour découvrir qu'il y avait moyen d'en sortir. Alors, le persécuteur, là, c'est quoi le portrait robot d'un persécuteur? Puis c'est quoi le portrait robot d'un persécuté? C'est ça qu'il faut faire maintenant, si on veut clarifier ça. Alors, c'est quoi le portrait robot d'un persécuteur? Comment est-ce qu'on fait pour devenir persécuteur? Comment est-ce qu'on s'y prend? Quel est le processus? C'est d'abord la sensation, la certitude que quelqu'un va nous enlever quelque chose qui nous est très cher. Jusque-là, c'est bien. Parce que on veut garder ce qu'on a eu de la peine à acquérir. On veut acquérir ce dont on a besoin.
1: On est menacé, donc.
0: On est menacé dans nos biens ou notre renommée ou nos croyances. On est menacé. Et là, ça engendre la peur. Et la peur, c'est toujours. La peur, c'est quoi? C'est la frustration de perdre quelque chose de fondamental. C'est un mouvement en nous, c'est un mécanisme d'autodéfense qui nous dit, prends attention, tu vas perdre quelque chose d'important. Alors là, ça engendre en nous, même les surrénales engendrent l'adrénaline pour durcir les muscles, pour se défendre. Alors, ce n'est pas quelque chose qui est mauvais, c'est un mécanisme de défense, la peur. Alors, la peur de perdre ses biens matériels, la peur de perdre sa renommée, la peur de perdre sa foi, la peur de perdre un être cher. Alors, la peur arrive en nous et avec la peur, normalement, arrive la violence. Par exemple, si quelqu'un met son pied sur moi, la première chose que j'ai envie de faire, c'est de le décoller de là. Bien, évidemment, plus je suis civilisé, plus je vais dire, voudrais-tu, s'il vous plaît, ôter ton pied sur mon pied, puis de le mettre à côté, s'il vous plaît, parce que je ne suis pas une chaise, puis je ne suis pas la terre.
1: C'est sûr que plus c'est physique,
0: plus c'est évident.
1: Plus il y a un réflexe.
0: Plus il y a un réflexe. Mais quand c'est spirituel, c'est encore plus important, parce que prenez les guerres de religion, ça a toujours été les pires, les guerres politiques. Et le reste, ça peut devenir grave, parce qu'on se dit, l'autre va nous tuer de toute façon. Alors, il faut se défendre. Alors, on appelle ça la légitime défense quand on est attaqué, ou la mauvaise défense, si vous voulez, ou l'attaque quand on n'est pas attaqué. Bon, enfin. Mais dans le Nouveau Testament, Jésus dit à Pierre, « Serre ton épée dans le fourreau.

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0: Bonjour mesdames et messieurs, c'est Dani Ben, son microphone. Je vous souhaite la bienvenue à Curriculum Vitae. Aujourd'hui, nous allons faire connaissance avec une femme impliquée dans la vie culturelle de Québec depuis plusieurs décennies. Le Musée de la Civilisation a été son port d'attache. Elle a été dans l'équipe de réalisation d'une quarantaine de projets d'exposition, de 3 expositions virtuelles et de 30 publications comme autrice et éditrice. Elle est ethnologue de formation et vice-présidente du Conseil d'administration des Rendez-vous de l'Histoire de Québec, qui fait le bonheur des amateurs d'histoire au mois d'août depuis plusieurs années. Hélène Dionne, bonjour.
1: Bonjour.
0: Comment allez-vous?
1: Ça va très bien.
0: J'aimerais bien, en commençant, que vous nous expliquiez, c'est quoi l'ethnologie?
1: Mon Dieu, faire une histoire courte. L'ethnologie s'intéresse aux gens et à leur culture, leur mode d'expression, ce qu'ils fabriquent comme objet, tout ce qui peut se rapporter à leur identité.
0: De façon concrète?
1: Oui.
0: Bon. Alors, on va découvrir avec vous comment vous y êtes arrivée. On va reculer dans la famille. La famille Dionne, composée de Pierre-Yves et de Thésée, ce sont vos parents. Pouvez-vous nous en parler un peu?
1: Oui. Pierre-Yves était, parce qu'il est décédé maintenant, était un ingénieur de formation, un passionné d'histoire et d'archéologie. Vraiment, c'était quelque chose qui l'intéressait profondément, les origines de l'homme sur la Terre, etc. Puis, c'était aussi un passionné ou un fervent d'esthétique. Tout ce qui était de l'ordre de la beauté, ça le séduisait. Et c'est probablement un des liens qui le relie à ma mère. Ma mère, qui s'appelle Thérèse Marquis, mais qu'on connaît surtout comme Thésée, était une artiste peintre qui s'est spécialisée en art abstrait. Mon père était très volubile, ma mère parlait peu, mais ils avaient tous les deux des façons de s'exprimer de manière très concrète. On a appris à discuter assez tôt dans notre vie, il fallait expliquer pourquoi on voulait faire telle chose. Et ça nous a formé l'esprit. Et puis, c'est sûr que de vivre avec une mère qui fait de l'abstrait, qui est en pantalon, en chemise, pleine de peinture, qui porte des sabots, c'est un peu différent dans les années 70.
0: Oui, il n'y avait probablement pas beaucoup de mères de famille de vos amis qui étaient comme ça.
1: Non, mes amis trouvaient ça toujours très intéressant de venir à la maison, ça les surprenait.
0: J'imagine. Et elle exposait?
1: Oui, oui. Une partie de ma jeunesse a passé à faire des montages d'expositions pour les expositions solo de ma mère ou des expositions de groupe parce qu'elle a commencé à travailler avec Albert Rousseau, puis Maurice Assier ensuite. Puis à un moment donné, elle a fini par migrer du figuratif vers l'abstrait. Puis là, ses mentors lui ont dit, mais là, faudrait que tu te lances puis que tu ailles rencontrer d'autres artistes qui ont cette expression-là. Et alors, elle a eu l'occasion de rencontrer des gens comme Marcel Ferron, entre autres.
0: Oui. Et vous aviez des frères aussi?
1: Oui, j'ai 2 frères.
0: Oui?
1: Oui.
0: Et l'ambiance entre frères et sœurs et la maison, c'était comment?
1: Oh, c'était très actif, c'est le moins qu'on puisse dire. Entre les études, le sport, la musique, les nombreuses activités de famille, un caractère, disons... peinture, exposition.
0: Culturelle, hein?
1: Oui, culturelle. La musique était importante pour ma mère parce qu'elle était d'abord musicienne. Elle a troqué ses gammes pour des pinceaux et des toiles. Mais à la maison, on a tous eu le plaisir d'avoir des formations classiques, mais on a été laissés libres de poursuivre selon nos intérêts, si bien que j'ai un frère qui est avocat, mais qui fait beaucoup de sport. J'ai un frère qui est pharmacien, musicien et qui est le spécialiste des produits naturels de santé au Québec.
0: Bon! Et donc, on va passer de cette époque-là à l'été 1967. Et là, je vais vous demander, où étiez-vous, Hélène Dionne, à l'été 1967?
1: En 1967, on a fait un grand voyage en famille pour aller visiter l'expo universelle. Et ça a été notre rencontre, notre baptême à tous sur les cultures du monde, sur la magnificence ou la beauté des pavillons, sur les spectacles qui étaient présentés. C'était vraiment, sans être un choc culturel, c'était vraiment une onde vibrante. Je ne veux pas dire que c'était un choc, c'était émerveillant.
0: Un condensé, là?
1: Oui, parce que bien qu'on ait été bercé avec de la musique classique, des œuvres d'art, de la peinture abstraite, je veux dire, j'ai 11 ans quand on s'en va à l'Expo 67. Je n'ai pas une grande carrière, mes frères sont plus jeunes que moi, c'est une révélation. Puis c'était important.

0: Vous êtes toujours à l'antenne de Radio Galilée. Et oui, ce ne sont pas des choix musicaux que nous avons l'habitude d'entendre, mais à Curriculum Vitae, ce sont les invités qui font les choix, et ce, pour des raisons qui leur appartiennent. Alors, Hélène Dionne, qu'est-ce qu'on vient d'entendre?
1: On vient d'entendre Selling England by the Pound. Ça, c'est le titre de l'album du groupe Genesis. Et la première chanson, c'est...
0: Dancing with the Moonlight Night.
1: Oui, merci. J'avais un petit blanc. J'ai choisi cette chanson-là parce qu'elle est représentative pour moi de toute mon époque de jeunesse. On a eu la chance à Québec d'avoir un groupe qui s'appelle Cosmos, qui est une maison de production de jeunes Québécois qui se sont lancés dans l'univers de la production de spectacles rock et qui ont fait venir à Québec des groupes britanniques. Puis ça, c'est une chance exceptionnelle. Toute ma génération, on a suivi des groupes, puis il n'y avait pas juste Genesis, là, mais il y a eu Pink Floyd, il y a eu quantité d'autres groupes, Gentle Giants, qui sont venus à Québec et qui nous ont donné une présentation. C'est les premiers groupes qui font des spectacles, je dirais, multimédia, avec des projections, des jeux de lumière, des costumes. Évidemment, la musique, vous l'avez entendue, elle est plutôt vibrante.
0: Énergique.
1: C'est ça. C'était très, très, très effervescent. Puis ça correspond exactement à ce qu'on a vécu. Puis ça donne aussi le ton de toutes les possibilités qui s'ouvraient devant nous.
0: Oui, c'était... vous avez eu une jeunesse à une époque qui était florissante.
1: Oui, c'était après... je dirais le mouvement hippie, le flower power, puis tout ça, mais ça permettait à qui que ce soit qui aimait la musique de danser, d'avoir l'esprit qui s'ouvre. Évidemment, c'est sûr que ce sont des groupes anglais, mais c'est déjà une frontière différente, c'est déjà un bout de culture qui nous appartient aussi, parce que même si on est francophone et fier de l'être, on a une coloration britannique dans notre culture québécoise.
0: Oui, oui, oui, effectivement, et dans l'architecture de la ville de Québec aussi.
1: Absolument.
0: Oui, oui. Parlant de cela, on le sait qu'il y a toutes sortes de camps de vacances, et de votre côté, vous en avez fréquenté un sur la baie Georgienne en Ontario. Est-ce que c'était votre choix?
1: Ben, le mode de camp de vacances, oui, mais un bon jour de se faire dire, OK, on s'en va au camp anglais, puis tu t'en vas à 100 000 au nord de Toronto. 100 000, là, c'est 250 kilomètres ou à peu près, là, je suis pas bonne en calcul, mais c'est très loin. Et c'était l'idée de mon père de nous instruire d'une façon agréable, parce que la vie en forêt, c'est toujours quelque chose, un nouvel apprentissage, puis des nouvelles connaissances, puis des nouvelles mises à l'épreuve. Mais d'aller chercher la connaissance de la langue anglaise de cette manière-là, ça a été pour mes frères et moi quelque chose de... une ouverture, une acquisition, évidemment, et une autre façon de penser.
0: À ce point-là?
1: Oui, parce que quand on réalise qu'il n'y a pas juste notre petit monde à Québec et que en ayant l'anglais dans nos poches, on peut partir puis aller presque n'importe où sur la planète. Presque. C'est un beau billet de voyage, un beau passeport.
0: Et parlant de passeport, dans votre jeunesse toujours, en pleine effervescence, vous avez décidé en 1977 de partir en voyage pendant 2 mois et demi. Toute seule, j'imagine avec un sac à dos?
1: Ça ressemblait plus à une poche de hockey qu'un sac à dos, là. je suis partie d'une manière un peu, sans dire pas organisée.
0: Bohème.
1: Oui, c'était un désir que j'avais depuis longtemps. Mais en fait, c'est la grève des professeurs de l'Université Laval en 1976 qui va initier ça. Alors, les professeurs sont en grève pendant la session d'automne. Quantité de mes copains d'école partent. Puis c'est majoritairement des garçons. Ils s'en vont en Europe. Il y en a qui s'en vont faire plusieurs pays, mais il y en a quelques-uns qui s'investissent en France, puis qui vont faire la tournée, puis qui vont se trouver des job-ins. Puis moi, ben, je suis obligée de travailler pour payer mes études. Alors, l'argent que j'ai accumulé dans mon été, c'est pour payer mon université. Fait que c'était un peu contraignant de décider qu'on flambe tout ça et qu'on s'en va. Puis en même temps, je faisais partie du probablement 5 % des étudiants qui avaient gardé leur job d'été. Donc, j'ai travaillé tout le temps de la grève. Et en janvier, ben, on est rentré, tout le monde à l'école, tout le monde est revenu. Mais là, l'université, elle avait un défi. Il fallait rattraper une session qui manquait. Et j'ai pas voulu subir ça. Ça fait que j'ai fait la session normale de janvier à avril et je suis partie. Puis évidemment, faut se reporter en 76, 77. C'est pas fréquent, les filles qui voyagent toutes seules. J'avais dû convaincre mes parents que j'étais majeure puis que j'allais fêter ma majorité internationale là-bas. Et ils ont accepté parce que j'avais des points de chute fiables. J'allais rencontrer des gens qu'ils connaissaient. Donc, j'avais une sorte de sécurité morale avec moi parce qu'on n'a pas le cellulaire. Envoyer une lettre à cette époque-là, ça prend 15 jours.
0: Oui, exactement.
1: C'était sécurisant.
0: Mais pourquoi vous avez fait le choix de faire uniquement la France?
1: C'est un concours de circonstances. En fait, je voulais visiter certaines personnes qui étaient à différents endroits de la France. Je voulais, entre autres, aller voir la côte en Bretagne. Mais je voulais aller voir le Musée des arts et traditions populaires à Paris.
0: C'était important pour vous?
1: Mais c'était dans ma discipline. Alors, peut-être qu'il y avait une possibilité de faire une maîtrise. En tout cas, j'allais magasiner.

0: Hélène Dionne, vous nous emmenez maintenant avec cette chanson dans l'univers de Claire Pelletier.
1: Dans l'univers de Claire Pelletier, oui, mais surtout sur son sujet. Oui. Parce que j'aime beaucoup sa voix, j'aime beaucoup ce qu'elle chante, j'aime bien les mots qu'elle emploie. Elle a un sens particulier de la mélodie dans les mots. Mais pour moi, cette chanson-là, ça m'amène dans l'univers des Autochtones. Et ça, c'est quelque chose que j'ai eu le plaisir d'apprendre au Musée de la civilisation, quand j'ai travaillé avec... ma collègue Marie-Paule Robitaille, qui était conservatrice de la collection, autrefois on disait Amérindiens Inuits, aujourd'hui on dit collection des Premières Nations. Et puis, c'était une grande découverte. Puis cette chanson-là me rappelle toujours combien j'ai appris de choses, combien j'ai découvert de personnes extraordinaires. J'ai participé à tous les projets sur les nations autochtones qui ont été présentées au Musée de la civilisation. Et comme pour tous les autres projets auxquels j'ai participé, je ne les ai pas dirigés, mais je faisais partie du cœur de l'équipe. C'est-à-dire que moi, je m'occupais des contenus. Je relevais du service de la recherche. Et donc, si je résume, je travaillais à écrire l'histoire qu'on raconte dans une salle d'exposition. Ce qu'on lit sur les murs et ce qu'on retrouve dans un livre.
0: Dans les cahiers d'exposition.
1: Les cahiers, puis les publications, parfois des catalogues. Bon, c'est aussi le début d'une grande rencontre dans ma vie. Le premier projet d'exposition sur les Autochtones sur lequel j'ai travaillé avec Marie-Paule, c'était L'œil amérindien, regard sur l'animal, et c'était à l'initiative de M. Henri Dorion, qui était directeur de la recherche des collections et des affaires internationales.
0: Henri Dorion, géographe.
1: Hein? C'est ça, mm-hmm. Henri Dorion, géographe qu'on connaît tous oui. et qu'on aime beaucoup. M. Dorion m'a donné ma chance, il m'a fait confiance pour rédiger et diriger la publication. Et ça a été un grand saut dans le vide pour moi, mais c'est un saut dans un univers pour lequel j'ai découvert la plus grande passion de ma vie.
0: Oui.
1: C'est quelque chose d'extraordinaire d'avoir condensé tout le propos de l'exposition, mais en même temps faire parler les auteurs, habiller ça d'images qui sont à la fois illustrant le propos du texte, mais aussi qui rappellent, quand c'est le cas d'un livre attaché à une exposition, d'objets qu'on a vus dans la salle. Donc, pour le visiteur, c'est un souvenir très vivant.
0: Il y a quelque chose qui relève de l'enseignement là-dedans, vous ne trouvez pas?
1: Oui, d'une certaine façon, c'est de la diffusion. C'est exactement ça. C'est le but du livre qu'on achète à la suite d'une visite d'exposition. C'est un, de s'en souvenir, mais aussi d'avoir sous la main tout le matériel, toute l'information, toutes les nouvelles données qu'on a apprises et, en plus, des images pour s'en rappeler.
0: Oui. Donc, vous travaillez, si je dirais, dans les coulisses du musée. En faisant ce genre de travail-là. Mais est-ce que vous aviez un contact avec les visiteurs?
1: À l'occasion. Ça m'est arrivé de faire ce que j'appelais des visites d'arrière-scène. Alors, soit avec des collègues chercheurs que j'avais invités à participer. On commençait par les trouver ou les sélectionner pour obtenir le contenu de l'expo, c'est le discours. Puis après, on travaillait sur le texte à publier. Et ces gens-là qui sont plus dans le monde intellectuel n'ont pas toujours l'occasion de voir les objets où, avec lesquels on va associer leur savoir puis ce qu'on va présenter au public. Alors, c'était plaisant de faire des visites plus privées, on va dire, avec ces gens-là parce que l'échange qui est créé ou que les objets suscitent ou que la mise en scène, parce que les designers font une mise en scène de tout ça. Vous savez, c'est un travail d'équipe énorme. Là. Si les gens ne le savent pas, quand vous allez voir une exposition, je ne parlerai pas des œuvres d'une exposition de beaux-arts, je ne veux pas m'avancer dans ce domaine-là, mais je pense que c'est les mêmes règles. Mais dans une exposition de musée de civilisation ou de société, quand vous rentrez dans une exposition, il y a 2 ans minimum de travail derrière la vitrine et la salle que vous regardez, puis ça a été fait par une équipe.
0: À peu près combien de personnes travaillent?
1: Ça dépend des moyens du petit musée et, ou du grand musée. Ça dépend de l'ampleur du projet. Ça dépend aussi de la grandeur de la salle. Alors, si vous avez une toute petite salle, ben il y aura moins de techniciens parce qu'il y en aura moins besoin. Mais en même temps, ils vont être là, chacun avec leur spécialité pour installer les objets. Il y a le conservateur qui s'occupe de les recevoir si ce sont des objets qui arrivent de l'extérieur, de constater leur état, de déballer tout ça. Ça se fait en équipe. Puis mon plaisir à moi, c'était de participer avec ces gens-là quand. Parfois, ils m'invitaient à venir voir les objets qui arrivaient. C'était le cas avec Marie-Paul Robitaille. Elle l'a fait à plusieurs reprises. Ça me donnait à moi un sentiment de pas de vérité, mais...
0: Quelque chose de concret.
1: Oui, ça concrétisait les textes et les idées que j'avais à mettre en place, mais en même temps, il y avait une espèce de satisfaction à savoir qu'on avait misé juste.
0: Oui. Il y a parfois des lieux, vous êtes allé en voyage en France, vous avez peut-être vécu, quand on va sur un lieu où on sait qu'il y a des personnes qui, des siècles avant, ont été à ce lieu-là, et on ressent quelque chose en fonction de ça. Est-ce que les objets qui ont traversé les siècles et qui sont devant vous, est-ce que vous avez l'impression qu'ils parlent et qu'ils disent quelque chose?
1: Toujours, toujours. C'est d'ailleurs la magie d'une salle, d'une mise en scène d'exposition, c'est faire parler les objets. Alors, autrefois, il y avait des présentations classiques qui étaient plutôt des séries. Alors, séries de potiches, séries de tableaux, séries de vêtements. Aujourd'hui, avec les approches thématiques dont le Musée de la civilisation a été le premier à initier l'approche, on peut placer deux objets qui n'ont pas de rapport puis réussir à les faire discourir parce que le thème sur lequel on développe l'histoire de l'exposition permet des associations. C'est là où vraiment on constate que toute la culture, toute notre... nos expressions, qu'elles soient culturelles, artistiques ou même domestiques, j'ai envie de dire domestiques, dans la vie de tous les jours, il y a des parallèles qui se font facilement. Puis vous avez des souvenirs, des traditions de famille, quand vous faites de la cuisine, quand vous écoutez de la musique ou même quand vous allez faire du canot. Peu importe l'activité que vous pratiquez, il y a quelqu'un qui vous l'a enseigné, puis vous allez peut-être le transmettre. C'est la richesse que contient un objet.
0: Hélène Dion, on va se laisser pour aujourd'hui. Merci beaucoup déjà de votre présence en studio.
1: Merci.
0: Je remercie également Mario Blouin qui a trouvé les musiques et Berthold Bernier qui est à la réalisation technique de cette émission. C'est Danny Benz au microphone et je vous dis à bientôt.

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0: Bienvenue à Question d'aujourd'hui, émission qui vous est présentée par l'Office de catéchèse du Québec en collaboration avec Radio-VM et Radio-Galilée. Aujourd'hui, nous allons parler de François d'Assise, les 800 ans qu'on souligne cette année de son décès, de son départ vers le Seigneur. Et nous avons la joie, vraiment, je suis très heureuse que nous puissions recevoir Richard Chartier, qui est directeur de Mission des Franciscains. Richard, bienvenue à Question d'aujourd'hui.
1: Bien, merci Renaud, c'est gentil.
0: Bien, Richard, avant de parler de François, et on aura beaucoup de choses à dire sur lui, François d'Assise, d'abord, quel est votre rôle et votre motivation à être directeur de Mission des Franciscains?
1: Bon, alors, écoute, moi, j'ai été très près des franciscains depuis de nombreuses années. J'ai commencé, d'abord, je suis dans l'ordre des franciscains séculiers. Alors, évidemment, j'étais proche de la famille franciscaine et en particulier des franciscains. J'ai commencé par connaître un franciscain par Jeunesse du Monde. Je me suis donc rapproché de la communauté, puis tranquillement, pas vite, faire des animations auprès des jeunes. Ensuite, ils cherchaient quelqu'un pour le bureau des missions. Alors, on m'a engagé, puis je suis devenu directeur du bureau des missions en 2007. Et depuis ce temps-là, je fais ce rôle-là avec beaucoup de bonheur et de joie. D'ailleurs, on va en parler tantôt de la joie de François d'Assise. Je suis dans cette joie-là parce que j'aime beaucoup ce travail de solidarité avec nos frères et sœurs pauvres. Alors, pour moi, c'est vraiment fantastique d'être avec les franciscains.
0: La famille franciscaine, c'est une très grande famille. Pouvez-vous juste nous donner les grandes lignes de cette famille auquel vous appartenez vous-même?
1: Oui, alors comme je disais tantôt, il y a d'abord le premier ordre. Ce qu'on appelle le premier ordre, c'est les frères, les frères franciscains, les capucins. Il y a aussi les franciscains conventuels. Et là, il y a aussi les franciscains d'Emmanuel, ici au Québec. Et mais ensuite, il y a le deuxième ordre, donc les sœurs, les clarisses et toutes les communautés de sœurs, franciscaines missionnaires de Marie, franciscaines missionnaires de Michel-Conception, etc. Ensuite, le troisième ordre qui est les franciscains séculiers. Et il faut dire que les franciscains séculiers, ça a été fondé par François d'Assise. Parce que François a vu ses frères, un de ses frères qui disait « Bon, moi, je suis pas fait pour la vie religieuse, mais j'aimerais ça continuer dans la voie que tu as tracée, cher frère François. » Alors, François a dit « Bien, on va donc faire en sorte que les laïcs, les gens qui veulent suivre la voie, ma voie, la voie franciscaine, puissent continuer. » Alors, et c'est comme ça que ça a été fondé.
0: Ah, c'est merveilleux
1: c'est
0: de savoir
1: ça. C'est très
0: veillable. Oui, mais c'est merveilleux de savoir que François d'Assise, parce qu'on a toujours l'image, bien sûr que c'est un saint, mais quelquefois on pense qu'il était prêtre, qu'il avait été ordonné, tout ça, ce qui est pas le cas, mais il a pensé aux laïcs, c'est quand même formidable.
1: Formidable.
0: Il y a plus de 800 ans.
1: Exactement.
0: Richard Chartier, donc on parle de François, les 800 ans du décès de François. C'est une année très particulière pour vous, mais avant qu'on parle de François lui-même, de ce qu'il a apporté, et on sait que c'est sans doute le saint le plus connu, non seulement chez les chrétiens, les catholiques, mais aussi chez les non-chrétiens. Hein, il est assez connu, sinon assez reconnu. J'aimerais qu'on parle un peu des grandes dates de l'histoire de François. Alors, il naît en 1181 ou 1182?
1: C'est ça, la date n'est pas tout à fait définie, mais comme le pape Jean-Paul II a écrit un texte qui est quand même assez intéressant, c'est en 1182 qu'on pense qu'il est né, parce qu'on a souligné son 800e, donc 800 ans plus tard.
0: Alors, 1182.
1: 1182, on pense que c'est ça. Ça peut être 1181, 1182, mais moi, je me fie à ce que le pape Jean-Paul II, à l'époque, avait écrit un texte. Et puis, ce texte-là, effectivement, c'est donc déroulé en 1982, si je ne me trompe pas. Hein?
0: Et donc, il naît à Assise.
1: Oui, il naît à Assise. Alors, François naît donc en 1182 dans un milieu... une famille riche, hein, parce que son père était un drapier, donc il vendait des draps. et des tissus. Et à cette époque, c'était donc faisant partie de la bourgeoisie, c'était un commerçant. C'était quelqu'un qui faisait partie d'une famille riche. Mais on pourra voir un petit peu plus tard qu'est-ce que ça peut comporter, ça. Parce que François est né dans un milieu particulier, mais aussi à une époque particulière. Alors, mais là, si on peut voir au niveau des dates, disons qu'au niveau des dates principales, de François, là, qui vraiment marque son histoire, on pourrait dire qu'en 1204, là, il est malade. Et au moment où il est malade, il vit des moments de conversion, si on peut dire, tranquillement, pas vite. D'ailleurs, il y a un livre intéressant que, si les gens veulent lire, sur François d'Assise et ses conversions du frère Pierre Brunet, c'est très intéressant, car ce livre-là, il démontre que François, tout au long de sa vie, il y aura des conversions. On sait bien que François, évidemment, à un moment donné, bon, il a fait une coupure par rapport à sa famille, par rapport à sa vie d'enfant riche, on pourrait dire.
0: Et de chevalier aussi.
1: Et de chevalier. Mais tout au long de sa vie, il va avoir des conversions, François. Et une de celles-là, c'est au tout début, quand il est fait prisonnier, parce qu'à l'époque, il y avait une guerre entre Assise et Pérouse, donc deux villes. Et c'est là qu'il commence à réfléchir sur sa vie spirituelle, etc. Et c'est là aussi qu'il embrasse un lépreux. Donc, pour lui, c'est commence déjà là une démarche intérieure qui fait que, bon, quand tu embrasses un lépreux, parce que là, lui, il a été vraiment touché par la pauvreté de cette personne, par sa maladie.
0: Un lépreux.
1: Parce qu'à l'époque, hein, les lépreux étaient mis en dehors des villes. On pouvait pas, les lépreux pouvaient pas franchir les portes de la ville. Alors, en étant à l'extérieur comme ça, ben, ça faisait des gens des marginaux. Et ils étaient donc à part. Et le fait d'aller embrasser un lépreux, c'était une grande signification.
0: Enfin, ils franchissaient un interdit.
1: Oui, c'est ça.
0: C'était interdit exactement. De toucher aux lépreux. Et les lépreux ne pouvaient pas non plus toucher les gens, pas seulement être hors de la ville, mais pas avoir de contact vraiment. Et là, ils franchissent une frontière.
1: Oui, tout à fait. Alors, commence là, déjà, hein, une conversion. En 1205, François aussi va prier dans une petite chapelle à Saint-Damien. Et c'est le crucifix donc, qu'on connaît des franciscains, c'est le crucifix médiéval là, avec le Christ qui est comme un peu en gloire, avec les yeux ouverts, et qui lui dit « Va, François, répare ma maison, parce que tu vois, elle tombe en ruine. » Et lui, François, pense que c'est des maisons, sa maison, c'est des pierres et tout ça, mais il va se rendre compte plus tard que ce que le Seigneur a voulu lui dire, c'était que c'est pas les pierres qu'il voulait qu'il répare, c'était la spiritualité, disons, l'intérieur de l'Église. Alors, ça aussi, commence encore là une réflexion. Hein,
0: et à ce moment-là, il est toujours, il n'a pas quitté sa famille à ce moment-là.
1: Non. Donc, là, il va quitter en 1206. Là, il renonce à ses richesses devant l'évêque. Il fait le dépouillement. Donc là, il se met complètement nu. Il se dépouille de tout ce qui est de sa richesse. Et là, il va vraiment on va dire entre guillemets, se convertir vers une pauvreté, l'humilité. Donc, l'habit des franciscains qu'on connaît aujourd'hui provient de là. C'est qu'il a mis à ce moment-là une bure, une espèce de tissu tout à fait simple, tout à fait pauvre, tout à fait, de l'époque. Alors, c'est à ce moment-là, d'ailleurs, que François va commencer à faire sa démarche vers... à bâtir tranquillement, pas vite aussi, sa spiritualité, hein, parce que là, bientôt, il va fonder sa communauté, qui va être en 1209, parce que le pape François reconnaît à cette époque la règle de François. Il faut dire que là, il y a eu le chaud de vite, parce qu'il y a eu beaucoup de démarches. Mais disons que François, je pense que qu'est-ce qui l'a beaucoup touché en 1208, un petit peu avant, c'est quand il a écouté l'évangile de Saint Matthieu, où là, Jésus envoie ses frères en mission. Et là, il est vraiment touché. Il se dit, ah, c'est peut-être ça, dans le fond, ma vocation. C'est que Jésus envoie ses disciples en disant, ben, ne portez rien, là, soyez le plus simple possible. Donnez la paix à la maison où vous allez, etc. Et ça, ça l'a vraiment beaucoup touché. Et à partir de ce moment-là, c'est là que s'est déclenchée toute sa réflexion vers pour bâtir tranquillement, pas vite, sa communauté et d'avoir d'autres frères. En 1212, avec Claire d'Assise, ils fondent l'Ordre des Clarisses. Et là commence aussi ce qu'on pourrait appeler sa mission, c'est mission adjuntes, on va dire aujourd'hui, on dit mission adjuntes. Donc, il s'en va rencontrer le sultan, si on pourrait en parler, en 1219, en Égypte. Ensuite, les premiers missionnaires des frères partent pour le Maroc en 1219. François va là aussi en Terre Sainte. Les premiers martyrs franciscains en 1220, il y a des frères qui vont être tués au Maroc. En 1223, c'est la création de la première crèche de Noël à Greccio. En 1224, il reçoit des stigmates de la crucifixion sur le mont Alverne. Puis en 1226, la mort de François. Alors, on peut dire que les grandes dates là, de sa vie, on peut dire, c'est à peu près ces dates-là.
0: Richard Chartier, un des thèmes que vous retenez chez François d'Assise, c'est plus qu'un thème, c'est une réalité, c'est la joie chez François. Or, François, dans sa famille, il avait tout. Il avait beaucoup de richesses, il était placé, il avait presque un avenir défini devant lui. Il vit différentes expériences qui vont l'amener à abandonner cette vie-là et à chercher, bon, vous l'avez bien exprimé, là, à répondre à l'appel de Dieu, du Seigneur qui lui a été lancé. Et à travers ça, il va vivre bon, des expériences difficiles aussi. Il va être même aveugle à la fin de sa vie. Et pourtant, la réalité de la joie chez François, c'est quelque chose que vous, vous retenez.
1: Mm-hmm. Oui, parce que je pense que dans l'époque où on vit actuellement, je vois beaucoup de gens autour de moi qui sont un peu découragés hein, par le contexte dans lequel on vit, par toutes sortes de choses qui arrivent au niveau politique, économique, social. Et beaucoup de gens sont désespérés. Je sens beaucoup aussi d'anxiété, d'angoisse.
0: D'insécurité aussi.
1: D'insécurité, exactement. Mmh. Insécurité, hein, évidemment, économique. Mais François, je pense, en tout cas moi, ce qui me stimule dans ce qu'il nous a laissé comme héritage, c'est de dire, ben c'est par rapport à un moment de sa vie où il est avec le frère Léon, et à un moment donné, il lui dit, frère Léon, on est deux, là, tout à coup, parce qu'ils partent eux autres, ils s'en vont évangéliser, il dit, bon, tu sais, on vit une joie parfaite. Bon, là, je résume un petit peu l'histoire, là, peut-être un petit peu plus longue que ça. Puis François Léon, dans le fond, le cher frère, il dit, mais pourquoi tu me dis ça? Ben, il dit, même là, si on n'est pas bien reçu, où on va aller? On va cogner aux portes. Des gens vont être méchants. Ils vont nous rejeter. Ils vont nous refuser. Ils vont dire toutes sortes de choses sur nous. Mais il faut garder cette joie-là en nous. Je vais garder cette joie. Il faut garder cette joie, frère Léon. Et là, c'est là qu'on sent chez François cette volonté de dire, ben dans le fond, on est aimé de Dieu. L'amour de Dieu, c'est ça qui est le plus important. Et même si on reçoit plein de choses, tu sais, négatives, hein, de ce temps-ci, on en reçoit beaucoup, bien, juste le fait, pour moi en tout cas, là, pour le fait de savoir que je suis aimé de Dieu, que Dieu est là, que Dieu est amour, bien, c'est un peu ça que François nous dit. Il nous dit, bien, vu que tu es aimé, ben, c'est la joie parfaite, ça. Dieu est là, il nous accompagne. Alors moi, je pense que c'est ça qui me stimule beaucoup à continuer aussi, puis à dire aux gens, ben oui, c'est vrai que c'est une période qui n'est pas facile. Mais il y a eu d'autres périodes dans l'histoire qui n'ont pas été faciles non plus. Puis je pense que si on regarde la façon dont les gens souvent se sont pris en main, se sont dit, ben il y a des choses à faire. Il faut être solidaire. La solidarité, pour moi, c'est bien important. Et je pense que François, il l'a bien montré aussi, qu'il faut être solidaire avec les plus pauvres, il faut être solidaire avec les marginalisés, avec les gens qui, quand il était embrassé le lépreux, c'en est un exemple très concret. Mais aussi avec tous les gens qu'on a tendance à rejeter. Et là, je pense que c'est là qu'est notre joie à nous, c'est d'être avec les gens pauvres, avec les gens qui sont vraiment un peu à part. Moi, je trouve que c'est une belle joie Ben, en tout cas, pour moi, ça en est une joie que d'être avec ces gens-là, d'être avec eux, de les accompagner, d'essayer de les comprendre. Et puis le fait aussi que je sens que je suis aimé de Dieu, ben, pour moi, ça, c'est une grande stimulation.

0: À question d'aujourd'hui, nous recevons Richard Chartier, qui est directeur de mission des Franciscains, et nous abordons cette fraternité chez François. C'est un thème aussi, une réalité. Je parle de thème, mais en fait, c'est une réalité. Oui. C'est quelque chose que François d'Assise tenait beaucoup, la fraternité. Et il est devenu un peu, François, le frère universel.
1: Oui, tout à fait. On l'appelle le frère de la fraternité cosmologique. C'est vrai. Parce que pour François, on ne peut pas être, chrétien sans être fraternel. Les deux vont ensemble, sont liés. Hein? Pourquoi? Parce que, d'abord, la fraternité, le fait d'être ensemble, entre humains, mais aussi avec les autres créatures, c'est un don de Dieu. Pour lui, pourquoi il appelait, mettons, sœur abeille, sœur araignée, etc. Ce qui est quand même assez fort hein, pour l'époque. Moi, je trouve, en tout cas.
0: Frère soleil.
1: Ben, c'est parce que c'est une créature de Dieu. Alors, on peut pas rejeter les créatures de Dieu. Comme mon frère qui est handicapé, mon frère qui a la lèpre. Aujourd'hui, ça pourrait être quelqu'un qui a le sida. Hein? Il y a des maladies comme ça qui ont été, qui étiquettent les gens puis qui font qu'ils deviennent marginaux dans la société. Bien, c'est la même chose. Alors, on peut pas rejeter les autres parce qu'ils ont eux autres aussi. Ils sont aimés de Dieu. Hein? On revient encore à la joie parfaite, ils sont aimés de Dieu. Et l'amour des plus petits pour François, c'était la minorité parce que c'était important pour lui parce qu'il se disait

0: Oh mon Dieu, je vais être capable d'être avec des personnes. T'sais. Je prends un exemple. Là, à un moment donné, j'étais allé faire une animation auprès des personnes qui ont un handicap mental. Là, je me suis dit, mais je vais-tu être capable? T'sais, je sais pas. T'sais, je me sentais un petit peu mal à l'aise. Puis là, finalement, je me suis rendu compte, au fur et à mesure que j'animais avec ces gens-là, ben, coudonc, c'est des gens qui sont intelligents, qui ont vraiment quelque chose à nous apporter. Et c'est là qu'on s'aperçoit que c'est parce que nos préjugés nous empêchent d'aller voir des gens dont on a peur, dont on ne sait pas trop comment ça va être, quoi, sa réaction. C'est ça, dans le fond, ce que François nous invite à faire. C'est de franchir le pas pour aller vers les gens dont on a toujours, on met toujours de côté. Alors ça, c'est important. C'est une des bases de la fraternité franciscaine, hein? C'est d'être avec les gens qu'on a tendance à mettre à part.
1: Richard Chartier, est-ce que le monde n'a pas soif de fraternité tout en se mettant dans des situations ou en prenant des options qui vont contre la fraternité? Ça, il n'y a pas une contradiction là-dedans entre cette soif, tout le monde veut être aimé, veut être accepté, et en même temps, on est dans un monde qui met beaucoup de barrières et dont les préjugés, malheureusement, deviennent de plus en plus présents. Partiellement à cause des médias qu'on a une certaine accessibilité. Donc, c'est très facile le jugement et de juger sur l'apparence. Est-ce qu'il n'y a pas quelque chose que François nous apprend là-dedans?
0: Bien, tout à fait. Justement, parce qu'on se dit que toutes les différences devraient faire de nous une richesse. C'est-à-dire qu'on ne peut pas, Dieu nous a fait tous différents. Donc, il faut accepter cette différence-là, que ce soit une différence physique, intellectuelle, etc. Donc, c'est cette diversité qu'on retrouve dans la nature, d'ailleurs, hein? Ce qui fait la belle richesse de la nature, c'est la diversité. Alors, et ce que François nous invite à faire, c'est de dire, ben, toute cette diversité-là, étant donné que c'est nos frères et sœurs, c'est des gens qui ont en même temps aussi des choses à nous apporter, c'est des enfants de Dieu. Donc, c'est important d'aller vers eux. Mais c'est important aussi de les respecter, de respecter la vie, de respecter toutes les personnes qui nous entourent. Que des fois, peut-être qu'on ne partage pas leur opinion, ou etc., ou on ne les comprend pas, ou on a des préjugés. Mais il faut aller vers ces gens-là. La rencontre avec le lépreux, je trouve, c'est tellement une belle rencontre qui devrait transcender l'humanité, qui devrait nous donner cette leçon de dire, regardez, là, c'est pas si épouvantable que ça d'aller embrasser un lépreux, ne t'en meurs pas nécessairement. Hein? Mais c'est un peu ça que François nous dit.
1: Le Cantique des créatures a été écrit par François dans un moment difficile. Et ça, c'est peut-être quelque chose que l'on oublie. On a l'impression qu'il a écrit ça alors qu'il était peut-être dans un moment de grande consolation, alors qu'il a écrit, et il nous a écrit donc ce Cantique des créatures, Frère Soleil, Sœur Eau, etc., dans un moment difficile. Et il ajoute, j'aimerais que vous nous parliez de cela, une sororité dont on ne s'attend pas, mais il nous parle de notre sœur, la mort. Est-ce qu'il n'est pas en train de nous dire quelque chose?
0: Oui, c'est sûr que c'est pas évident, hein? Quand on dit sœur, la mort, là, même moi, je trouve ça confrontant parce que je me dis, qu'est-ce que François veut bien nous dire par là, tu sais, sœur, la mort. Mais en fait, ce qu'il veut dire, c'est que, ben, d'après moi, là, je suis pas un grand théologien, mais selon ce que je comprends de cette approche de François, c'est de nous dire, ben, comme on vient que je viens d'expliquer, la vie que Dieu nous donne, à un moment donné, elle va s'arrêter. Et c'est sûr, hein, on n'est pas éternel, mais comme chrétien, on a cette possibilité, si on peut dire, de croire à un autre monde après notre mort. Et je pense que c'est là que François nous dit, ben justement, n'ayez pas peur de sœur mort parce que ça va être la résurrection pour nous tous. Et c'est là qu'est le message important de François, c'est de dire, n'ayez pas peur de la mort, parce qu'au contraire, ça vous amène vers la liberté, vers se rapprocher de Dieu. Et ça fait partie de la vie aussi.

0: Hein? C'est un peu ça que je pense qu'il veut nous dire, François, là-dedans. Même si c'est un peu ébranlant, c'est pas évident.
1: Peut-être qu'il y a un appel aussi à apprivoiser justement,
0: Oui,
1: doucement,
0: exactement.
1: ce qui va tous nous arriver.
0: Tout à fait, oui.
1: François aussi, dans sa fraternité, il y a eu aussi à vivre avec ses frères et il y a eu quand même des moments qui n'étaient pas faciles. Alors comment croire à la fraternité lorsque ce n'est pas facile en communauté?
0: Oui, c'est vrai, ça c'est un bon point que vous amenez là, parce que François, tout début, même dès les débuts, il a trouvé ça effectivement difficile, hein, parce qu'il y a eu des frères que, bon, eux autres, ils voulaient avoir des possessions, ils voulaient avoir des immeubles, ils voulaient avoir. Mais François, c'était pas son idée à lui. Lui, il voulait que les frères, que la fraternité demeure le plus humble possible, hein, le plus simple possible. Alors, toute sa vie, comme on peut le voir dans le livre de Pierre Brunet, justement, c'est toujours ses conversions. Comment tu fais effectivement pour vivre en fraternité si parfois tu es confronté à des personnes qui ont des idées différentes, qui ont des vues différentes? Alors là, ben là, il faut aller vers la prière, il faut aller vers le consensus, la réconciliation. C'est pas évident, c'est pas facile. François a traversé des moments difficiles, c'est vrai. Mais il a réussi quand même à rallier les frères par sa façon d'être, par sa façon de vivre, je pense. Et là, les frères, je pense, se sont dit, ben oui, c'est ça qu'il faut suivre comme voie. Ben, il y en a d'autres qui trouvaient que non. Bon, ils ont fait d'autres choses, mais c'est vrai que c'est pas évident, hein? C'est pas facile.
1: Donc, cette fraternité chez François, comment il voyait Jésus et ses disciples? Est-ce que ça a été un modèle pour lui, les Jésus et ses disciples?
0: Oui, parce que pour lui, comme j'ai dit tantôt, avec l'évangile de Saint Matthieu, c'est là qu'il envoie en mission. Bien évidemment, pour lui, ça a été une grande inspiration. Hein, il envoie ses disciples en mission. Pour François, ça a toujours été important que les frères partent en mission, non seulement dans d'autres pays, mais à l'intérieur de leur pays aussi. François a beaucoup marché. Hein, il y a l'Italie, en France, etc. Et les frères aussi, pour aller évangéliser. Parce que pour lui, c'était ça, c'était important de répandre la bonne nouvelle. Alors, c'est pour ça, je pense qu'il s'est beaucoup inspiré de Jésus, ses disciples.
1: Et ce Jésus qu'il présentait comme dans la bonne nouvelle, dans la mission, c'est le Jésus pauvre.
0: Exactement. Hein, le Jésus qui va vers les marginaux, qui va vers les personnes qui sont en dehors de la cité, comme on dit.
1: Merci beaucoup, Richard Chartier. On se retrouve la semaine prochaine pour
0: Merci.
1: continuer à parler de François,
0: Oui, bien sûr, avec
1: de François
0: plaisir.
1: d'Assise. 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Merci à Yannick Caron pour Radio Galilée et Lysandre Duplé pour Radio VM. Merci d'être à l'écoute de Questions d'aujourd'hui. Au micro, Renaud Grégoire, et je vous dis à la semaine prochaine.

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Bonjour, chères auditrices, chers auditeurs, et bienvenue à cette émission portant sur Pierre dans les Actes des Apôtres. Pour ceux et celles qui aimeraient nous suivre avec votre Bible, nous serons aujourd'hui au chapitre 3 des Actes des Apôtres. Alors, nous nous sommes laissés, lors de la dernière émission, en pleine Pentecôte, alors que Pierre, après avoir parlé en langue, c'est-à-dire dans une langue qui est compréhensible pour annoncer l'Évangile avec les 11 apôtres, lui et les 11, ça fait 12, et il a fait un long discours pour proclamer le mystère du Christ, ce qu'il a fait, la manière dont il est mort, sa résurrection, et pour lancer un appel à la conversion. Il annonçait sous l'action de l'Esprit-Saint que cette conversion, elle serait offerte à tous ceux que Dieu voulait bien appeler. Et on va voir dans le reste des actes comment Dieu veut appeler toutes les nations à suivre son Fils. Alors, on pourrait dire que lors de la dernière émission, nous avons vu comment Pierre, accompagné des 11, a pris la parole. Cette fois-ci, dans les Actes au chapitre 3, nous allons voir comment nos amis Pierre et Jean, ceux-là même qui avaient été envoyés par Jésus dans l'Évangile pour préparer le dernier repas de Jésus, alors Pierre et Jean ne seront pas nécessairement agissant en parole, mais cette fois, ils vont agir en action. Alors, je vous lis d'abord les trois premiers versets du chapitre 3 des Actes. J'utilise la traduction de la liturgie. Pierre et Jean montaient au temple pour la prière de l'après-midi à la 9e heure. On y amenait alors un homme, infirme de naissance, et que l'on installait chaque jour à la porte du temple, appelée la Belle Porte, pour qu'il demande l'aumône à ceux qui entraient. Voyant Pierre et Jean qui allaient entrer dans le temple, il leur demanda l'aumône. Et je m'arrête ici pour faire quelques commentaires. Alors d'abord, c'est intéressant de voir que Pierre et Jean montent au temple pour la prière de l'après-midi. Ça veut dire que tout en étant de bons chrétiens, c'est même eux qui sont, on les appelle pas chrétiens encore, mais ils sont les disciples du Christ, les figures de proue de l'Église naissante, ils continuent de garder leurs habitudes juives de prière. Ils montent au temple pour prier. Et il y avait une prière, ceux et celles qui sont familiers avec la liturgie des heures, vous savez que la 9e heure, c'est ce qu'on appelle l'heure de nonne, 3 heures de l'après-midi, il y avait plusieurs heures de prière, c'était une heure importante, et sans doute ici, Luc fait référence à cette heure de la prière où Zacharie, le père de Jean-Baptiste, était entré dans le temple pour offrir l'encens. Et là arrive, on est donc témoin de Pierre et Jean qui montent vers le temple, et on arrive à un autre mouvement, on amenait alors un homme infirme de naissance et on l'installait à la porte du temple. Alors ici, la première chose à noter, c'est que quand on est un homme infirme de naissance, dans la mentalité juive du temps, on est considéré comme un pécheur. Si on est malade, c'est parce qu'on a fait un péché ou quelqu'un d'autre le fait pour nous avant qu'on vienne au monde. Si jamais vous voulez savoir ce que Jésus en pense, je vous invite à lire l'Évangile de Jean au chapitre 9, qui est la guérison de l'aveugle né. Ce qui est intéressant, c'est que ce mouvement de cet homme, il s'arrête avant de pouvoir entrer dans le temple, mais le fait que Pierre et Jean, d'une part, et cet homme se rencontrent, ça arrête, du moins temporairement, le mouvement de Pierre et de Jean vers le temple. Et ça rappelle un autre épisode de l'Évangile de Luc, après la naissance de Jésus, 40 jours après la naissance de Jésus, Joseph et Marie étaient montés au temple avec l'enfant Jésus pour présenter Jésus à son père, pour présenter Jésus au temple. Et voici que
il y avait un autre, hein, Siméon, qui était envoyé pour rencontrer. On lui avait dit qu'il ne mourrait pas avant d'avoir vu le Messie de Dieu. Il est envoyé par l'Esprit et il rencontre Joseph et Marie et il prend l'enfant dans ses bras. Alors, c'est un rappel. On voit qu'on est encore dans les commencements et que Luc se plaît à faire des liens avec cela. Et bien entendu, notre ami, il demande l'aumône. Qu'est-ce qui se passe? Je continue en lisant les versets 4 à 8a, c'est-à-dire la première moitié du verset 8. Alors, Pierre, ainsi que Jean, fixa les yeux sur lui et il dit, « Regarde-nous. » L'homme les observait, s'attendant à recevoir quelque chose de leur part. Pierre déclara, « De l'argent et de l'or, je n'en ai pas, mais ce que j'ai, je te le donne. Au nom de Jésus-Christ le Nazaréen, lève-toi et marche. » Alors, le prenant par la main droite, il le releva. Et à l'instant même, ses pieds et ses chevilles s'affermirent. D'un bond, il fut debout et il marchait. Alors, c'est le premier miracle accompli par Pierre et Jean dans les Actes des apôtres. Et c'est un miracle qui était très, très, très important parce que Pierre dit « Lève-toi », il utilise le même verbe que Luc avait utilisé pour dire la résurrection. Ce qui veut dire que cet homme, paralysé depuis la naissance, remis debout, vient, d'une certaine manière, être conformé au Christ. Il vit une expérience de résurrection. Bien sûr qu'il n'était pas mort, mais il passe d'un état où il était incapable de bouger, incapable d'entrer dans le temple, on devait le conduire, puis on ne lui permettait pas d'entrer dans le temple à cause de son état de pécheur, le voici, d'une certaine manière, du moins symboliquement, relevé, ressuscité. Et on verra ce que cela va produire après la pause.

Alors nous sommes de retour. Nous avons vu comment Pierre et Jean, qui n'avaient pas d'argent, ont donné à cet homme qui était à la porte, à la belle porte du temple, ce qu'ils avaient. Ils ont relevé, au nom de Jésus, cet homme qui était, depuis sa naissance, incapable de marcher. Et pour la première fois de sa vie, cet homme va maintenant entrer dans le temple, parce qu'à cause de son handicap, il était considéré comme pécheur, il ne pouvait pas entrer dans le temple. Alors, relisons à partir du chapitre 3, verset 8b, c'est-à-dire la deuxième partie du verset 8. Luc écrit, « Entrant avec eux dans le temple, il marchait, il bondissait et louait Dieu. » Et tout le peuple le vit marcher et louer Dieu. On le reconnaissait, c'est bien lui qui était assis à la belle porte du temple pour demander l'aumône. Et les gens étaient frappés de stupeur et désorientés devant ce qui lui était arrivé. Alors, lors de l'événement de la Pentecôte, qu'on a raconté lors de la dernière émission, nous avions vu que le bruit fait par le vent et le feu qui était descendu sur les apôtres avait attiré toute une foule de Juifs. Ici, la foule de Juifs, elle était déjà là dans le temple. C'était l'heure de la prière, à 3 heures de l'après-midi, il y avait foule. Et le fait de voir cet homme qu'on reconnaissait comme l'infirme crée à nouveau un rassemblement autour de Pierre, accompagné de Jean. Et Luc nous dit que l'homme ne lâchait plus Pierre et Jean, de sorte que tout le peuple accourut vers eux au portique de Salomon. Et Luc ajoute, les gens étaient stupéfaits. Alors, le fait d'être stupéfait, c'est quelque chose de positif. C'est la même attitude que les gens avaient devant l'enseignement de Jésus, devant les miracles qu'il accomplissait dans l'Évangile. Donc, on voit finalement que non seulement cet homme a été configuré à la personne du Christ en étant relevé, ce qui symbolise la résurrection, mais Pierre et Jean continue l'œuvre de Jésus, ou plutôt c'est lui qui, à travers son Esprit-Saint, continue son œuvre à travers eux. Et on se retrouve dans une situation qui est similaire à celle qu'on avait au jour de la Pentecôte, une grande foule qui est stupéfaite, qui se demande ce qui s'est passé, mais cette fois-ci, ce n'est pas seulement à cause de ce que les apôtres disent, mais à cause de ce qu'ils ont fait. Et ce sera l'occasion du deuxième discours missionnaire de Pierre adressé au peuple juif. Rappelons simplement que dans ces discours, il y a normalement 6 étapes. Première étape, un exorde de circonstances. Deuxième étape, on rappelle le ministère de Jésus. Troisième étape, on rappelle les conditions dans lesquelles Jésus est mort. Quatrième étape, nous affirmons solennellement la résurrection de Jésus. Cinquième étape, on donne des explications qui éclairent par l'Écriture la signification de la résurrection de Jésus. Et sixième étape, on annonce une possibilité de rémission des péchés à tous ceux et celles qui vont accueillir le message de la bonne nouvelle de la résurrection. Et c'est exactement ce que Pierre va faire maintenant. Il va faire son deuxième discours. Nous sommes au chapitre 3, verset 12. « Voyant cela, il interpella le peuple. « Hommes d'Israël, pourquoi vous étonnez? Pourquoi fixer les yeux sur nous? Comme si c'était en vertu de notre puissance personnelle ou de notre piété que nous lui avons donné de marcher. » Alors, je m'arrête là pour donner un peu d'explication. Cette insistance sur les yeux fixés, d'abord, ça rappelle le moment de l'ascension où les apôtres avaient les yeux fixés vers le ciel et où l'ange leur avait dit « Pourquoi gardez-vous les yeux fixés vers le ciel? Jésus va revenir, vous avez autre chose à faire. » Ça rappelle également
la manière dont le premier miracle de Pierre et de Jean s'est accompli. Quand ils ont commencé à parler à cet homme infirme maintenant guéri, ils lui ont dit « Regarde-nous ». Et ici, ils sentent que les yeux de tous sont fixés sur eux et ils disent « Pourquoi fixer les yeux sur nous ?» Et ils commencent par dire « Ça ne dépend pas de nous si cet homme a été guéri ». Mais cette insistance sur le regard, elle nous rappelle un autre épisode de l'Évangile, l'épisode où Pierre a renié Jésus par trois fois. C'est au moment où une femme le regardait fixement que Pierre avait commencé à renier Jésus. Et non seulement cela, mais Pierre, après avoir renié Jésus trois fois, et c'est le seul évangéliste qui nous rapporte ce petit épisode, Jésus n'était pas encore entré dans la maison, il était dans la cour lui aussi, et il avait entendu Pierre le renier à trois reprises. Et Luc dit ceci, « Se retournant, le Seigneur posa son regard sur Pierre. » Alors, ce jeu du regard là, qui est présent dans ce texte, il nous invite, me semble-t-il, à garder à l'esprit tous ces épisodes où il y a eu un regard. D'abord, le reniement de Pierre, où il s'est fait regarder par cette femme, et c'est le même verbe qui est utilisé. Ensuite, le fait que Jésus l'ait regardé, ce qui lui a permis de se retourner et de devenir le premier témoin de la résurrection. Le fait que c'est une invitation à regarder, regarde-nous, que s'est ouverte la parole de Pierre qui a permis à cet homme de relever. Tout cela nous met sur une piste importante pour comprendre ce qui va se passer dans le reste du discours. Pierre commence ensuite par rappeler l'événement de la résurrection. Le Dieu d'Abraham, d'Isaac et de Jacob, le Dieu de vos pères, a glorifié son serviteur Jésus. C'est l'annonce de la résurrection au verset 13. Nous allons voir la suite du discours après cette courte pause.

Alors, nous sommes de retour. Nous nous sommes laissés au moment où Pierre a solennellement annoncé la résurrection. Au chapitre 3, verset 13 des Actes, le Dieu d'Abraham, d'Isaac et de Jacob, le Dieu de nos pères, a glorifié son serviteur Jésus. Et ici, il y a un trait caractéristique de ce deuxième discours qu'on ne retrouve pas dans les autres discours. C'est ce qui suit. Je suis toujours au verset 13, Pierre qui dit à ceux qui l'écoutent et qui le regardent, « Alors Dieu a glorifié son serviteur, Jésus, alors que vous l'aviez livré. Vous l'aviez renié en présence de Pilate qui était décidé à le relâcher. Vous avez renié le saint et le juste, et vous avez demandé qu'on vous accorde la grâce d'un meurtrier. » Alors, c'est la seule fois où Pierre va accuser le peuple d'avoir renié Jésus. Et il le dit deux fois. Non seulement le peuple a renié, comme Pierre, mais de plus, comme Judas, le peuple a livré Jésus. C'est une accusation surprenante parce que quand les disciples d'Emmaüs avaient raconté à Jésus qu'ils ne reconnaissaient pas encore ce qui s'était passé, il avait dit « Comment l'ont livré nos grands prêtres et nos chefs ?» Il n'avait pas parlé du peuple. Mais on se rappellera que dans la Passion, Pilate s'était adressé au peuple et qu'eux avaient crié haut et fort « Crucifie-le, crucifie-le !» Et leur clameur gagnait en violence, nous dit Saint-Luc.

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Et il terminait son discours en disant que toute la maison d'Israël le sache donc avec certitude, Dieu l'a fait, Seigneur et Christ, ce Jésus que vous avez crucifié. Alors, déjà dans le premier discours, il avait souligné la culpabilité du peuple. Ici, ce qui est nouveau, finalement, c'est que Pierre, dans la manière dont il reproche au peuple sa responsabilité dans la mort de Jésus, il se fait proche d'eux. Il signale à deux reprises que le peuple a renié Jésus, tout comme lui, Pierre, avait renié, pas seulement deux fois, mais trois fois. Comme Pierre a renié trois fois, le peuple a demandé trois fois à Pilate la mort de Jésus. Dans la deuxième partie de son discours, Pierre se fait plus proche encore du peuple, puisqu'il appelle ses interlocuteurs « frères ». Au verset 17, il dit « d'ailleurs, frères ». Et à ses frères juifs, Pierre veut maintenant offrir la chance d'opérer la même expérience qu'il a eue, le même retournement. Écoutons ce verset. Là, j'ai fait un petit saut là, parce que je n'ai pas le temps de lire tout le discours. Je suis au chapitre 3, verset 17. Pierre qui dit ceci, « D'ailleurs, frère, je sais bien que vous avez agi dans l'ignorance, vous et vos chefs. » Alors, c'est intéressant qu'après leur avoir dit deux fois « vous avez renié, vous avez renié, vous avez livré », il continue de les appeler « frères ». Contrairement à Pierre, qui, à l'heure du reniement, savait qui était Jésus, les auditeurs de Pierre pouvaient, eux, invoquer leur ignorance pour dire « non coupable ». Mais l'ignorance, pour un juif, n'est pas une excuse. Elle peut être un péché, surtout si elle est la conséquence d'une négligence de l'étude de la loi. Et Pierre continue au verset 19, « Convertissez-vous donc et tournez-vous vers Dieu pour que vos péchés soient effacés. » Alors ça, c'est normal, hein, c'est la fin du discours, une invitation à la conversion et une promesse de pardon des péchés de la part de Dieu. Ce qui est nouveau ici par rapport à Acte 2, c'est que Pierre sait personnellement de quoi il parle. Il a lui-même fait l'expérience de se repentir et de se convertir. De sorte que tous ces liens qui sont faits entre le reniement de Pierre et l'épisode qu'on est en train de lire, d'abord le regard, ensuite le fait que deux fois Pierre accuse le peuple d'avoir renié Jésus, ça nous invite à lire comme deux côtés d'une même médaille ces textes. De sorte que ce relèvement par Pierre de l'infirme, c'est amorcé pour Pierre par un regard de Jésus et il s'est poursuivi dans une marche de l'intérieur à l'extérieur de la cour de la maison du grand prêtre. Ça, c'était l'expérience de Pierre. C'est le même relèvement qui est proposé par Pierre au peuple. On pourrait traduire ainsi l'offre faite au peuple par Pierre. Si maintenant vous vous convertissez, si vous vous retournez pour reconnaître Jésus comme prophète et serviteur, alors vous obéirez à Moïse et aux prophètes et vous ferez partie du peuple rétabli, de ce nouveau peuple de Dieu qui a été commencé avec le choix des 12. Pierre dit en quelque sorte à ses auditeurs, « Vous pourrez, comme cet homme entièrement guéri, entrer dans le temple, accomplir votre service de témoignage au milieu des nations, être le chemin par lequel la bénédiction de Dieu les atteint. » Telle est la mission qui fut confiée aux 11 et à ceux avec eux par Jésus ressuscité, à la fin de l'Évangile de Luc. Et je vous lis ici l'Évangile de Luc, chapitre 24, versets 46
et 40.

37. Ainsi il est écrit, dit Jésus ressuscité, que serait proclamé au nom du Christ le repentir en vue de la rémission des péchés à toutes les nations, à commencer par Jérusalem. Alors, on a déjà un discours de Pierre le jour de la Pentecôte, quelques jours plus tard, un miracle de Pierre, et dans ces deux cas, c'est véritablement le début de la résurrection pour ceux et celles qui croient en Jésus, la naissance d'un nouveau peuple de Dieu qu'est l'Église.

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0: Alors, elle leva les yeux en regardant le ciel. Puis elle me dit en joignant les mains à la hauteur de la poitrine.
1: Que soyera Immaculada Concepción. Je suis l'Immaculée Conception.

Seigneur notre Père, nous te bénissons pour ce don de la foi. C'est avec notre cœur que nous croyons en toi. Et c'est toi qui nous as donné de nous tourner vers toi dans cet acte d'amour et de foi. Père, nous te bénissons pour Jésus. Jésus qui est venu, qui vient, mais qui reste présent dans notre vie et qui est cette route qui nous mène vers toi, Père. Nous te bénissons pour l'Esprit, cet Esprit qui nous sanctifie, qui redresse en nous nos routes sinueuses et qui nous fait dire « Abba, Père ». Marie, toi qui t'ouvres à cette présence de Dieu, au cœur même de ta vie, fais que nous ayons, comme toi, cette disponibilité à la présence de Dieu.

Les mystères joyeux, première dizaine, au nom du Père et du Fils et du Saint-Esprit, Amen. L'Annonciation, faite à Marie par l'archange Gabriel. Le monde était fermé. Nous étions dans la désobéissance. Et voilà que Dieu envoie l'archange Gabriel frapper à la porte du cœur de Marie. Et Marie dit oui. Marie nous ouvre à l'obéissance. Oui, Marie, que nous puissions obéir, dire oui dans la joie et dans la confiance à Dieu qui frappe à notre porte. Notre Père qui es aux cieux, que ton nom soit sanctifié, que ton règne vienne. Que ta volonté soit faite sur la terre comme au ciel. Donne-nous aujourd'hui notre pain de ce jour. Pardonne-nous nos offenses comme nous pardonnons aussi à ceux qui nous ont offensés. Et ne nous laisse pas entrer en tentation, mais délivre-nous du mal. Amen. Je te salue, Marie, pleine de grâce. Le Seigneur est avec toi. Tu es bénie entre toutes les femmes. Et Jésus, le fruit de tes entrailles, est béni. Sainte Marie, Mère de Dieu, prie pour nous pécheurs, maintenant et à l'heure de notre mort. Amen. Je te salue, Marie, pleine de grâce. Le Seigneur est avec toi. Tu es bénie entre toutes les femmes. Et Jésus, le fruit de tes entrailles, est béni. Sainte Marie, Mère de Dieu, prie pour nous pécheurs, maintenant et à l'heure de notre mort. Amen. Je te salue, Marie, pleine de grâce. Le Seigneur est avec toi. Tu es bénie entre toutes les femmes. Et Jésus, le fruit de tes entrailles, est béni. Sainte Marie, Mère de Dieu, prie pour nous pécheurs, maintenant et à l'heure de notre mort. Amen. Je te salue, Marie, pleine de grâce. Le Seigneur est avec toi. Tu es bénie entre toutes les femmes. Et Jésus, le fruit de tes entrailles, est béni. Sainte Marie, Mère de Dieu, prie pour nous pécheurs, maintenant et à l'heure de notre mort. Amen. Je te salue, Marie, pleine de grâce. Le Seigneur est avec toi. Tu es bénie entre toutes les femmes, et Jésus, le fruit de tes entrailles, est béni. Sainte Marie, Mère de Dieu, prie pour nous pécheurs, maintenant et à l'heure de notre mort. Amen. Je te salue, Marie, pleine de grâce. Le Seigneur est avec toi. Tu es bénie entre toutes les femmes, et Jésus, le fruit de tes entrailles, est béni. Sainte Marie, Mère de Dieu, prie pour nous pécheurs, maintenant et à l'heure de notre mort. Amen. Je te salue, Marie, pleine de grâce. Le Seigneur est avec toi. Tu es bénie entre toutes les femmes, et Jésus, le fruit de tes entrailles, est béni. Sainte Marie, Mère de Dieu, prie pour nous pécheurs, maintenant et à l'heure de notre mort. Amen. Je te salue, Marie, pleine de grâce. Le Seigneur est avec toi. Tu es bénie entre toutes les femmes, et Jésus, le fruit de tes entrailles, est béni. Sainte Marie, Mère de Dieu, prie pour nous pécheurs, maintenant et à l'heure de notre mort. Amen. Je te salue, Marie, pleine de grâce. Le Seigneur est avec toi. Tu es bénie entre toutes les femmes, et Jésus, le fruit de tes entrailles, est béni. Sainte Marie, Mère de Dieu, prie pour nous pécheurs, maintenant et à l'heure de notre mort. Amen. Je te salue, Marie, pleine de grâce. Le Seigneur est avec toi. Tu es bénie entre toutes les femmes, et Jésus, le fruit de tes entrailles, est béni. Sainte Marie, Mère de Dieu, prie pour nous pécheurs, maintenant et à l'heure de notre mort. Amen. Gloire au Père et au Fils et au Saint-Esprit, au Dieu qui est, qui était et qui vient, pour les siècles des siècles. Amen. Deuxième dizaine, la visitation de Marie à sa cousine Élisabeth. Lorsque l'archange Gabriel quitte Marie, il lui indique qu'Élisabeth est enceinte, elle qui était stérile, car rien n'est impossible à Dieu. Marie sait
dans la foi que rien n'est impossible à Dieu, puisqu'elle porte par son oui et son accueil le Fils de Dieu en elle. Lors de cette visite, Élisabeth la reconnaît comme celle qui a cru. Oui, Marie, que notre foi augmente. Notre Père, qui es aux cieux, que ton nom soit sanctifié, que ton règne vienne, que ta volonté soit faite sur la terre comme au ciel. Donne-nous aujourd'hui notre pain de ce jour. Pardonne-nous nos offenses, comme nous pardonnons aussi à ceux qui nous ont offensés. Et ne nous laisse pas entrer en tentation, mais délivre-nous du mal. Amen. Je te salue, Marie, pleine de grâce. Le Seigneur est avec toi. Tu es bénie entre toutes les femmes, et Jésus, le fruit de tes entrailles, est béni. Sainte Marie, Mère de Dieu, prie pour nous pécheurs, maintenant et à l'heure de notre mort. Amen. Je te salue, Marie, pleine de grâce. Le Seigneur est avec toi. Tu es bénie entre toutes les femmes, et Jésus, le fruit de tes entrailles, est béni. Sainte Marie, Mère de Dieu, prie pour nous pécheurs, maintenant et à l'heure de notre mort. Amen. Je te salue, Marie, pleine de grâce. Le Seigneur est avec toi. Tu es bénie entre toutes les femmes, et Jésus, le fruit de tes entrailles, est béni. Sainte Marie, Mère de Dieu, prie pour nous pécheurs, maintenant et à l'heure de notre mort. Amen. Je te salue, Marie, pleine de grâce. Le Seigneur est avec toi. Tu es bénie entre toutes les femmes, et Jésus, le fruit de tes entrailles, est béni. Sainte Marie, Mère de Dieu, prie pour nous pécheurs, maintenant et à l'heure de notre mort. Amen. Je te salue, Marie, pleine de grâce. Le Seigneur est avec toi. Tu es bénie entre toutes les femmes, et Jésus, le fruit de tes entrailles, est béni. Sainte Marie, Mère de Dieu, prie pour nous pécheurs, maintenant et à l'heure de notre mort. Amen. Je te salue, Marie, pleine de grâce. Le Seigneur est avec toi. Tu es bénie entre toutes les femmes, et Jésus, le fruit de tes entrailles, est béni. Sainte Marie, Mère de Dieu, prie pour nous pécheurs, maintenant et à l'heure de notre mort. Amen. Je te salue, Marie, pleine de grâce. Le Seigneur est avec toi. Tu es bénie entre toutes les femmes, et Jésus, le fruit de tes entrailles, est béni. Sainte Marie, Mère de Dieu, prie pour nous pécheurs, maintenant et à l'heure de notre mort. Amen. Je te salue, Marie, pleine de grâce. Le Seigneur est avec toi. Tu es bénie entre toutes les femmes, et Jésus, le fruit de tes entrailles, est béni. Sainte Marie, Mère de Dieu, prie pour nous pécheurs, maintenant et à l'heure de notre mort. Amen. Je te salue, Marie, pleine de grâce. Le Seigneur est avec toi. Tu es bénie entre toutes les femmes, et Jésus, le fruit de tes entrailles, est béni. Sainte Marie, Mère de Dieu, prie pour nous pécheurs, maintenant et à l'heure de notre mort. Amen. Je te salue, Marie, pleine de grâce. Le Seigneur est avec toi. Tu es bénie entre toutes les femmes, et Jésus, le fruit de tes entrailles, est béni. Sainte Marie, Mère de Dieu, prie pour nous pécheurs, maintenant et à l'heure de notre mort. Amen. Gloire au Père et au Fils et au Saint-Esprit, au Dieu qui est, qui était et qui vient, pour les siècles des siècles. Amen.

Troisième dizaine, la naissance de Jésus à Bethléem. Oui, Marie est portée par son Magnificat. Mon âme exalte le Seigneur. Il s'est penché sur son humble servante. Le Puissant a fait pour moi des merveilles. Et dans la nuit de Noël, ce Magnificat continue de s'écrire. Elle voit que Dieu élèvera les humbles. Oui, Marie, par l'humilité de la naissance du Fils de Dieu sur la terre, tu nous ouvres à la pauvreté, la vraie pauvreté qui est la richesse de Dieu. Notre Père qui es aux cieux, que ton nom soit sanctifié, que ton règne vienne, que ta volonté soit faite sur la terre comme au ciel. Donne-nous aujourd'hui notre pain de ce jour. Pardonne-nous nos offenses comme nous pardonnons aussi à ceux qui nous ont offensés. Et ne nous laisse pas entrer en tentation, mais délivre-nous du mal. Amen. Je te salue Marie, pleine de grâce. Le Seigneur est avec toi. Tu es bénie entre toutes les femmes. Et Jésus, le fruit de tes entrailles, est béni. Sainte Marie, Mère de Dieu, prie pour nous pécheurs, maintenant et à l'heure de notre mort. Amen. Je te salue, Marie, pleine de grâce. Le Seigneur est avec toi. Tu es bénie entre toutes les femmes. Et Jésus, le fruit de tes entrailles, est béni. Sainte Marie, Mère de Dieu, prie pour nous pécheurs, maintenant et à l'heure de notre mort. Amen. Je te salue Marie, pleine de grâce. Le Seigneur est avec toi. Tu es bénie entre toutes les femmes, et Jésus, le fruit de tes entrailles, est béni. Sainte Marie, Mère de Dieu, prie pour nous pécheurs, maintenant et à l'heure de notre mort. Amen. Je te salue Marie, pleine de grâce. Le Seigneur est avec toi. Tu es bénie entre toutes les femmes, et Jésus, le fruit de tes entrailles, est béni. Sainte Marie, Mère de Dieu, prie pour nous pécheurs, maintenant et à l'heure de notre mort. Amen. Je te salue, Marie, pleine de grâce. Le Seigneur est avec toi. Tu es bénie entre toutes les femmes, et Jésus, le fruit de tes entrailles, est béni. Sainte Marie, Mère de Dieu, prie pour nous pécheurs, maintenant et à l'heure de notre mort. Amen. Je te salue, Marie, pleine de grâce. Le Seigneur est avec toi. Tu es bénie entre toutes les femmes, et Jésus, le fruit de tes entrailles, est béni. Sainte Marie, Mère de Dieu, prie pour nous pécheurs, maintenant et à l'heure de notre mort. Amen. Je te salue, Marie, pleine de grâce. Le Seigneur est avec toi. Tu es bénie entre toutes les femmes, et Jésus, le fruit de tes entrailles, est béni. Sainte Marie, Mère de Dieu, prie pour nous pécheurs, maintenant et à l'heure de notre mort. Amen. Je te salue, Marie, pleine de grâce. Le Seigneur est avec toi. Tu es bénie entre toutes les femmes, et Jésus, le fruit de tes entrailles, est béni. Sainte Marie, Mère de Dieu, prie pour nous pécheurs, maintenant et à l'heure de notre mort. Amen. Je te salue Marie, pleine de grâce. Le Seigneur est avec toi. Tu es bénie entre toutes les femmes, et Jésus, le fruit de tes entrailles, est béni. Sainte Marie, Mère de Dieu, prie pour nous pécheurs, maintenant et à l'heure de notre mort. Amen. Je te salue Marie, pleine de grâce. Le Seigneur est avec toi. Tu es bénie entre toutes les femmes, et Jésus, le fruit de tes entrailles, est béni. Sainte Marie, Mère de Dieu, prie pour nous pécheurs, maintenant et à l'heure de notre mort. Amen. Gloire au Père et au Fils et au Saint-Esprit, au Dieu qui est, qui était et qui vient, pour les siècles des siècles. Amen. Quatrième dizaine, Jésus est présenté au Temple. Dans cette démarche d'obéissance, c'est toute la vie qui est offerte à Dieu. La vie de ce premier-né,
mais c'est aussi la vie de Marie et de Joseph qui est offerte avec celle de l'enfant Jésus. Oui, Marie, prends dans tes mains et dans ton cœur toutes nos familles. Offre-les à l'amour du Père. Notre Père qui es aux cieux, que ton nom soit sanctifié, que ton règne vienne, que ta volonté soit faite sur la terre comme au ciel. Donne-nous aujourd'hui notre pain de ce jour. Pardonne-nous nos offenses comme nous pardonnons aussi à ceux qui nous ont offensés. Et ne nous laisse pas entrer en tentation, mais délivre-nous du mal. Amen. Je te salue, Marie, pleine de grâce. Le Seigneur est avec toi. Tu es bénie entre toutes les femmes, et Jésus, le fruit de tes entrailles, est béni. Sainte Marie, Mère de Dieu, prie pour nous, pécheurs, maintenant et à l'heure de notre mort. Amen. Je te salue, Marie, pleine de grâce. Le Seigneur est avec toi. Tu es bénie entre toutes les femmes, et Jésus, le fruit de tes entrailles, est béni. Sainte Marie, Mère de Dieu, prie pour nous pécheurs, maintenant et à l'heure de notre mort. Amen. Je te salue, Marie, pleine de grâce. Le Seigneur est avec toi. Tu es bénie entre toutes les femmes, et Jésus, le fruit de tes entrailles, est béni. Sainte Marie, Mère de Dieu, prie pour nous pécheurs, maintenant et à l'heure de notre mort. Amen. Je te salue, Marie, pleine de grâce. Le Seigneur est avec toi. Tu es bénie entre toutes les femmes, et Jésus, le fruit de tes entrailles, est béni. Sainte Marie, Mère de Dieu,

Jésus, le fruit de tes entrailles, est béni. Sainte Marie, Mère de Dieu, prie pour nous pécheurs, maintenant et à l'heure de notre mort. Amen. Je te salue, Marie, pleine de grâce. Le Seigneur est avec toi. Tu es bénie entre toutes les femmes, et Jésus, le fruit de tes entrailles, est béni. Sainte Marie, Mère de Dieu, prie pour nous pécheurs, maintenant et à l'heure de notre mort. Amen. Je te salue, Marie, pleine de grâce. Le Seigneur est avec toi. Tu es bénie entre toutes les femmes, et Jésus, le fruit de tes entrailles, est béni. Sainte Marie, Mère de Dieu, prie pour nous pécheurs, maintenant et à l'heure de notre mort. Amen. Je te salue, Marie, pleine de grâce. Le Seigneur est avec toi. Tu es bénie entre toutes les femmes, et Jésus, le fruit de tes entrailles, est béni. Sainte Marie, Mère de Dieu, prie pour nous pécheurs, maintenant et à l'heure de notre mort. Amen. Je te salue, Marie, pleine de grâce. Le Seigneur est avec toi. Tu es bénie entre toutes les femmes, et Jésus, le fruit de tes entrailles, est béni. Sainte Marie, Mère de Dieu, prie pour nous pécheurs, maintenant et à l'heure de notre mort. Amen. Gloire au Père et au Fils et au Saint-Esprit, au Dieu qui est, qui était et qui vient, pour les siècles des siècles. Amen.

Cinquième dizaine, Jésus retrouvé au temple de Jérusalem. Perdu à 12 ans, c'est ce que pensaient Marie et Joseph, angoissés. Ils l'ont cherché pendant 3 jours et ils l'ont trouvé dans le temple. Oui, Marie, tu comprends qu'il ne s'était pas perdu, mais qu'il était resté là volontairement. Pour dire quelque chose, pour vous apprendre quelque chose. Marie fait que nous cherchions avec autant de ténacité que tu en as eu pour découvrir la lumière qui nous attend. Notre Père qui es aux cieux, que ton nom soit sanctifié, que ton règne vienne, que ta volonté soit faite sur la terre comme au ciel. Donne-nous aujourd'hui notre pain de ce jour. Pardonne-nous nos offenses comme nous pardonnons aussi à ceux qui nous ont offensés. Et ne nous laisse pas entrer en tentation, mais délivre-nous du mal. Amen. Je te salue, Marie, pleine de grâce. Le Seigneur est avec toi. Tu es bénie entre toutes les femmes. Et Jésus, le fruit de tes entrailles, est béni. Sainte Marie, Mère de Dieu, prie pour nous pécheurs, maintenant et à l'heure de notre mort. Amen. Je te salue, Marie, pleine de grâce. Le Seigneur est avec toi. Tu es bénie entre toutes les femmes, et Jésus, le fruit de tes entrailles, est béni. Sainte Marie, Mère de Dieu, prie pour nous pécheurs, maintenant et à l'heure de notre mort. Amen. Je te salue, Marie, pleine de grâce. Le Seigneur est avec toi. Tu es bénie entre toutes les femmes, et Jésus, le fruit de tes entrailles, est béni. Sainte Marie, Mère de Dieu, prie pour nous pécheurs, maintenant et à l'heure de notre mort. Amen. Je te salue, Marie, pleine de grâce. Le Seigneur est avec toi. Tu es bénie entre toutes les femmes, et Jésus,

le fruit de tes entrailles est béni. Sainte Marie, Mère de Dieu, prie pour nous pécheurs, maintenant et à l'heure de notre mort. Amen. Je te salue, Marie, pleine de grâce. Le Seigneur est avec toi. Tu es bénie entre toutes les femmes, et Jésus, le fruit de tes entrailles, est béni. Sainte Marie, Mère de Dieu, prie pour nous pécheurs, maintenant et à l'heure de notre mort. Amen. Je te salue, Marie, pleine de grâce. Le Seigneur est avec toi. Tu es bénie entre toutes les femmes, et Jésus, le fruit de tes entrailles, est béni. Sainte Marie, Mère de Dieu, prie pour nous pécheurs, maintenant et à l'heure de notre mort. Amen. Je te salue, Marie, pleine de grâce. Le Seigneur est avec toi. Tu es bénie entre toutes les femmes, et Jésus, le fruit de tes entrailles, est béni. Sainte Marie, Mère de Dieu, prie pour nous pécheurs, maintenant et à l'heure de notre mort. Amen. Je te salue, Marie, pleine de grâce. Le Seigneur est avec toi. Tu es bénie entre toutes les femmes, et Jésus, le fruit de tes entrailles, est béni. Sainte Marie, Mère de Dieu, prie pour nous pécheurs, maintenant et à l'heure de notre mort. Amen. Je te salue, Marie, pleine de grâce. Le Seigneur est avec toi. Tu es bénie entre toutes les femmes, et Jésus, le fruit de tes entrailles, est béni. Sainte Marie, Mère de Dieu, prie pour nous pécheurs, maintenant et à l'heure de notre mort. Amen. Je te salue, Marie, pleine de grâce. Le Seigneur est avec toi. Tu es bénie entre toutes les femmes, et Jésus, le fruit de tes entrailles, est béni. Sainte Marie, Mère de Dieu, prie pour nous pécheurs, maintenant et à l'heure de notre mort. Amen. Gloire au Père et au Fils et au Saint-Esprit, au Dieu qui est, qui était et qui vient, pour les siècles des siècles. Amen.

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Psaume 131. Règne de David au sanctuaire de Sion. Garde mémoire à David, Seigneur, de tout son labeur, du serment qu'il fit au Seigneur, de son vœu au puissant de Jacob. Point n'entrerai sous la tente, ma maison. Point ne monterai sur le lit de mon repos. Point ne donnerai de sommeil à mes yeux, et point de répit à mes paupières. Que je ne trouve un lieu à mon Seigneur, un séjour au puissant de Jacob. Voici, on parle d'elle en Éphrata, nous l'avons découverte au champ du bois. Entrons au lieu où il séjourne, prosternons-nous devant son marchepied. Lève-toi, Seigneur, vers ton repos, toi et l'arche de ta force. Tes prêtres se vêtent de justice, tes fidèles jubilent de joie. À cause de David, ton serviteur, n'écarte pas la face de ton Christ. Le Seigneur l'a juré à David, vérité dont jamais il ne s'écarte. C'est le fruit sorti de tes entrailles que je mettrai sur le trône fait pour toi. Si tes fils gardent mon alliance, mon témoignage que je leur ai enseigné, leurs fils eux-mêmes à tout jamais siégeront sur le trône fait pour toi. Car le Seigneur a fait choix de Sion. Il a voulu ce siège pour lui. C'est ici mon repos à tout jamais. Là, je siégerai, je l'ai voulu. Ces justes, je les bénirai de bénédictions. Ces pauvres, je les rassasirai de pain. Ses prêtres, je les vêtirai de salut, et ses fidèles jubileront de joie. J'affermirai la race de David, j'apprêterai une lampe pour mon Christ. Je vêtirai ses ennemis de honte, et sur lui fleurira son diadème.

Psaume 132. Le bonheur de vivre entre frères. Oui, il est bon, il est doux pour des frères de vivre ensemble et d'être unis. On dirait un baume précieux, un parfum sur la tête, qui descend sur la barbe d'Aaron, qui descend sur le bord de son vêtement. On dirait la rosée de l'Hermon qui descend sur les collines de Sion. C'est là que le Seigneur envoie la bénédiction, la vie pour toujours.

Psaume 133. Bénédiction pour la nuit. Allons, bénissez le Seigneur, tous les serviteurs du Seigneur. Officiant dans la maison du Seigneur, dans les parvis de la maison de notre Dieu, levez vos mains vers le sanctuaire. Bénissez le Seigneur dans les nuits. Que le Seigneur te bénisse de Sion, lui qui a fait terre et ciel.

Psaume 134. Hymne au Seigneur pour ses bienfaits. Louez le nom du Seigneur. Louez-le, serviteur du Seigneur. Qui veillez dans la maison du Seigneur, dans les parvis de la maison de notre Dieu. Louez la bonté du Seigneur. Célébrez la douceur de son nom. C'est Jacob que le Seigneur a choisi. Israël dont il a fait son bien. Je le sais, le Seigneur est grand. Notre Maître est plus grand que tous les dieux. Tout ce que veut le Seigneur, il le fait, au ciel et sur la terre, dans les mers et jusqu'au fond des abîmes. De l'horizon, il fait monter les nuages. Il lance des éclairs et la pluie ruisselle. Il libère le vent qu'il tenait en réserve. Il a frappé les aînés de l'Égypte, les premiers-nés de l'homme et du bétail. Il envoya des signes et des prodiges chez toi, terre d'Égypte, sur Pharaon et tous ses serviteurs. Il a frappé des nations en grand nombre et fait périr des rois valeureux. Il a donné leur pays en héritage à Israël, son peuple. Pour toujours, Seigneur, ton nom. D'âge en âge, Seigneur, ton mémorial. Car le Seigneur rend justice à son peuple. Par égard pour ses serviteurs, il se reprend. Les idoles des nations, or et argent, ouvrage de mains humaines. Elles ont une bouche et ne parlent pas, des yeux et ne voient pas. Leurs oreilles n'entendent pas, et dans leur bouche, pas le moindre souffle. Qu'ils deviennent comme elles, tous ceux qui les font, ceux qui mettent leur foi en elles. Maison d'Israël, bénis le Seigneur. Maison d'Aaron, bénis le Seigneur. Maison de Lévi, bénis le Seigneur. Et vous qui le craignez, bénissez le Seigneur. Béni soit le Seigneur depuis Sion, lui qui habite Jérusalem.

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Chers frères et sœurs, nous nous retrouvons à la quatrième étape de ce grand parcours sur le thème « Qui est l'Esprit Saint ?» Cette question redoutable parce qu'elle nous conduit au cœur du mystère de Dieu. Aujourd'hui, je voudrais examiner une autre belle page chez saint Paul qui est très riche en révélations sur la vie de l'Esprit Saint. Voici ce qu'il dit aux Corinthiens dans sa première lettre au chapitre 2, verset 1 et suivant. Frères, quand je suis venu chez vous, je ne suis pas venu vous annoncer le mystère de Dieu avec le prestige du langage ou de la sagesse. Parmi vous, je n'ai rien voulu connaître d'autre que Jésus-Christ, ce Messie crucifié. Et c'est dans la faiblesse, craintif et tout tremblant que je me suis présenté à vous. Mon langage, ma proclamation de l'Évangile n'avait rien d'un langage de sagesse qui veut convaincre, mais c'est l'Esprit et sa puissance qui se manifestaient pour que votre foi repose non pas sur la sagesse des hommes, mais sur la puissance de Dieu. Donc Paul veut montrer que malgré le fait qu'il soit venu craintif et tout tremblant, sa prédication donc est une manifestation de l'Esprit, parce que la foi vient de ce que l'on entend. Et ce que l'on entend, c'est le message du Christ, dit-il dans Romains au chapitre 10, pour que notre foi ne repose pas sur des beaux discours humains, mais sur la puissance de Dieu. Un peu plus loin dans ce même chapitre, il nous dit, au contraire, ce dont nous parlons, c'est de la sagesse du mystère de Dieu, sagesse tenue cachée, établie par lui dès avant les siècles pour nous donner la gloire. Et c'est à nous que Dieu, par l'Esprit, en a fait la révélation. Car l'Esprit scrute le fond de toute chose, même les profondeurs de Dieu. Voilà, Paul nous parle dans cet épître aux Corinthiens de cette sagesse paradoxale de la croix. Dieu qui a choisi la folie du message pour sauver les croyants, ce qu'il y a de faible dans le monde, voilà ce qu'il a choisi. Et la folie de Dieu est plus sage que la sagesse des hommes. Et tout cela est manifestation de l'Esprit. Cette sagesse qui était tenue cachée avant les siècles pour nous donner la gloire, nous est maintenant communiquée. C'est à nous que Dieu, par l'Esprit, en fait la révélation. Et cette pensée du Christ, Paul nous dit, nous l'avons. Donc, l'Esprit Saint nous rend capables de connaître le mystère de Dieu. Voici ce qu'il dit au verset 14. L'homme, par ses seules capacités, n'accueille pas ce qui vient de l'Esprit de Dieu. Pour lui, ce n'est que folie et il ne peut pas comprendre, car c'est par l'Esprit qu'on examine toute chose. Celui qui est animé par l'Esprit soumet tout à examen, mais lui, personne ne peut l'y soumettre. Car il est écrit, qui a connu la pensée du Seigneur et qui pourra l'instruire? Eh bien, nous avons la pensée du Christ. Donc, celui qui a l'Esprit juge tout et n'est jugé par personne. C'est une manière de dire que Dieu nous associe à la transcendance, si on peut dire, de sa sagesse. Comme dit le prophète Isaïe, mes pensées sont au-delà de vos pensées, mes voix au-delà de vos voix. Mais cette sagesse mystérieuse, nous y avons accès par la puissance de l'Esprit Saint. Nous avons un peu la même idée dans la première lettre de Saint Jean au chapitre 2, verset 27. Voici ce que dit Saint Jean. Donc, quant à vous, l'onction que vous avez reçue de Dieu demeure en vous et vous n'avez pas besoin d'enseignement. Cette onction vous enseigne toutes choses. Elle qui est vérité et non pas mensonge, et selon ce qu'elle vous a enseigné, vous demeurez en lui. Donc Saint Jean dit, vous n'avez pas besoin qu'on vous enseigne. Évidemment, il ne faut pas prendre ça au pied de la lettre. Je pense qu'il s'adressait à ce mouvement gnostique avec lequel les premiers chrétiens ont dû lutter et qui avait... qui était un gnosticisme, en fait, c'est-à-dire un salut par la connaissance. Et il y avait une théologie extrêmement complexe et développée qui n'était accessible qu'à des gens extrêmement savants. Et ici, Saint Jean veut nous faire sentir que cette sagesse, cette science, en fait, est communiquée même à ceux qui sont pauvres d'esprit parce qu'elle est communiquée par l'Esprit Saint. Mais l'Esprit Saint aussi confirme cet enseignement dans l'enseignement de l'Église. Donc, ce n'est pas un subjectivisme spirituel que là, le Saint Jean nous propose. Un peu plus loin,
Dans le chapitre 4, voici ce que dit encore Saint Jean. « Bien-aimés, ne vous fiez pas à n'importe quelle inspiration, mais examinez les esprits pour voir s'ils sont de Dieu, car beaucoup de faux prophètes se sont répandus dans le monde. Voici comment vous reconnaîtrez l'Esprit de Dieu. Tout esprit qui proclame Jésus-Christ venu dans la chair, celui-là est de Dieu. » Alors, là aussi, c'est une mise en garde par rapport au gnosticisme qui proposait un spiritualisme, c'est-à-dire une religion désincarnée, avec un mépris de la chair et de la matière. C'est une forme de dualisme et une exaltation de tout ce qui est esprit. Mais Saint Jean nous donne un critère très simple d'authenticité de l'action de l'Esprit-Saint, c'est que cet esprit nous conduit à confesser que Dieu s'est fait homme, que Dieu a aimé le monde, qu'il a adopté notre condition humaine, notre chair, et qu'il a assumé cette condition jusqu'à glorifier la chair. Et nous espérons donc cette résurrection de la chair, cette réintégration de tout l'être. Il continue au verset 4, « Et vous, petits enfants, vous êtes de Dieu et vous avez vaincu ces gens-là. Car celui qui est en vous est plus grand que celui qui est dans le monde. Eux, ils sont du monde, voilà pourquoi ils parlent le langage du monde et le monde les écoute. Nous, nous sommes de Dieu, celui qui connaît Dieu nous écoute, celui qui n'est pas de Dieu ne nous écoute pas. C'est ainsi que nous reconnaissons l'esprit de la vérité et l'esprit de l'erreur. » Donc, un autre signe de cette action de l'Esprit-Saint, après la confession du Verbe fait chair, c'est qu'il habite notre propre chair, qu'il a daigné s'abaisser jusqu'à venir habiter dans notre être. Il ne craint pas notre condition mortelle, mais au contraire, il l'assume pour notre rédemption.

Et nous continuons dans cette pneumatologie donc de Saint Jean au verset 11 du même chapitre. Bien-aimés, puisque Dieu nous a tellement aimés, nous devons nous aussi nous aimer les uns les autres. Dieu, personne ne l'a jamais vu, mais si nous nous aimons les uns les autres, Dieu demeure en nous et en nous son amour atteint la perfection. Voici comment nous reconnaissons que nous demeurons en lui et lui en nous. Il nous a donné part à son esprit. Donc, l'autre signe de cette action de l'Esprit-Saint, c'est la charité fraternelle. Et là-dessus, Saint Jean insiste énormément. Comment aimer Dieu que nous ne voyons pas si nous n'aimons pas nos frères que nous voyons? Et Saint Paul nous dira dans l'Épître aux Galates que le fruit de l'Esprit est charité. Et ailleurs, dans la première lettre aux Corinthiens, passage que nous connaissons bien, « J'aurais beau être prophète, avoir toute la connaissance de Dieu, si je n'ai pas la charité, je ne suis rien. » Et Paul dira aussi dans l'Épître aux Romains, chapitre 13, verset 8, « L'accomplissement de la loi, c'est la charité. » Donc, voilà une page très riche, chapitre 4 de la première lettre de Saint Jean, qui nous apprend encore d'autres aspects importants de notre foi dans l'Esprit-Saint, celui qui nous proclame, qui nous fait proclamer que Jésus est le Verbe fait chair, celui qui habite en nous, et le signe de cette inhabitation, c'est la charité fraternelle. Et je voudrais conclure avec Saint Jean par un passage de son évangile, un des plus beaux passages de la Bible, il me semble, c'est dans le chapitre 15, quand il écrit, ou plutôt quand Jésus nous dit, « Comme le Père m'a aimé, moi aussi je vous ai aimé, demeurez dans mon amour. » Cette phrase, d'une certaine manière, résume toute la révélation. « Comme le Père m'a aimé. » Mais comment est-ce que le Père a aimé son Fils? Eh bien, il l'engendre éternellement par l'action de l'Esprit-Saint dans son être filial. Donc, cet amour du Père pour le Fils, c'est l'Esprit-Saint. Et Jésus dit, « Moi aussi, je vous ai aimé. Avec ce même esprit, je vous ai aimé en vous révélant le visage du Père, mais surtout en offrant ma vie sur la croix, par ma résurrection, ma glorification à la droite du Père, j'ai fait descendre sur vous l'Esprit-Saint, ce même esprit avec lequel le Père m'aime et m'engendre éternellement. Donc, comme le Père m'a aimé, moi aussi, je vous ai aimé, demeurez dans mon amour. » Et là, il me semble qu'on peut y voir comme jaillir ou affleurer le mystère de l'Église. Car est-ce que ce n'est pas dans l'Église que nous pouvons demeurer avec le Père, le Fils et l'Esprit-Saint? Demeurer, c'est-à-dire que cette vie de l'Esprit puisse se prolonger et puisse être un lieu de manifestation de la gloire de l'amour de Dieu. Donc, comme le Père m'a aimé, moi aussi je vous ai aimé, demeurez dans mon amour. Donc, cette lecture du Nouveau Testament, à la fois dans Saint Paul et dans Saint Jean, nous conduit comme naturellement vers le mystère de l'Église où, au fond, va s'accomplir l'action de l'Esprit-Saint à travers les siècles. Nous allons voir maintenant que c'est dans les Actes des Apôtres que concrètement se réalise cette Église plénitude du Christ. En effet, au tout début des Actes des Apôtres, nous lisons ceci, « Au cours d'un repas qu'ils prenaient avec eux, Jésus leur donna l'ordre de ne pas quitter Jérusalem, mais d'y attendre que s'accomplisse la promesse du Père. Il déclara, « Cette promesse, vous l'avez entendue de ma bouche, alors que Jean a baptisé avec l'eau, vous, c'est dans l'Esprit-Saint que vous serez baptisés d'ici peu de jours. » Alors, Luc, qui est l'auteur des Actes des Apôtres, a voulu montrer d'une manière particulièrement forte l'unité entre les évangiles et la vie de l'Église exposée dans les Actes des Apôtres. D'ailleurs, son évangile et les Actes, à l'époque, étaient comme un seul livre. C'est la tradition qui les a séparés, mais nous savons que c'est le même auteur.
Et donc, l'Esprit Saint est la trame profonde de toute cette révélation que nous avons chez Saint-Luc. L'Esprit Saint, nous l'avons dit, a visité Marie, s'est manifesté au baptême, il a agi dans le ministère de Jésus et il va manifester aussi cette plénitude du Christ, l'Église, par l'entrée des nations dans l'alliance avec Dieu. Certains auteurs ont parlé même des Actes des apôtres comme l'évangile de l'Esprit-Saint. En tout cas, dans ce premier chapitre, donc Jésus nous donne les derniers mots, si l'on se fie à Saint-Luc, de sa vie sur terre. Quel est l'achèvement de sa mission? C'est qu'il va envoyer le Saint-Esprit. Le baptême de Jean dans l'eau était un symbole. Le baptême de l'Esprit-Saint, c'est un plongeon en Dieu lui-même. Rappelez-vous ce qu'il a dit à Nicodème, il te faut naître de nouveau, naître de l'eau et de l'Esprit. Donc, la Pentecôte va être l'achèvement de ce grand mystère pascal, la mort, la résurrection, la glorification de Jésus à la droite du Père. Tout cela fructifie, s'achève dans l'envoi de l'Esprit-Saint. À chaque fois que je préside une célébration du mercredi des cendres, je dis toujours à mes chrétiens, à mes paroissiens, que le but de ce carême, ce n'est pas seulement d'aller jusqu'à Pâques, mais au contraire que la course s'achève avec la Pentecôte. Nous nous préparons à être renouvelés dans l'Esprit-Saint. Et ce que nous appelons le temps ordinaire dans l'Église, en fait, c'est le temps de Pentecôte. D'ailleurs, dans l'ancienne liturgie, on appelait les dimanches du temps ordinaire les dimanches après la Pentecôte. Dans l'évangile de Saint Jean, toujours au chapitre 14, Jésus nous dit cette chose assez étonnante. « Je pars, mais je viens vers vous. » Étonnant. On va dire, mais il s'en va, il monte au ciel, mais il revient, oui, on sait qu'il reviendra dans la gloire. Mais je pense que la vraie signification de ce départ et de ce retour, c'est que Jésus va revenir, mais dans la pleine dimension de son mystère, qui est celui de l'Église. Jusqu'à la Pentecôte, le Christ était une personne incarnée, qui était devant les apôtres, qui était liée à un espace précis, à une époque précise, aux années où il a séjourné sur la terre, liée à un peuple précis. Mais avec l'effusion de l'Esprit, le Christ va comme se déployer d'une manière étonnante. Il sera plus devant nous, mais il sera en nous. Il ne sera pas lié à un lieu, la Palestine, mais il sera présent dans le monde entier. Il ne sera pas lié à une époque, mais il sera avec nous jusqu'à la fin des temps. Et surtout, surtout, il n'est pas lié au peuple juif, mais il est donné à tout croyant. Donc la Pentecôte, c'est le Christ multiplié. Il revient, je pars mais je reviens, dans la plénitude de son corps. Il est multiplié dans les apôtres, il est multiplié dans les nations. Voilà ce que nous lisons au chapitre 2 des Actes. Quand arriva le jour de la Pentecôte, au terme des 50 jours, ils se trouvaient réunis tous ensemble. Soudain, un bruit survint du ciel comme un violent coup de vent. La maison où ils étaient assis en fut remplie tout entière. Alors leur apparurent des langues qu'on eût dites de feu qui se partageaient, et il s'en posa une sur chacun d'eux. Tous furent remplis d'Esprit Saint. Ils se mirent à parler en d'autres langues et chacun s'exprimait selon le don de l'Esprit. Or il y avait résidant à Jérusalem des Juifs religieux venant de toutes les nations sous le ciel. Donc, tous furent remplis de l'Esprit-Saint. Donc, nous l'avons dit, la nouvelle alliance sera une alliance plus spirituelle. Cette loi de l'Esprit qui donne la vie, qui est inscrite au fond de notre être. Et on va le voir dans la figure de Pierre, qui est transformée par cette expérience pentecostale. Et les apôtres vont se mettre, comme vous le savez, à chanter les louanges de Dieu dans toutes sortes de langues, de sorte que ces gens entendent dans leur propre langue les louanges de Dieu. Donc, nous l'avons dit, intériorisation et universalisation. Voici ce que nous lisons dans l'Épître aux Éphésiens, chapitre 2. « Maintenant, dans le Christ Jésus, vous qui étiez loin,
vous êtes devenus proches par le sang du Christ. Par lui, en effet, les uns et les autres, nous avons dans un seul esprit accès auprès du Père. Donc, les séparations que l'Ancien Testament avait créées par la loi de Moïse, qui se symbolisaient dans le temple, vous savez, il y avait le parvis des gentils, le parvis des femmes, parvis des hommes, parvis des prêtres, saints des saints. Eh bien, toutes ces séparations, séparation du peuple juif d'avec les nations, sont abolies. En Jésus-Christ, nous avons accès auprès du Père en un seul esprit. Il dira dans l'Épître aux Galates, il n'y a plus ni juif, ni païen, ni esclave, ni homme libre, ni homme, ni femme. Nous sommes tous fils de Dieu par la foi en Jésus-Christ. Donc, c'est l'Esprit Saint, cette effusion de l'Esprit qui réalise cette mutation, si l'on peut dire, du judaïsme dans la religion universelle, la religion catholique.

Comme je vous avais promis, à chaque épisode de cette série sur l'Esprit Saint, nous examinerions ensemble un don de l'Esprit Saint. Aujourd'hui, je vous propose ce qu'on appelle le don de conseil. En introduction, j'aimerais quand même revenir sur un petit peu la théologie des dons de l'Esprit Saint. Et voici ce que nous dit le catéchisme de l'Église catholique à l'article 1830, suivi du 1831. La vie morale des chrétiens est soutenue par les dons du Saint-Esprit. Ceux-ci sont des dispositions permanentes qui rendent l'homme docile à suivre les impulsions de l'Esprit-Saint. Les sept dons du Saint-Esprit sont la sagesse, l'intelligence, le conseil, la force, la science, la piété et la crainte de Dieu. Ils appartiennent en leur plénitude au Christ, fils de David, et ils complètent et mènent à leur perfection les vertus de ceux qui les reçoivent. Ils rendent les fidèles dociles à obéir avec promptitude aux inspirations divines. Voilà cette belle définition des dons du Saint-Esprit, donc qui rendent l'homme docile à suivre les impulsions de l'Esprit-Saint. On peut distinguer les dons des charismes en ce sens que les dons sont peut-être plus associés à notre sanctification personnelle, tandis que les charismes sont ordonnés au bien commun. Rappelez-vous la définition dans 1 Corinthiens 12, Paul dit « À chacun est donnée la manifestation de l'Esprit en vue du bien commun ». Ça, c'est un charisme. Tandis que les dons du Saint-Esprit donc rendent l'homme docile à suivre les impulsions de l'Esprit-Saint. Bien sûr, cela peut être utile pour une action pastorale ou apostolique, mais a priori, cela s'adresse davantage à notre vie spirituelle personnelle. Les dons du Saint-Esprit sont un peu comme des antennes qui grandissent à mesure que se développe notre vie spirituelle. Ou pour prendre une autre image, c'est comme des branches qui poussent à mesure que nous approfondissons notre vie dans le milieu divin. Et cela se réalise notamment par l'oraison. Les longs temps d'oraison permettent cette croissance des dons du Saint-Esprit et fait donc grandir l'influence divine dans notre vie. Voilà ce que dit Paul dans l'Épître aux Éphésiens au chapitre 4, verset 22. Il s'agit de vous défaire de votre conduite d'autrefois, c'est-à-dire de l'homme ancien corrompu par les convoitises qui l'entraînent dans l'erreur. Laissez-vous renouveler par la transformation spirituelle de votre pensée. Revêtez-vous de l'homme nouveau créé selon Dieu dans la justice et la sainteté conforme à la vérité. Sainte Thérèse de l'Enfant Jésus dit que dans sa vie d'oraison, elle éprouvait une grande sécheresse, mais que la lumière jaillissait sous ses pas. Voilà un petit peu le paradoxe de la vie dans l'esprit, la vie spirituelle. Elle éprouvait une grande sécheresse, elle ressentait rien dans sa prière, mais ensuite, dans l'action, et notamment elle était maître des novices à une époque, elle voyait bien que Dieu lui donnait des lumières très précieuses pour diriger ces jeunes religieuses. Alors, nous arrivons au don de conseil qui va nous aider à faire des choix qui s'accomplissent ou qui accomplissent autant que possible la volonté de Dieu. Et ce don de conseil, évidemment, il va pouvoir s'exercer, notamment dans la prière. La prière, vous savez, change nos idées. Je sais pas si ça vous arrive, mais souvent, moi, je vais à la prière avec telle idée dans la tête et j'en ressors avec d'autres complètement. La prière nous donne une boussole. Elle change nos pensées parce qu'elle, effectivement, fait grandir le don de conseil. Voici ce que dit le pape dans ses enseignements, le pape François, sur les dons du Saint-Esprit. Le Seigneur ne nous parle pas seulement dans l'intimité du cœur. Il nous parle en effet, mais pas seulement là. Il nous parle également à travers la voix et le témoignage de nos frères. C'est vraiment un grand don de pouvoir rencontrer des hommes et des femmes de foi qui, en particulier dans les passages les plus compliqués et importants de notre vie, nous aident à faire la lumière dans notre cœur et à reconnaître la volonté du Seigneur. Donc le don de conseil peut s'exercer
d'une manière particulière lorsque nous demandons conseil. Donc, c'est d'autres qui vont exercer ce don pour nous-mêmes. Mais je pense que ce don de conseil est lié à l'humilité, quand nous acceptons de nous laisser conseiller. Et en général, quand nous écoutons des personnes qui sont plus avancées que nous spirituellement, eh bien, nous sommes bien conseillés et cela donne un fruit de paix. Je pense aussi que le don de conseil s'exerce d'une manière privilégiée dans l'Église par la voie hiérarchique. Combien de fois moi-même je suis sorti de situations difficiles, situations obscures, en demandant conseil ou en demandant une confirmation dans des frères et sœurs de ma communauté, de ma paroisse, mais aussi par la voie hiérarchique. Nous devons avoir cette conviction que Dieu parle par cette hiérarchie et que même si nous sommes gouvernés par des gens qui sont imparfaits, peut-être même pécheurs, eh bien Dieu se plaît à passer par cette voie parce qu'encore une fois, c'est une voie qui amène à l'humilité et à l'obéissance. Donc, ce don de conseil est précieux pour gouverner et nous-mêmes pour nous insérer dans la vie de l'Église. Et saint Paul dit encore dans l'Épître aux Éphésiens, cette fois au verset 14 du chapitre 4, « Alors nous ne serons plus comme des petits-enfants, nous laissant secouer et mener à la dérive par tous les courants d'idées, au gré des hommes qui emploient la ruse pour nous entraîner dans l'erreur. Au contraire, en vivant dans la vérité de l'amour, nous grandirons pour nous élever en tout jusqu'à celui qui est la tête, le Christ. »

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2: Regina Coeli du pape Léon XIV, le souverain pontife a rappelé hier aux fidèles que la foi pleinement vécue libère de l'angoisse, ouvre à la fraternité, fait de l'Église une maison pour tous. Le pape qui a défendu hier le travail des journalistes alors qu'était célébrée la journée mondiale de la liberté de la presse, illustration ce matin sur le continent africain où les guerres et les régimes autoritaires pèsent sur la profession, c'est ce que nous dira le responsable de Reporters sans frontières pour l'Afrique subsaharienne. À la une de notre journal également, le Liban toujours pris dans la spirale de la guerre entre frappe israélienne et riposte du Hezbollah. Nous reviendrons également ce matin sur la première visite d'État du président français en Arménie. Et puis dans notre dossier, entretien ce matin avec Mgr Chomali, le vicaire du patriarcat latin de Jérusalem pour la Palestine. Il réagira à la récente lettre du cardinal Pizzaballa sur la vocation de la Terre Sainte aujourd'hui.
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2: Bonjour. Lors de la prière mariale du Regina Coeli récitée hier à midi, le pape, en méditant l'évangile de Saint Jean, a invité les fidèles à accueillir la promesse du Christ et à vivre dès aujourd'hui une foi qui libère de l'angoisse et ouvre à la fraternité, une foi qui fait de nos communautés, de l'Église, une maison ouverte pour où chacun a sa place, a-t-il précisé. Le compte-rendu est signé Myriam Sandounou.
4: Face à la mort, Jésus parle d'une maison très grande, celle de son Père et de notre Père, où il y a de la place pour tous. S'appuyant sur l'évangile du jour, selon Saint Jean, Léon XIV a expliqué dans sa méditation que le Christ se décrit comme le serviteur qui prépare les chambres, afin que chaque frère et chaque sœur, en arrivant, trouve la sienne prête et se sente attendu depuis toujours et enfin retrouvé.
5: Abbiate fede, ci dice Gesù. Ecco il segreto.
4: Ayez la foi, nous dit Jésus, voilà le secret. Croyez en Dieu, croyez aussi en moi. Cet appel a été réitéré par le souverain pontife qui soutient que c'est précisément cette foi qui libère notre cœur de l'angoisse d'avoir et d'obtenir, de l'illusion de courir après une place prestigieuse pour avoir de la valeur. Chacun a déjà une valeur infinie dans le mystère de Dieu qui est la seule réalité véritable, a précisé le Saint-Père. En nous aimant les uns les autres comme Jésus nous a aimés, nous nous donnons cette conscience. C'est le commandement nouveau qui permet d'anticiper ainsi le ciel sur terre et de révéler à tous que la fraternité et la paix sont notre destin. Dans l'amour, en effet, chacun découvre qu'il est unique, a déclaré Léon XIV, implorant, pour conclure, l'intercession de la Vierge Marie afin que chaque communauté chrétienne soit une maison ouverte à tous et attentive à chacun.
5: Et attenta a ciascuno.
2: Un compte-rendu signé Myriam Sandounou. Et en ce mois marial, Léon XIV a aussi rappelé aux fidèles l'importance de prier le chapelet. Hier, 3 mai, était par ailleurs la journée mondiale de la liberté de la presse, décrétée par l'UNESCO. Et le pape a eu une pensée pour les nombreux journalistes et reporters victimes des guerres et de violences. Aujourd'hui, malheureusement, ce droit est souvent violé, parfois de manière flagrante, parfois cachée, a-t-il déploré. Sur le continent africain où nous vous emmenons ce matin, la situation se complique davantage pour les journalistes en raison des guerres, selon Sadibou Marong. Il est le directeur du bureau de Reporters sans frontières pour l'Afrique subsaharienne. De nombreux États ont par ailleurs choisi de criminaliser la profession, déplore-t-il, une impunité à laquelle il faut mettre fin.
6: Nous demandons aux États africains d'arrêter de criminaliser le journalisme. Les populations doivent pouvoir avoir accès à des informations de qualité qui viendraient de plusieurs sources journalistiques, par exemple, et après, elles pourraient se faire leur opinion. Nous pensons aussi que les États africains doivent un peu cesser, un peu de diviser un peu les médias entre eux, ou bien de prendre des mesures, parce qu'il y a beaucoup de pays où, de plus en plus, on se rend compte qu'il y a des médias qui sont favorables et d'autres qui ne le sont pas. On a vu aussi que des États africains, en tout cas des autorités politiques africaines, ont créé eux-mêmes leurs propres médias pour pouvoir continuer à être dominants sur l'espace de l'information. Ça, ce sont des aspects extraordinairement difficiles. Il faut un plaidoyer conséquent au niveau de la société civile pour pouvoir faire bouger les lignes et amener les États à respecter le droit à la liberté d'expression, y compris le droit à la liberté de la presse, la protection des journalistes, mettre en place des mécanismes nationaux de protection des journalistes, afin que les journalistes, à chaque fois qu'ils sont attaqués, puissent également un peu porter plainte, parce que c'est important de lutter contre l'impunité.
2: Sadibou Marong, directeur du bureau de RSF pour l'Afrique subsaharienne, interrogé par Myriam Sandounou. Un nouveau week-end meurtrier au Liban. Le cessez-le-feu officiellement décrété le 16 avril n'est plus respecté par Israël et le Hezbollah dans tout le sud du pays. Le ministère libanais de la Santé a fait état état de 20 morts ces dernières 24 heures, ce qui porte à au moins 60 le nombre de personnes tuées depuis samedi. Depuis deux mois et l'extension de la guerre au pays du Cèdre, le bilan est lourd. 2680 personnes tuées, plus de 8200 blessés et pour l'heure, aucune solution politique en vue. Notre correspondant Paul Ralifé fait le point sur les derniers combats.
7: La puissance de feu déployée par l'armée israélienne et le Hezbollah dans le sud du Liban n'a pas faibli dimanche. Les avions et les drones israéliens ont mené des dizaines de raids meurtriers et l'artillerie a tiré des centaines d'obus contre une trentaine de localités dans tous les secteurs. Les bombardements les plus intenses ont visé le district de Nabatieh au nord du fleuve Litani où l'armée israélienne a ordonné samedi et dimanche aux habitants de 20 villages d'évacuer leurs maisons. L'intensification de la violence intervient en réponse à l'utilisation à grande échelle par le Hezbollah depuis une semaine de drones FPV à fibre optique difficiles à détecter et à brouiller. Le Hezbollah non plus n'a pas chômé. Le parti chiite a revendiqué une douzaine d'attaques contre des positions et des véhicules de l'armée israélienne en plusieurs points du front. En parallèle aux opérations militaires, l'armée israélienne poursuit la destruction de bâtiments dans les localités libanaises. Après avoir détruit un couvent et une école chrétienne dans le village frontalier de Yaroun, les Israéliens ont démoli une Husseiniya, qui est un lieu de rassemblement religieux propre à la communauté chiite. Paul Khalife, Beyrouth, RFI pour Radio Vatican.
2: Et dans cette guerre qui déchire la région, le pape et le Saint-Siège ne cessent d'exhorter à une paix durable et un véritable dialogue. La condamnation de la guerre menée par les Américains en Iran par le pape a suscité l'ire de Donald Trump, vous le savez, le président américain allant jusqu'à attaquer directement le souverain pontife. Jeudi prochain, Washington dépêchera son secrétaire d'État au Vatican, Marco Rubio. Il y sera reçu par Léon XIV et rencontrera également le cardinal Pietro Parolin. Cette guerre au Moyen-Orient ramène toujours les projecteurs sur le détroit stratégique d'Hormuz, contrôlé par l'Iran et où transite 20% du pétrole mondial. Donald Trump qui annonçait hier soir que la marine américaine devait aider les navires bloqués à proximité du détroit passé à partir d'aujourd'hui. Une opération militaire qui doit impliquer plusieurs destroyers, lance-missiles, plus d'une centaine d'avions et 15 000 soldats américains. L'armée américaine sera attaquée si elle s'approche du détroit, vient de prévenir Téhéran. Le blocage d'Hormuz qui a des répercussions énormes jusqu'en Asie-Pacifique s'inquiète aujourd'hui la première ministre japonaise, Sanae Takashi, lors d'une visite où elle est en Australie, visite d'État. L'Australie où se sont ouvertes lundi les travaux de la Commission royale d'enquête sur les attentats de Bondi Beach en pleine fête de Hanouka. Cet attentat antisémite avait fait mi-décembre 15 morts après les assauts d'un homme et de son fils. Le premier a été tué par la police, le second est détenu et poursuivi pour des crimes terroristes. Emmanuel Macron est arrivé hier soir à Yerevan pour une visite d'État de 3 jours en Arménie, sa première visite bilatérale dans ce pays. L'entourage du président français indique que l'objectif est d'approfondir la relation historique d'amitié qui lie la France à l'Arménie, et ce dans une région en pleine mutation depuis l'accord de paix de 2025 avec l'Azerbaïdjan qui a mis fin au conflit dans le Haut-Karabakh. Mais cette visite du président français qui intervient en marge de 2 sommets entre l'Arménie et l'Europe vise également à ancrer l'Arménie dans le camp occidental. Les précisions de Marie-Christine Bonzon.
8: À Erevan, Emmanuel Macron veut mettre l'accent sur l'approfondissement des relations entre la France et l'Arménie, le rapprochement de l'Arménie avec l'Union européenne et la dynamique de paix entre l'Arménie et l'Azerbaïdjan. Aujourd'hui, le président français sera reçu par le président Khatchatourian avec les autres chefs d'État et de gouvernement de la communauté politique européenne, avant un sommet Arménie-Union européenne prévu demain. Dans le cadre bilatéral ou multilatéral, M. Macron poursuit le même objectif, celui d'attacher l'Arménie à l'Europe, à un moment où Nikol Pachinian, le Premier ministre arménien, envisage de déposer la candidature de son pays à l'Union européenne. Les deux hommes vont se rencontrer demain et signeront un accord bilatéral de partenariat stratégique qui comprendra notamment un renforcement de la coopération en matière de défense. Mais le rapprochement avec l'Europe reste entravé par les liens forts de la Russie avec une Arménie coincée dans le Caucase entre Europe et Asie et dotée de frontières communes avec l'Iran, la Géorgie, l'Azerbaïdjan et la Turquie. L'Arménie continue d'ailleurs de faire partie avec la Russie de l'organisation du traité de sécurité collective. Marie-Christine Bronzon pour Radio Vatican.
2: Un mot du climat avant de passer à notre dossier. L'Agence internationale de l'énergie rappelle ce lundi matin dans un nouveau rapport que les émissions de méthane liées aux énergies fossiles restent à des niveaux très élevés malgré les promesses de les réduire. L'agence qui préconise notamment la récupération de ce gaz gaspillé qui permettrait de renforcer la sécurité énergétique de nombreux pays. Le méthane qui est responsable d'environ 30% de la hausse de la température mondiale depuis la révolution industrielle. We'll be right back. Il y a tout juste une semaine, le cardinal Pierre Battista Pizzaballa publiait une longue lettre pastorale à l'ensemble des fidèles du patriarcat de latin de Jérusalem qui couvre Israël, la Palestine et Gaza, la Jordanie et Chypre. Une lettre qui entend éclairer le fait d'être chrétien aujourd'hui après les attaques du 7 octobre et la guerre à Gaza. Ce document dense, divisé en trois parties, dresse un tableau presque clinique de la situation politique aussi bien à Gaza qu'en Cisjordanie. Il détaille aussi l'horizon qui s'ouvre pour les fidèles, celui de la Jérusalem céleste, et dresse également la liste des moyens pour y parvenir. Cette réflexion personnelle du patriarche latin se développe avec cette question sous-jacente. Que veut dire être chrétien dans un tel contexte? Et ce matin, pour y répondre à cette question, nous avons interrogé Mgr William Chomaly, il est le vicaire du patriarcat latin pour la Palestine.
9: La première chose, ne pas avoir de préjugés, ne pas avoir une mémoire empoisonnée qui pousse à la haine et à la violence, c'est accepter l'autre comme image de Dieu. Et actuellement, c'est un problème grave, car si chacun regarde l'autre comme un ennemi, avec hostilité, ça pousse à la guerre, à la vengeance. Donc il faut regarder l'autre avec un œil bienveillant, comme ayant l'image de Dieu, même s'il est différent de moi. C'est un problème essentiel, intéressant, comment regarder l'autre?
10: Comment on peut dialoguer alors que, en fait, depuis nombre d'années maintenant, tout dialogue semble totalement impossible?
9: C'est vrai, et le patriarche reconnaît que le dialogue est actuellement en crise. Mais il faut sortir de l'impasse du dialogue des élites et il faut passer au dialogue de la vie. Parce que, par exemple, dans nos écoles du patriarcat et dans les écoles chrétiennes où il y a environ 63 000 étudiants, plus que la moitié sont musulmans. Donc il y a un dialogue existentiel. Les étudiants étudient pendant 12 ans ensemble. Donc il faut dialoguer le dialogue de la vie. Dans les hôpitaux, les malades peuvent être musulmans, juifs et chrétiens. Ce sont de petits gestes, mais ils sont importants parce qu'il faut toujours commencer par de petits gestes. Récemment, on a commencé à dialoguer avec des rabbins libéraux qui sont ouverts, qui sont disposés à dialoguer avec les Palestiniens. Il faut commencer peut-être avec en parlant de la dignité humaine, parce que si on est convaincu que chaque personne humaine a une propre dignité égale à l'autre, on est déjà à un bon point. Il faut commencer par les choses communes, où nous sommes d'accord. Ensuite, lentement, quand il y a une atmosphère de confiance, on peut aller au point où il y a des divergences.
10: Alors, en conclusion de sa lettre, le cardinal Pizzaballa dit « Nous ne pouvons pas faire tout cela tout seul, mais avec la joie de l'Évangile, nous y parviendrons. » La joie de l'Évangile, c'est la seule manière de tenir pour les chrétiens actuellement en Terre Sainte?
9: Oui, dans les moments difficiles, on a besoin d'une vertu très grande qui s'appelle l'espérance. Et l'espérance est basée sur la véracité des promesses divines. Dieu, quand il promet, il est sincère, il tient promesse. Donc, cette confiance dans la promesse divine nous donne l'espérance, et l'espérance donne la joie. Donc, c'est une joie fondée sur la vertu théologale de l'espérance. Comme les apôtres qui sont après l'ascension, ils ont vécu dans la joie. Ce n'est pas une joie superficielle, mais c'est une joie profonde, sachant que Dieu est fidèle et qu'il donnera ce dont nous aurons besoin. Il a donné l'Esprit Saint, et parmi les dons de l'Esprit Saint, nous savons, il y a l'amour, la paix et la joie.
10: Les fidèles du patriarcat latin de Jérusalem avaient besoin de ce message, de cette lettre pastorale en ce moment si précis?
9: Oui, ils en ont besoin parce que nous vivons des temps difficiles économiquement. L'avenir semble sombre avec toutes les attaques des colons contre les villages, les villes palestiniennes où il y a des musulmans et des chrétiens. Partout où nous allons, dans le journal de chaque jour, on parle de ces attaques, en plus de ce qui se passe à Gaza ou au sud du Liban. Donc les nouvelles ne sont pas rassurantes. Donc nous avons besoin de points de repère pour dire pourquoi nous ne devons pas désespérer. Donc cette lettre donne une réponse à notre question, pourquoi nous devons garder l'espérance.
2: Voilà, la vocation de l'Église en Terre Sainte et le dialogue nécessaire à la une de notre dossier ce matin. Interrogé par Xavier Sartre, Mgr William Chomaly, le vicaire du patriarcat latin de Jérusalem pour la Palestine, était l'invité de Radio Vatican. Ainsi s'achève ce journal. Merci pour votre fidélité. Excellente journée à tous et à toutes.
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Évangile de Jésus-Christ selon saint Luc, chapitre 22, versets 24 à 30. En ce temps-là, les apôtres en arrivèrent à se quereller. Lequel d'entre eux, à leur avis, était le plus grand? Mais Jésus leur dit, « Les rois des nations les commandent en maîtres, et ceux qui exercent le pouvoir sur elles se font appeler bienfaiteurs. Pour vous, rien de tel. » Au contraire, que le plus grand d'entre vous devienne comme le plus jeune, et le chef comme celui qui sert. Quel est en effet le plus grand? Celui qui est à table ou celui qui sert? N'est-ce pas celui qui est à table? Eh bien moi, je suis au milieu de vous comme celui qui sert. Vous, vous avez tenu bon avec moi dans mes épreuves. Et moi, je dispose pour vous du royaume, comme mon Père en a disposé pour moi. Ainsi, vous mangerez et boirez à ma table dans mon royaume, et vous siégerez sur des trônes pour juger les 12 tribus d'Israël. Il faut donner le contexte de cet extrait de l'Évangile de Luc. C'est la dernière scène. Parfois, on entend des commentaires pour dire que, au fond, les apôtres n'ont peut-être pas compris grand-chose du message de Jésus. Eh bien là, on est dans une finale, au moment de la dernière scène, alors que Jésus vient annoncer qu'il s'en va, que quelqu'un va le trahir, arrive cette discussion. On se demande qui sera le plus grand. Jésus avec beaucoup de patience, parce qu'il leur a déjà fait la leçon. Il a déjà fait cet enseignement. Avec beaucoup de patience, c'est la dernière scène. C'est le dernier repas avec les apôtres, les disciples. Il s'en va. Il sera crucifié dans quelques heures. Il leur a dit, « Ceci est mon corps, ceci est mon sang. » Ils ont bu, ils ont mangé. C'est le repas. Eh bien, Jésus leur dit ceci. Le plus grand, c'est le plus petit. Soyez donc en état de service. Regardez le monde. Ressemblez au monde. Le monde, ce sont les privilèges. C'est la grandeur. Ce sont les diplômes. Ce sont tout ce qui fait que on grandit à travers l'approbation des autres. Eh bien, moi, je renverse tout cela. Soyez des serviteurs. Soyez petits. Faites renverser la vapeur de ces grandeurs. Soyez au service. Et c'est intéressant ce qu'il leur dit. Aussi, il les confirme en leur disant, « Vous avez été avec moi dans mes épreuves. » On voit bien qu'on est à la finale de quelque chose d'important. Durant ces années, vous avez été mes compagnons d'épreuve. Vous avez vu comment j'ai été traité. Vous voyez comment l'étau se resserre sur moi. Vous voyez comment je me suis fait le serviteur de tous. Je viens de vous laver les pieds. Voilà, c'est la manière dont vous devez vous comporter. Et le Seigneur en ajoute, c'est comme si on avait trois photos. La première photo est celle du monde, la grandeur, la puissance, la force. La deuxième photo est celle de la vie qu'on a vécue pendant ces trois années. Vous avez été avec moi dans mes épreuves. Et la dernière photo, on ne voit pas distinctement les choses. C'est une photo sans parole. C'est la photo de ce qu'on appelle l'eschatologie, c'est-à-dire le monde à venir. Eh bien, il leur dit ceci, « Dans le royaume de mon Père, c'est moi qui vais vous servir à la table. Je serai votre serviteur. Et moi, je vous dis plus, vous allez juger les 12 tribus d'Israël. » Vous voyez la confiance qu'il leur fait. Qu'est-ce que cela pour nous? Eh bien, c'est une grande leçon d'humilité,
une humilité à long terme. Non pas une humilité avec des pics, avec des pulsions. On est humble. On fait un acte d'humilité. Non, c'est une humilité à long terme que celle du royaume de Dieu. C'est cela que le Seigneur nous enseigne. Et il nous dit, « Soyez avec moi dans mes épreuves. » Et Dieu sait si nous en avons. Nous sommes avec lui dans les épreuves. Et plus, on bascule dans la dernière photographie, sans mots, dans le royaume de Dieu. C'est là où nous allons. Nous nous dirigeons vers ce royaume que le Seigneur a déjà commencé au milieu de ce monde, mais qu'il nous promet comme étant le festin messianique. C'est quelque chose

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1: C'est Dani Benz au microphone en ce lundi 4 mai. Je vous rappelle que demain, mardi à 19h, à l'église Notre-Dame du Royaume, au Saguenay-Lac-Saint-Jean, aura lieu le lancement du livre « 60 ans au service de la parole » sur les traces de Saint-Jérôme de l'abbé Marc Girard. Il a surmonté des réticences, mais il a fini, suite à la suggestion de plusieurs personnes, de prendre le risque de se livrer avec transparence et générosité dans cet ouvrage, où on découvrira un itinéraire de vie plutôt atypique pour un prêtre diocésain. Demain, mardi 5 mai, 19h, à l'église Notre-Dame du Royaume. La 26e édition du Festival d'orgue du printemps débute cette semaine à l'église Saint-Roch. Les concerts des quatre mercredis du mois de mai ont lieu à 11h. Et cette semaine, mercredi 6 mai, eh bien, c'est Mathieu Blain qui sera l'organiste invité. Il est organiste aux églises Sainte-Monique et Saint-François-Xavier à Québec. Et comme toujours, ses concerts sont gratuits. Un autre rendez-vous musical nous est donné par le chœur de l'Université Laval associé à l'Harmonie des Cascades qui offre leur concert le samedi 9 mai prochain à 20h. Grand concert alliant grands airs classiques et musique de film. Et ça se passera à l'église Saint-Ignace de Loyola, 3325 rue Loyola d'arrondissement Beauport. On demandera $30 en admission générale pour les billets achetés à l'avance sur le site lepointdevente.com. Ce sera $35 à la porte le jour même du concert et $25 pour les étudiants. Je le rappelle, samedi 9 mai, 20h. À la Maison du Renouveau, on propose un ressourcement du 29 au 31 mai intitulé « Eucharistie, un parcours de vie ». Ce sera animé par l'abbé Robert Côté et il parlera de ce plongeon au cœur du don eucharistique, source et sommet de la vie chrétienne, afin de laisser le Christ transformer chaque instant de notre existence. Alors, si vous êtes intéressé, si vous voulez plus d'informations, vous inscrire à l'avance, vous composez 418-623-55-97. C'était Dani Benz pour Communique Action.

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Bonjour mesdames et messieurs. Aujourd'hui, j'aimerais vous parler du bienheureux Jacinto Verra, qui est né le 3 juillet 1813 au large de l'océan Atlantique, sur le navire transportant sa famille des îles Canaries à l'Uruguay. Après plus de 2 ans d'errance, la famille s'installa à Abra del Mallorquín et se consacra à l'agriculture. En 1826, elle déménagea dans la région de Tolède, où elle acheta une maison et les terres environnantes qu'elle entreprit de cultiver. Jeune homme, Jacinto travaillait dans les champs avec sa famille et il découvre sa vocation sacerdotale à l'âge de 19 ans. Incorporé à l'armée, il fut réformé pour pouvoir poursuivre ses études vers le sacerdoce. Comme il n'y avait pas d'institut de formation en Uruguay, il s'installa à Buenos Aires pour étudier et y célébra sa première messe le 6 juin 1841. De retour chez lui, entre 1842 et 1859, le père Jacinto fut affecté à la paroisse de Canelones, où il exerça d'abord les fonctions de vicaire, puis de curé, accomplissant avec ferveur le ministère qui lui avait été confié, avec pour objectif d'évangéliser toute la population de ce vaste territoire. Il y fut également élu membre du Conseil économique et administratif du département. En 1859, il fut nommé vicaire apostolique et s'installa à Montevideo. Il s'y consacra à la formation du clergé et à la pastorale, entreprenant de nombreux voyages missionnaires et intervenant dans la résolution de conflits, notamment pour défendre la juridiction ecclésiastique face au gouvernement. En raison de cette position, il fut condamné à l'exil d'octobre 1862 à août 1863, période qu'il passa à Buenos Aires. 2 ans après son retour en Uruguay, le père Jacinto fut élu évêque titulaire de Mégare et consacré le 16 juillet 1865, reprenant ainsi pleinement son ministère pastoral. En 1867, il entreprit un voyage en Europe afin de recruter des missionnaires pour l'Uruguay et de participer aux célébrations du 19e centenaire du martyre de Saint-Pierre. D'octobre 1869 à décembre 1870, il participa également au premier concile de Vatican Ier et fit un pèlerinage en Terre Sainte. Le 25 janvier 1871, le père Jacinto retourna à Montevideo, où il s'efforça de mettre fin à la guerre civile. Le retour de la paix lui permit de relancer son activité missionnaire, renforcée par l'arrivée des Jésuites et du premier contingent de Salésiens envoyé par Saint Jean Bosco à sa demande. Le 4 juin 1875, il consacra le pays au Sacré-Cœur de Jésus. Après la création du diocèse de Montevideo, il en fut nommé premier évêque le 13 juillet 1878. Fin décembre de la même année, il bénit la première pierre du séminaire conciliaire de Montevideo. Malgré son âge et des problèmes de santé, il poursuivit son activité apostolique, visitant inlassablement tous les lieux de mission. Le 28 avril 1881, il partit pour sa dernière mission à destination de Pan de Azúcar. Le voyage, déjà éprouvant, fut rendu plus difficile par des pluies torrentielles et incessantes qui aggravèrent durablement sa santé fragile. Le soir du 5 mai, son état déclina et il reçut les derniers sacrements en pleine conscience. Il meurt donc à Pan de Azúcar, en Uruguay, le 6 mai 1881. Lors de ses funérailles, il est reconnu par tous comme un saint. Une souscription populaire fut appelée pour ériger le monument funéraire où repose sa dépouille dans la cathédrale de Montevideo. En peu de temps, la somme nécessaire fut réunie et le monument fut inauguré le jour du premier anniversaire de sa mort. Après son décès, dans leur message, les évêques soulignent que Monseigneur Verra a guidé notre Église dans les moments difficiles. Il a apporté la fraîcheur de la vie et la grâce de l'Évangile à tous, sans distinction.
À la fin de ses jours, Don Jacinto a suscité l'admiration unanime de la société de son temps, même de ses propres adversaires. Sa béatification imminente nous incite à renouveler notre zèle missionnaire et notre désir de servir le pays et son peuple. Décrivant l'engagement évangélisateur de Mgr Vera, les évêques rappellent qu'il était missionnaire et apôtre de la ville et de la campagne. Il a parcouru 3 fois tout le pays. Il a secouru les blessés des guerres civiles et dirigé des missions de maintien de la paix. Père des pauvres, ami des prêtres, il a favorisé l'engagement des laïcs chrétiens dans la vie de la société de l'époque. Il a promu l'enseignement catholique et la presse. Il a également fondé le séminaire pour la formation des futurs prêtres et favorisé l'arrivée de nombreuses congrégations religieuses en Uruguay, parmi lesquelles des Salésiens, des Dominicains, des Vincentiens, Capucins et Jésuites. Le 5 mai 2015, le pape François lui a conféré le titre de vénérable et sa béatification a eu lieu le 6 mai 2023, approuvée par le même pape François.

Et voici quelques prières. La première est pour l'évangélisation de nos villes et villages. Seigneur Jésus, tu veux que tous les hommes soient sauvés. Tu nous envoies en mission pour faire des disciples de toutes les nations. Nous te confions les habitants de nos villes et villages, ceux qui ne te connaissent pas. Fais de nous des serviteurs attentifs. Inspire-nous les gestes et les paroles qui les aideront à te trouver. Donne-nous la joie d'accueillir dans ton Église nos amis et voisins et de célébrer avec eux la Sainte Eucharistie. Que ton règne vienne et Marie, étoile de la nouvelle évangélisation, guide-nous et chemine avec nous. Amen. À Jésus et à sa mission de salut. Vierge Marie, voici mes jours, remplis-les de ta foi. Voici mes nuits, remplis-les de ta paix. Voici mon cœur, remplis-le de ton Fils. Voici mes peines, remplis-les de ta force. Voici mes joies, remplis-les de tes actions de grâce. Voici ma vie, voici ma mort, remplis-les de ton amour, pour qu'avec toi et comme toi, dans la plus ordinaire de mes journées et le plus quotidien de mes gestes, je m'associe à Jésus et à sa mission de salut. Amen.

0: La Vierge de Midi. Il est midi, je vois l'église ouverte, il faut entrer. Mère de Jésus-Christ, je ne viens pas prier, je n'ai rien à offrir et rien à demander. Je viens seulement, Mère, pour te regarder. Te regarder pleurer de bonheur, savoir cela, que je suis ton fils et que tu es là, rien que pour un moment. Pendant que tout s'arrête, midi, être avec toi, Marie, en ce lieu où tu es. Ne rien dire, regarder ton visage, laisser le cœur chanter dans son propre langage. Ne rien dire, mais seulement chanter parce qu'on a le cœur trop plein, comme le merle qui suit son idée en ces espèces de couplets soudains. Parce que tu es belle, parce que tu es immaculée, la mère dans la grâce enfin restituée, la créature dans son honneur premier et dans son épanouissement final, telle qu'elle est sortie de Dieu au matin de sa splendeur originale. Intacte ineffablement parce que tu es la mère de Jésus-Christ, qui est la vérité entre tes bras et la seule espérance et le seul fruit. Parce que tu es la femme, l'Éden de l'ancienne tendresse oubliée, dont le regard trouve le cœur tout à coup et fait jaillir les larmes accumulées. Parce qu'il est midi, parce que nous sommes en ce jour d'aujourd'hui, parce que tu es là pour toujours, simplement parce que tu es Marie, simplement parce que tu existes. Mère de Jésus-Christ, sois remerciée. Père tout amour, lent à la colère et plein de tendresse, nous te prions pour la paix dans le monde. Vois les menaces de guerre et de vengeance qui sévissent présentement et qui mettent en danger la paix et le bonheur de tes enfants, ici et là, sur notre terre. Touche le cœur des dirigeants politiques et inspire-leur les bons mouvements qui leur fassent découvrir les chemins plus humains et plus conformes à tes désirs. Et toi, Jésus, prince de la paix, guide les pas de nos décideurs. Mets dans leur cœur tes propres sentiments et rends-les plus ouverts à la paix, dans le sens de ton message d'amour et de la bonne nouvelle que tu es venu apporter au monde. Esprit Saint, souffle de vie, change nos cœurs et inspire à tous nos chefs les voies pacifiques de l'entente et de la rencontre. Marie, reine de la paix, nous comptons sur ton aide maternelle pour que la fraternité internationale soit plus grande et plus forte et produise des fruits d'amitié et de paix. Amen. Voici maintenant le moment de la chanson choisie de la semaine. Elle est intitulée « Mon Dieu ». Elle est composée par Tristan Salvati et Vianney Bureau et interprétée par Zaz.
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0: Ainsi se termine cette émission. Merci d'avoir été à l'écoute et merci à Berthold Bernier pour le choix musical et la réalisation technique. Sur ce, portez-vous bien. À bientôt.
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Nuit de feu. J'ai préféré ne pas décrire en son lieu la brûlure ressentie une certaine nuit de feu dont la cicatrice n'a jamais disparu. Nuit de feu. Les termes épousent strictement la réalité. C'est l'été. La fenêtre laisse pénétrer des bouffées de chaleur moite. En demi-sommeil, à Langui, je sombre dans la torpeur. Trait par trait, dans un rêve, les contours d'un visage se dessinent dans la nuit. Celui d'un professeur avec lequel je sympathise volontiers. Entre deux cours, le dialogue est toujours entraînant avec lui. Un désir flotte en moi. Passer la vie avec lui. Une réponse à Langui, non, je suis religieuse. La cloche du lever sonne. Je me dresse, les membres disloqués, la tête en feu. À la chapelle, je n'arrive pas à prier, il est toujours là, trop près. En parler à la supérieure, je n'ose pas. Je vais me réfugier près d'une très vieille sœur. Je m'assieds près d'elle, sur un petit tabouret. Je mets mes mains brûlantes dans la fraîcheur des siennes et je murmure « Je n'en peux plus, je suis épuisée. » Je lève mes yeux battus vers les siens. Comme il arrive parfois chez les vieillards, ils ont la transparence d'une source. Je me sens renaître à l'innocence. C'est terrible. En rêve, je me suis débattue toute la nuit contre lui. Je brûle. Elle ne me demande rien. Elle me parle un peu plus bas, comme une mère à un enfant qui souffre. « Ma petite fille, on a un cœur. C'est normal qu'il brûle parfois trop fort. » « Non, pas pour un homme. Pour Dieu seulement, je suis religieuse. » Son visage est devenu grave. Vous passez par l'épreuve du feu. C'est bon pour une religieuse. Le feu purifie le métal, l'éprouve. Oh non, c'est terrible. Écoutez bien, mon Emmanuel. C'est terrible, comme vous dites, de demeurer toute une vie fidèle à une alliance, une seule et même alliance. Toute une vie. Pensez-vous que les couples n'ont pas leur drame? Leur feu à traverser, s'ils veulent rester fidèles jusqu'à la mort. Moi, maintenant, les couples, ça ne m'intéresse pas. Cette nuit, ma force a fondu, je flotte. Elle serre tendrement mes mains dans les siennes, elle sourit légèrement. Il faut s'intéresser aux autres, ma petite enfant. Les épaves se repêchent, les forces se renouvellent. D'ailleurs, ajoute-t-elle, si c'est au-dessus de vos forces, vous êtes libre de demander à Rome la suspension de vos vœux, vous le savez, n'est-ce pas? Jamais, jamais je n'abandonnerai le Christ et tous ceux qui l'aiment à travers moi. Plutôt subir ce feu toute ma vie. J'étais sûre de votre réponse, Emmanuel. Nous nous regardons. Sa tendresse me rafraîchit comme la brise du soir. Cherchons ensemble, dit-elle. Priez, bien sûr. Surtout la Vierge de pureté, l'étoile de la mer en tempête. Mais il faut aussi agir. Aide-toi, Emmanuel, le ciel t'aidera. Actuellement, vous ne voyez que votre problème, c'est normal. Mais partagez davantage les problèmes des autres, et le vôtre perdra son monopole. Ouvrez votre cœur, Emmanuel, à la blessure des autres, et votre plaie se refermera. Elle ajoute malicieusement, « Et parfois, on est un peu imprudent, n'est-ce pas ?» Je la quitte, rassérénée, sur un dernier regard de tendresse. Ses doigts tiennent déjà le chapelet qu'elle va égrener pour moi. Quel précieux conseil j'ai de nouveau reçu ce jour-là. Il me faut l'entendre et le réentendre, car j'en oublie vite l'essence. J'allais m'embraser tout entière, face à face avec moi-même, seule dans le feu. Alors, j'ai davantage écouté les malades, en silence, pour faire mienne leur souffrance. Je me suis assise plus longtemps près des pauvres en difficulté, cherchant avec eux comment améliorer leur sort et celui de leurs enfants. J'ai renoncé à l'enchantement des dialogues avec lui. Et surtout, j'ai intensifié la prière. La Vierge reste l'éternel refuge de ma faiblesse. Et pourtant, ce jour de mes noces d'or, au milieu d'un abondant courrier, une enveloppe. Je reconnais une certaine écriture, celle de mon professeur au séduisant dialogue. Croyez-moi, mon cœur a frémi, mon vieux cœur de 73 ans.
lettre officielle de congratulation. Un soupir, un sourire, un mot de merci et hop, au panier la romance. Ah, comme on reste jeune dans la vieillesse. Mais réfléchissons, avec une œillade à fraison, l'amant au-delà de l'amour. Supposons que j'ai épousé le tentateur nocturne de mon songe. Il aurait pu me rendre heureuse, il était vraiment bien. J'aurais eu des enfants, comme chez les chiffonniers en nombre imposant, pas moins de 6, 7, 8, 9, 10, 11, 12. Suffit, arrêtons. Et aujourd'hui, où j'écris ces lignes, je suis devenue la maman de plus de 3 000 petits chiffonniers que j'ai pu envoyer à l'école, de près de 30 000 petits Soudanais qui reçoivent chaque jour nourriture et instruction dans nos rakoubas et collants roseaux. En vérité, nos classes de Khartoum éclatent d'enfants. Nous sommes obligés d'en renforcer les pieux qui soutiennent les roseaux. Cette pensée me fait redire avec le prophète « Normal. Crie de joie, toi stérile qui n'enfantais pas. Crie de joie et d'allégresse. Élargis l'espace de ta tente. Allonge tes cordages, renforce tes pieux, car tu vas éclater à droite et à gauche. »

Livre 2. Le temps du plus grand amour. 1971-1993. Première partie. La vie au bidonville. Avant de projeter un rayon de lumière sur le lieu forcément restreint où j'ai vécu le temps du plus grand amour, rappelons-en le contexte général. Ma congrégation adopta avec joie les nouvelles directives de Vatican II. Les portes étaient maintenant largement ouvertes aux relations avec les autres confessions religieuses, au point même de proclamer le lien qui unit spirituellement les chrétiens à la descendance d'Abraham. Ce qui intéressait spécialement Sion, fondée par un juif, et moi-même descendante des Dreyfus. D'autre part, l'Église se tournait avec amitié et sans prosélytisme vers l'islam, mon terrain privilégié. Les événements du monde et le cri des oppressés avaient reçu un large écho auprès des pères du Concile. Nos nouvelles constitutions mentionnaient « L'histoire du peuple juif nous rend particulièrement sensibles aux droits des minorités, des pauvres et de tous ceux qui sont marginalisés. » Dans cette ligne, sœur Ghislaine, après son poste de supérieure de grand collège pour les meilleures familles d'Istanbul et d'Alexandrie, lançait au Caire, dans le faubourg décrié de Matareya, un jardin d'enfants pour les pauvres. Sans transition et sans regret, elle abandonnait les avantages liés à son statut, voiture avec chauffeur et tout genre de service, et se mit au balai et à la cuisine. Jusqu'en Amérique et aux Philippines, nos sœurs s'inséraient dans les lieux les plus abandonnés. Une Canadienne et une Autrichienne de ma chère communauté du Caire partirent animer un des villages les moins développés d'Égypte. Celle qui était professeure d'université exerçait un autre genre intéressant de rayonnement, par exemple en organisant les premiers colloques depuis le XVe siècle entre l'Espagne et Israël. Le désir de me consacrer à des gens particulièrement méprisés entrait ainsi dans le nouvel esprit qui commençait à animer la congrégation. Pourtant, si j'avais été comme envoûté par les chiffonniers, c'est qu'ils incarnaient l'appel lointain du « vivre avec les plus misérables » à la suite du Christ. Il nous a aimés et a voulu passer de la forme de Dieu à la forme de l'homme pour entrer dans, partager notre condition de mortel. Car enfin, finalement, aimer, qu'est-ce que ça veut dire? C'est une passion qui porte irrésistiblement un être vers un autre être pour partager sa vie. Et partager, qu'est-ce que ça veut dire? Sinon participer à l'existence de l'autre pour le meilleur ou pour le pire, en épousant son destin, si misérable soit-il. Livre 2. Le temps du plus grand amour. 1971-1993. Première partie. La vie au bidonville. En entrant dans le bidonville, elle arrivait enfin au port, ma longue marche vers un plus grand amour. Et voilà que la question se pose. En toute vérité, ai-je partagé la pauvreté, la misère des chiffonniers en totalité? L'affirmer serait un mensonge. Chez eux, elle est ontologique. Elle reste attachée à leur peau depuis leur naissance. Privés d'instruction et de ressources vivant de l'ordure, ils sont les exclus d'une société qui les méprise, à l'instar de leurs cochons. Ai-je porté l'abjection qui les accable? Jamais. Au contraire, on m'a admiré d'avoir partagé leur vie. Et encore, n'ai-je partagé qu'une partie de leur pauvreté matérielle, difficile à supporter, il est vrai. Mais quelle était leur sécurité comparée à celle que me donnait ma communauté si pleine de sollicitude? En revanche, le fait de vivre côte à côte avec eux, me proclamant chiffonnière, les a en quelque sorte relevés. Le respect que je témoignais à chacun d'eux leur a rendu leur dignité d'être humain. Si je n'ai pu descendre avec eux au plus bas, j'ai déclenché en eux le désir d'en sortir, surtout grâce à l'éducation de leurs enfants. C'est pourquoi, même si je n'ai réalisé qu'une partie de mon idéal, le temps passé avec mes frères et sœurs chiffonniers reste, pour moi comme pour eux, le temps du plus grand amour.

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Nouvelles épousailles. Un âne tirant une vieille carriole trotte vers le bidonville d'Asbet El Nak. Je suis assise au milieu d'un lit et de quelques affaires. Des enfants m'entourent en claquant des mains et chantent « El Arousa, la jeune mariée ». La coutume égyptienne chez les pauvres veut que la jeune fille qui entre en ménage parte de chez elle avec son trousseau dans la joie populaire. Les gosses de la rue m'ont vite repérée. Je ris de bon cœur. J'ai 62 ans, mais je me sens en marche vers de nouvelles noces avec un cœur de jeune fille. Il y a 40 ans, dans la chapelle de Sion à Paris, je m'offrais corps et âme dans une consécration solennelle. Aujourd'hui, dans le secret, c'est le même don, mais avec, en plus, un saut dans la pauvreté. Mon cœur baigne dans l'allégresse. Les barrières construites par les hommes pour s'isoler des autres hommes ont disparu. Loin de la sécurité, je suis sans défense, livré comme le Christ. Le poids d'amour, longtemps enchaîné et désormais libéré, me fait dévaler toute barrière enfin rompue. Dans la jeunesse du cœur, l'épousée court, insouciante, vers son destin, bond en avant vers l'incarnation, partage d'humanité. J'entre dans la petite cabane offerte par mon nouvel ami, le chiffonnier Labib. Oust ! Dehors les deux chèvres et les pigeons. Balayage plutôt nécessaire. Me voici installé. Une phrase résonne à mes oreilles. Ils vont vous tuer. Bon, je n'y crois guère. Mais si risque il y a, il faut courir à sa rencontre. Sinon, ce sera l'éternel recul. N'aie pas peur, Emmanuel. Avec la Bible, je m'avance vers le chiffonnier le plus proche, assis au milieu des ordures collectées au Caire. Je prie pour que le Christ d'amour soit présent dans mes yeux, mes lèvres, mon cœur. Dans un sourire, je me penche pour lui offrir la main. L'homme tressaille. C'est la première fois que quelqu'un de la prétendument bonne société s'approche de lui. Il se lève et me serre vigoureusement la paume à me faire mal. Il en a de la force. Un verre de thé ? Oui, avec joie. Nous nous asseyons par terre, côte à côte. Peu m'importe les déchets, l'important c'est de boire ensemble. Les chiffonniers de la ruelle accourent. En cercle fraternel, nous partageons le thé, devisons et rions. Je suis devenue chiffonnière avec les chiffonniers. Ce verre pris au coude à coude à même le sol en est un merveilleux signe. L'amitié égalise, nous sommes tous sur le même plan. Soudain, mes nouveaux amis ne se sentent plus au dernier rang de la racaille. Le soir, avant de m'endormir dans ma cabane, je songe. Je suis venu m'unir au bidonville pour le meilleur ou pour le pire. Avec ces gens simples, comme nous allons nous aimer. Ce sera le meilleur. Nous porterons ensemble les jours de détresse. Ce sera le pire. Je ne sais pas encore dans quelle bagarre je me suis embarqué. Parmi les combats, le premier va être de renverser le mur le plus épais qui sépare les hommes, le fanatisme religieux. Quant à ceux qui suivront, le plus terrible sera la lutte corps à corps avec la mort, visiteuse sinistre et quotidienne. Le fanatisme. Jeune épousée, mon premier pas consiste à visiter ma nouvelle famille, en allant de ruelle en ruelle, bavarder amicalement avec chacun. Étonnement, quand la petite Teresa me conduit, elle me fait dépasser soigneusement telle impasse. Quand Mohamed me dirige, il m'y amène directement. Je finis par comprendre. La chrétienne évite toute rencontre avec l'islam. Le musulman m'y entraîne irrésistiblement. Je m'enquiers auprès de la Bible. Ici, en général, personne ne pratique sa religion. On ne se bat pas sur ce plan, mais on ne se parle pas. Ah ça non, ça doit changer. Le problème n'est pas simple. Je suis ici pour être un pont entre les deux rives, mais où et comment le lancer ? Dans quel lieu de rencontre ?

Livre 2, Le temps du plus grand amour, 1971-1993. Première partie, La vie au bidonville. En discutant de ci, de là avec les jeunes, je les entends, chrétiens comme musulmans, se passionner pour les mêmes héros de football. Eureka, j'ai trouvé. J'en parle au père Maurice, mon directeur de conscience, qui s'enthousiasme pour le projet et nous amène un jour de congé de grands élèves des jésuites. Dans une allégresse générale, ils initient nos chiffonniers au sport universel. Le succès dépasse les espérances. Bientôt, il n'y a plus Mohamed ou Girgis, mais des joueurs acharnés qui s'épaulent. Le foot fait de ces miracles. Un jour de malheur, Mohamed est terrassé par une fièvre pernicieuse et meurt en 3 jours. Chrétiens et musulmans se retrouvent pour la première fois de leur vie à la mosquée, unis dans la douleur. Pendant la semaine sainte, je convoque les petits chrétiens dans le jardin d'enfants que j'ai aménagé. Je leur parle de Jésus qui nous a aimés jusqu'à la mort sur une croix. Nous devons nous aussi nous aimer. Ils sont d'accord, mais pas pour les musulmans, car, m'explique-t-il, ils iront en enfer. Tous, oui, sans exception. Je leur propose un simple raisonnement. Est-ce que Jésus aime tous les hommes? Oui, oui. Est-ce que les musulmans sont des hommes? Oh oui. Alors, Jésus aime les musulmans? Nos gosses restent bouche bée. J'insiste. Puisque Jésus aime tous les hommes, y compris aussi les musulmans, nous devons donc, comme lui, les aimer. Sont-ils convaincus? Pas sûr. Ils me réclament maintenant une croix. Ce sera pour demain. Le vendredi saint, je les mets sagement en rang dans la petite cour afin de ne pas renverser la porte branlante. Je fais entrer le premier. Je lui montre la petite croix. Qui aimes-tu, Farès? Les bonbons, le chocolat, maman, mon cahier, mon crayon, papa. C'est tout. De qui avons-nous parlé hier? Il réfléchit intensément. Oh, j'aime les musulmans. Il saisit la croix et s'enfuit radieux. Les autres coquins, qui ont écouté derrière la porte, enfilent à leur tour. J'aime les musulmans, les bonbons, etc. et serrent avec joie leur croix. Mes méthodes sont vraiment des plus primitives, mais ce n'est qu'une première initiation. Ce qui est fondamental, c'est qu'ils me voient les entourer chacun d'une même tendresse, en leur donnant sans distinction le meilleur de mon cœur. J'ai remarqué que les moyens les plus naturels, un regard, un sourire, une caresse au bébé, tissent des liens. L'amour de la mère pour chacun de ses enfants les soude entre eux. Ce même prodige se produit tout naturellement. Ces petits rayons quotidiens qui les atteignent diffusent une chaleur humaine qui les rapproche automatiquement. Chez nous, à l'école primaire ou au dispensaire, au club de loisirs ou au foyer de vieillards, tout le monde s'assied côte à côte et devise fraternellement. Au bidonville d'Azbet el-Nak, le désir du Christ se réalise. Qu'il soit un. La mort. À mon arrivée au bidonville, un trou était béant dans la cour des cochons pour y enfouir la chair rigide des nouveau-nés tués par le tétanos. Alors qu'ils respiraient encore, les chiffonnières en pleurs m'amenaient des visages convulsionnés infléchis sur l'épaule, des doigts menus incurvés dans les paumes. C'était un horrible spectacle que je regardais impuissante. Le microbe avait atteint le cerveau. Tous ceux qui l'ont expérimenté le savent. Le plus atroce, c'est de serrer dans ses bras un être qui va mourir. Parfois, le drame se renouvelait plusieurs fois dans la même semaine. La lutte soutient l'espoir, mais là, il n'y avait plus de lutte. Devant ces cadavres en attente, j'aurais sombré dans le désespoir, sans les chiffonnières elles-mêmes. Le soir venu, j'allais m'asseoir près d'elles dans leur cabane au milieu des ordures. Chacune tenait dans ses bras le corps qu'elle m'avait apporté le matin et qui maintenant refroidissait. Nous ne parlions pas, nous pleurions ensemble. Puis je lui disais doucement les seuls mots qui consolent, m'efforçant de me convaincre moi-même. « Tu sais, ton petit est parti, mais c'est au ciel qu'il s'est envolé.
Il est heureux. Il chante avec la Vierge Marie. Quelle leçon de foi je recevais alors. Je la voyais, elle, la mère, soulever un peu la chair de sa chair devenue inerte, lever les yeux vers les étoiles, et elle murmurait « Oh, mon chéri, tu m'as quitté, mais tu es heureux. Tu chantes avec la Vierge. Moi, je pleure, mais ça ne fait rien. Toi, tu es heureux. » Et j'entrevoyais sur son visage quelque chose d'indéfinissable. Non pas un rayon de joie, ce serait trop dire, mais une sorte de sérénité.

Cette première portion de l'émission Musique et Monde s'achève et vous y avez entendu la voix de Anne Dupéré nous présentant un extrait du livre Confession d'une religieuse, Sœur Emmanuelle, version imprimée et audio parue aux éditions Flammarion. Montage assuré par Mario Blouin. Demeurez des nôtres pour la seconde partie de Musique et Monde dans un univers purement instrumental grâce aux choix musicaux de Mario Blouin.

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C'était Musique et Monde. Choix musicaux et montage de l'émission, Mario Blouin. L'ouvrage présenté est intitulé « Confession d'une religieuse, sœur Emmanuelle ». Narration, Anne Dupéré.

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0: Voici un moment de rencontre avec le père Geoffroy Marie, prêtre de la communauté Saint-Jean à Troussure, en France. Il nous propose un entretien intitulé « Évangéliser notre vie intérieure », une production de la communauté des Béatitudes.
1: Vous voyez, identifions nos faiblesses, nos fragilités, pour voir comment ces fragilités vont être le lieu même d'un nouvel amour de moi-même porté par Dieu. On est toujours bouleversé par quelqu'un qui nous aime dans nos fragilités. On est bouleversé quand nous sommes pris, par exemple, par la dépression, par la maladie, et qu'on va s'occuper de nous. Tiens, quelqu'un s'occupe de moi, même dans ma fragilité. Je me sens plus vulnérable, ma fragilité est ouverte, tout le monde la voit, et quelqu'un vient habiter dans ma fragilité. Et Jésus prend un malin plaisir à habiter nos qualités, mais aussi nos fragilités. Comme si Dieu pouvait se servir de tout pour que nous découvrions que nous sommes un enfant blessé, fragile, mais un enfant merveilleux à ses yeux. Se servir de nos limites, se servir même de nos péchés, comme des grâces extraordinaires, pour pouvoir, non pas faire un effort et progresser, mais pour pouvoir se laisser visiter par la grâce. Moi, je suis impressionné dans ma vie apostolique de découvrir que très souvent les conversions viennent après une catastrophe, un échec, une maladie, la mort d'un proche. C'est quand même très étonnant. Pourquoi faut-il être secoué par la vie pour se poser la question de Dieu? Alors, ne me dites pas ce que j'ai pas dit. J'ai pas dit qu'il fallait chercher l'épreuve et la souffrance, elles viennent suffisamment vite. Mais c'est quand même étonnant que concrètement, c'est souvent quand on est confronté au réel, à la difficulté, qu'on est obligé de lâcher un peu prise et que on peut être un peu plus ouvert à l'autre, à l'Esprit Saint. C'est très étonnant cela. Vous voyez, la grâce de la vulnérabilité. Alors c'est vrai, c'est paradoxal, puisqu'on est dans une société qui nous dit plutôt « sois performant, sois jeune, bronzé, dynamique, assure, maîtrise, fais ton mieux, cache tes fragilités, pas d'handicap, montre un beau visage. » Et les chrétiens, ce ne sont pas des gens qui sont mieux que les autres, ce sont des gens qui veulent, avec ce qu'ils sont, vivre l'amour. Voilà pourquoi c'est très déstabilisant d'être chrétien. On n'est pas d'abord des hommes parfaits. De l'extérieur, les gens sont très sensibles à ça. Tu te dis chrétien et tu critiques ton prochain. Enfin, sois sérieux. Vous voyez, les gens nous mettent une étiquette de parfait. Et ça, c'est une conception, vous voyez, très religieuse, mais qui est profondément fausse. Je vais à la messe pour essayer de recevoir l'amour de Dieu avec cet amour, de vivre mes fragilités avec Jésus. Bien sûr, progressivement, je serai moins pécheur, mais le but n'est pas là. Le but, c'est pas de pécher, de plus pécher, pas du tout. Le juste pêche 7 fois par jour. Vous me direz, c'est bon? Oui, c'est bon, allons-y. Mais chaque fois qu'on pêche, c'est l'occasion de demander la miséricorde. Comme un petit enfant qui découvre que chaque fois qu'il fait une bêtise, sa maman lui a dit, écoute, il faut que tu me le dises quand tu fais une bêtise. Alors il fait l'expérience que chaque fois qu'il dit à sa maman, bah, j'ai fait une bêtise, sa maman lui dit, écoute, c'est pas bien ce que tu fais, je vais te punir, mais je t'embrasse parce que tu me l'as dit, je t'aime. Il découvre qu'il est d'abord aimé par sa maman. Petit à petit, il va essayer de faire moins de bêtises, moins par peur de la punition que parce qu'il est encore plus aimé. Chaque fois qu'on se confesse, on se rapproche de Dieu. Vous voyez, c'est très étonnant. Ce mystère de la miséricorde, et j'en parlerai, où, vous voyez, on lâche prise pour devenir fils prodigue. On connaît bien cette parabole. Le fils aîné, le fils prodigue, on le porte en nous. Et nous préférons, nous, être un fils aîné, être fidèle, faire tout ce qu'il faut. Et puis, il y a un événement qui se passe qui exprime que je suis jaloux du fils prodigue. Enfin, j'ai toujours été au travail, de 8h du matin, j'ai des fidèles. Et tu t'intéresses pas à moi. Vous voyez ? Alors, ce sont des caricatures. Mais vous comprenez que on n'a pas d'œuvre. Notre fidélité, c'est Dieu qui la porte en nous. Tous les matins, quand nous prions, nous sommes les mains vides. Voilà cette deuxième dimension qui me paraissait importante, vous voyez. Pouvoir avoir confiance en soi, s'aimer, jusque dans ses fragilités et ses limites, parce que c'est une matière à l'amour. Alors notre prière, vous voyez, en découle. Prier, c'est pas « Seigneur, fais que je sois meilleur », Seigneur, viens m'aider à ce que je me serve de tout pour te glorifier, pour t'aimer. Voilà pourquoi les saints, ce sont des hommes libres. Ils pêchent, eh bien, ils disent, Seigneur, j'ai péché, eh bien, je te glorifie dans mes faiblesses et j'implore ton pardon, ton amour. Vous voyez, un saint ne se replie jamais sur ses péchés, sur ses limites, sur ses fragilités. Il sait que le Seigneur peut se servir de tout pour faire des merveilles. Alors, dans cet esprit, nous pouvons comprendre que évangéliser sa vie intérieure nous invite à rentrer dans une certaine solitude, un certain silence. Voyons comme dernier point ce mystère de la solitude et du silence. Il n'est pas possible d'avoir un minimum de vie intérieure sans se confronter à ce mystère de la solitude. Il suffit d'avoir un peu vécu pour voir que personne vraiment ne nous comprend. Dans la souffrance, on est seul. Un très bon ami peut nous dire « Oui, je te comprends », mais ça reste extérieur. La souffrance est toujours très personnelle. Et l'amour est toujours personnel. Il y a une solitude dans l'amour. En préparant beaucoup de fiancés, je porte aucun jugement sur leur amour. Je vois les critères sur lesquels ils pourront fonder un vrai couple. Mais il n'y a rien de plus personnel que l'amour et que la souffrance. Et donc, il y a une solitude. Je suis seul avec moi-même. C'est la condition de la vie intérieure. Et il me semble que c'est aussi la condition de l'ouverture aux autres.
0: C'était un moment de rencontre avec le père Geoffroy Marie, prêtre de la communauté Saint-Jean, qui nous proposait un entretien intitulé « Évangéliser notre vie intérieure ». Dans quelques instants, un temps de lecture.

s'exercer à la patience et combattre les mauvais instincts. Seigneur mon Dieu, je vois que la patience m'est très nécessaire, car dans cette vie, je rencontrerai souvent l'adversité. Quoi que je fasse pour avoir la paix, ma vie ne peut se dérouler sans combat et sans douleur. Il en est ainsi, mais je ne veux pas que tu recherches une paix dans laquelle tu n'aies plus ni tentation à vaincre, ni contrariété à souffrir. Si tu prétends ne pouvoir endurer tant de souffrances, comment supporteras-tu le feu du purgatoire? De deux maux, il faut toujours choisir le moindre. Afin d'éviter les supplices éternels, efforce-toi donc d'accepter courageusement pour Dieu les peines du temps présent. Crois-tu que les hommes qui vivent dans le monde aient une route facile à parcourir? Tu n'en trouveras aucun dans ce cas, même parmi ceux dont la vie semble la plus aisée. Mais ils ont pour compenser le poids de leurs maux des plaisirs en abondance. Ils peuvent suivre leur volonté. Soit, ils ont tout ce qu'ils désirent. Mais combien de temps crois-tu que cela va durer? Les richesses de ce monde s'évanouiront en fumée, et des plaisirs passés, il ne restera pas même un souvenir. Déjà, de leur vivant, ils ne les goûtent pas sans amertume, crainte et dégoût, car souvent, la même chose qui leur donne du plaisir leur inflige douleur et châtiment. Et cela n'est que juste. Quand on recherche les plaisirs désordonnés, on n'y trouve que tristesse et déception. Oh, que tout cela est éphémère, faux et vain. Et cependant, certains hommes, comme aveuglés, ne les comprennent pas. Semblables à des bêtes sans raison, ils exposent leur âme à la mort pour quelques jouissances de cette vie temporelle. Toi, ne suis pas tes convoitises et détache-toi de ta volonté. Cherche ta joie dans le Seigneur et il t'accordera ce que ton cœur demande. Coëlète 18:30, psaume 36:4. Si tu veux atteindre au bonheur suprême, si tu veux recevoir mon aide, c'est dans le mépris de toutes les joies du monde, dans le renoncement à tous ses plaisirs, que tu trouveras ton salut et un réconfort inépuisable. Plus tu sauras te soustraire aux sollicitations des créatures, plus tu trouveras en moi un appui solide. Mais cela ne sera pas sans d'abord quelques peines et sans l'effort du combat. Une mauvaise habitude t'empêche de progresser? Tu dois la faire disparaître en la remplaçant par une bonne. Ta chair se plaint? La ferveur de ton esprit parlera plus haut qu'elle. Le vieux serpent te sollicite et t'obsède. Ta prière le mettra en fuite, et un bon travail lui fermera l'entrée de ton cœur.

Humble obéissance à l'exemple de Jésus-Christ. Celui qui cherche à se soustraire à l'obéissance se soustrait à la grâce, et celui qui s'enferme dans son égoïsme perd ce que pourraient lui apporter les autres. Quand on ne se soumet pas volontiers et de bon cœur à ses supérieurs, cela montre que la nature n'est pas encore pleinement soumise. Elle murmure et se révolte. Si tu désires te vaincre, commence par te soumettre généreusement à tes supérieurs, car l'ennemi du dehors est bien plus vite repoussé quand l'homme vit avec un cœur libéré par l'obéissance. L'ennemi le plus terrible et le plus dangereux pour ton âme, c'est toi-même lorsque l'unité n'est pas encore réalisée en toi. Il faut que tu arrives à une parfaite abnégation si tu veux triompher de la chair et du sang. Un amour insensé que tu te portes encore, voilà ce qui te fait craindre de t'abandonner sans réserve à la volonté des autres. Cependant, est-ce une grande chose que toi, poussière et néant, tu te soumettes à un homme à cause de Dieu, alors que moi, le Tout-Puissant et le Très-Haut, qui ai tout créé à partir de rien, je me suis soumis humblement à l'homme à cause de toi. Je me suis voulu le plus humble et le dernier de tous, afin que mon humilité puisse t'apprendre à vaincre ton orgueil. Apprends donc à obéir, poussière. Apprends à t'humilier, terre et boue, à t'abaisser, à briser tes volontés et à ne refuser aucune dépendance. Traite-toi avec sévérité et ne laisse pas subsister en toi la moindre trace d'orgueil. Fais-toi si petit et si soumis que tous puissent te marcher dessus et te fouler aux pieds comme la boue sur les places. Être de ténèbres, pourquoi te plains-tu? Et qu'as-tu à répondre aux reproches qu'on t'adresse, toi qui as tant de fois offensé Dieu, tant de fois mérité l'enfer? Ma bonté t'a épargné, parce que ton âme a paru précieuse à mes yeux. Vois donc mon amour et reconnais mes bienfaits. Soumets-toi, humilie-toi et n'oublie jamais le peu de choses que tu es.

considérer les secrets jugements de Dieu et ne pas tirer orgueil du bien qu'on fait. Tes jugements descendent sur moi, Seigneur, et laisse mon âme imprégnée d'une profonde crainte. Interdit, effrayé, je songe que les cieux ne sont pas purs à tes yeux. Job 15:15. Si dans les anges même tu as trouvé le mal, Job 4:18, et si tu ne les as pas épargnés, qu'en sera-t-il pour moi? Les étoiles sont tombées du ciel, Apocalypse 6:13. Et moi, poussière, que dois-je attendre? J'ai vu des hommes dont les actes paraissaient louables tomber au plus profond de l'abîme. Il n'est donc plus de sainteté, Seigneur, quand tu retires ta main. Plus de sagesse qui soit utile quand tu cesses de la diriger. Plus de force qui soit un secours si tu cesses de la soutenir. Plus de chasteté assurée si tu ne la protèges. Plus de vigilance qui nous sauve si tu n'y ajoutes ta propre vigilance. Abandonné de toi, c'est le naufrage et la perdition. Visité par toi, c'est le salut et la vie. Chancelant, c'est toi qui nous as fermis. Hésitant, c'est toi qui nous entraînes. Oh, comme je dois peu estimer ce qui paraît bien en moi. Oh, comme je dois m'abaisser profondément, Seigneur, devant tes jugements impénétrables, où je me perds comme dans un abîme et où je ne rencontre que mon propre néant. Où donc peut se cacher mon orgueil, la confiance dans mes propres vertus? Toute vanité s'éteint quand la profondeur de tes jugements s'étend sur moi. Que reste-t-il devant toi de toutes les prétentions de ta créature? L'argile s'élèvera-t-elle contre celui qui l'a formée? Isaïe 29:16. Comment celui dont le cœur est vraiment soumis à Dieu pourrait-il conserver quelque vanité?

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1: C'est Danny Benz au microphone en ce lundi 4 mai. Je vous rappelle que demain, mardi à 19h, à l'église Notre-Dame du Royaume, au Saguenay-Lac-Saint-Jean, aura lieu le lancement du livre « 60 ans au service de la parole » sur les traces de Saint-Jérôme de l'abbé Marc Girard. Il a surmonté des réticences, mais il a fini, suite à la suggestion de plusieurs personnes, de prendre le risque de se livrer avec transparence et générosité dans cet ouvrage, où on découvrira un itinéraire de vie plutôt atypique pour un prêtre diocésain. Demain, mardi 5 mai, 19h, à l'église Notre-Dame du Royaume. La 26e édition du Festival d'orgue du printemps débute cette semaine à l'église Saint-Roch. Les concerts des quatre mercredis du mois de mai ont lieu à 11h. Et cette semaine, mercredi 6 mai, eh bien, c'est Mathieu Blain qui sera l'organiste invité. Il est organiste aux églises Sainte-Monique et Saint-François-Xavier à Québec. Et comme toujours, ses concerts sont gratuits. Un autre rendez-vous musical nous est donné par le chœur de l'Université Laval associé à l'Harmonie des Cascades qui offre leur concert le samedi 9 mai prochain à 20h. Grand concert alliant grands airs classiques et musique de film. Et ça se passera à l'église Saint-Ignace de Loyola, 3325 rue Loyola d'arrondissement Beauport. On demandera $30 en admission générale pour les billets achetés à l'avance sur le site lepointdevente.com. Ce sera $35 à la porte le jour même du concert et $25 pour les étudiants. Je le rappelle, samedi 9 mai, 20h. À la Maison du Renouveau, on propose un ressourcement du 29 au 31 mai intitulé « Eucharistie, un parcours de vie ». Ce sera animé par l'abbé Robert Côté et il parlera de ce plongeon au cœur du don eucharistique, source et sommet de la vie chrétienne, afin de laisser le Christ transformer chaque instant de notre existence. Alors, si vous êtes intéressé, si vous voulez plus d'informations, vous inscrire à l'avance, vous composez 418-623-55-97. C'était Danny Benz pour Communique Action.

Évangile de Jésus-Christ selon saint Luc, chapitre 22, versets 24 à 30. En ce temps-là, les apôtres en arrivèrent à se quereller. Lequel d'entre eux, à leur avis, était le plus grand? Mais Jésus leur dit, « Les rois des nations les commandent en maîtres, et ceux qui exercent le pouvoir sur elles se font appeler bienfaiteurs. Pour vous, rien de tel. » Au contraire, que le plus grand d'entre vous devienne comme le plus jeune, et le chef comme celui qui sert. Quel est en effet le plus grand? Celui qui est à table ou celui qui sert? N'est-ce pas celui qui est à table? Eh bien moi, je suis au milieu de vous comme celui qui sert. Vous, vous avez tenu bon avec moi dans mes épreuves. Et moi, je dispose pour vous du royaume, comme mon Père en a disposé pour moi. Ainsi, vous mangerez et boirez à ma table dans mon royaume, et vous siégerez sur des trônes pour juger les 12 tribus d'Israël. Il faut donner le contexte de cet extrait de l'Évangile de Luc. C'est la dernière scène. Parfois, on entend des commentaires pour dire que, au fond, les apôtres n'ont peut-être pas compris grand-chose du message de Jésus. Eh bien là, on est dans une finale, au moment de la dernière scène, alors que Jésus vient annoncer qu'il s'en va, que quelqu'un va le trahir, arrive cette discussion. On se demande qui sera le plus grand. Jésus, avec beaucoup de patience, parce qu'il leur a déjà fait la leçon, il a déjà fait cet enseignement. Avec beaucoup de patience, c'est la dernière scène. C'est le dernier repas avec les apôtres, les disciples. Il s'en va. Il sera crucifié dans quelques heures. Il leur a dit, « Ceci est mon corps, ceci est mon sang. » Ils ont bu, ils ont mangé. C'est le repas. Eh bien, Jésus leur dit ceci. Le plus grand, c'est le plus petit. Soyez donc en état de service. Regardez le monde pour sembler au monde. Le monde, ce sont les privilèges, c'est la grandeur, ce sont les diplômes, ce sont tout ce qui fait que on grandit à travers l'approbation des autres. Eh bien, moi, je renverse tout cela. Soyez des serviteurs. Soyez petits. Faites renverser la vapeur de ces grandeurs. Soyez au service. Et c'est intéressant ce qu'il leur dit. Aussi, il les confirme en leur disant, « Vous avez été avec moi dans mes épreuves. » On voit bien qu'on est à la finale de quelque chose d'important. Durant ces années, vous avez été mes compagnons d'épreuve. Vous avez vu comment j'ai été traité. Vous voyez comment l'étau se resserre sur moi. Vous voyez comment je me suis fait le serviteur de tous. Je viens de vous laver les pieds. Voilà, c'est la manière dont vous devez vous comporter. Et le Seigneur en ajoute, c'est comme si on avait trois photos. La première photo est celle du monde, la grandeur, la puissance, la force. La deuxième photo est celle de la vie qu'on a vécue pendant ces 3 années. Vous avez été avec moi dans mes épreuves. Et la dernière photo, on ne voit pas distinctement les choses. C'est une photo sans parole. C'est la photo de ce qu'on appelle l'eschatologie, c'est-à-dire le monde à venir. Eh bien, il leur dit ceci, « Dans le royaume de mon Père, c'est moi qui vais vous servir à la table. Je serai votre serviteur. Et moi, je vous dis plus, vous allez juger les 12 tribus d'Israël. » Vous voyez la confiance qu'il leur fait. Qu'est-ce que cela pour nous? Eh bien, c'est une grande leçon d'humilité,
une humilité à long terme. Non pas une humilité avec des pics, avec des pulsions. On est humble. On fait un acte d'humilité. Non, c'est une humilité à long terme que celle du royaume de Dieu. C'est cela que le Seigneur nous enseigne. Et il nous dit, soyez avec moi dans mes épreuves. Et Dieu sait si nous en avons. Nous sommes avec lui dans les épreuves. Et plus, on bascule dans la dernière photographie, sans mots, dans le royaume de Dieu. C'est là où nous allons. Nous nous dirigeons vers ce royaume que le Seigneur a déjà commencé au milieu de ce monde, mais qu'il nous promet comme étant le festin messianique. C'est quelque chose qui nous dépasse. Le festin messianique, c'est qu'on sera nourri par Dieu. Notre nourriture, ce sera de le contempler, de le voir. C'est l'amour qui touchera nos cœurs par l'amour.

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Reine du ciel, réjouis-toi, Alléluia. Car celui que tu as mérité de porter, Alléluia, est ressuscité comme il avait dit, Alléluia. Prie Dieu pour nous, Alléluia. Vierge Marie, exulte et réjouis-toi, Alléluia. Car le Seigneur est vraiment ressuscité. Alléluia. Père, toi qui as réjoui le monde par la résurrection de Jésus, ton Fils, notre Seigneur et notre Frère, fais, nous t'en prions, que par Marie, sa Mère et notre Mère, nous goûtions les joies de la vie éternelle. Nous te le demandons par ce même Jésus, ton Fils, notre Seigneur. Amen. Alléluia.

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2: Menace sur le cessez-le-feu entre les États-Unis et l'Iran. Les tensions se cristallisent autour du détroit d'Ormuz. Donald Trump a annoncé une opération militaire pour débloquer les navires près de ce détroit. Dès ce lundi, Téhéran menace en retour d'attaquer la marine américaine. Deux missiles auraient déjà été tirés. Nous faisons le point au début de ce journal. La violence djihadiste continue de se déployer dans le nord du Mozambique. Une église catholique a été récemment incendiée dans la province de Cabo Delgado. Et le langage de haine se déploie. Une insulte au dialogue interreligieux et à la stabilité du pays, déplore le président de la conférence épiscopale. Nous l'entendrons. À la une également de ce journal, la liberté de la presse en Afrique au lendemain de la solidarité du pape, témoigner envers les journalistes en zone de conflit. Et puis nous reviendrons sur ce discours ce matin de Léon XIV à ses compatriotes américains, membres du Catholic Charities, réseau d'églises qui aide les plus vulnérables aux États-Unis.
3: Radio Vatican, le journal, Olivier Bonnel.
2: Bonjour, le cessez-le-feu en vigueur depuis le 8 avril entre les États-Unis et l'Iran va-t-il voler en éclats? La République islamique aurait tout juste tiré deux missiles contre une frégate de l'armée américaine, selon les médias d'État iraniens. Cette frégate s'approchait du détroit d'Ormuz sur ordre du président américain. Donald Trump a en effet annoncé hier soir que son pays escorterait à partir de ce lundi les navires bloqués sur place, des navires pris au piège d'un conflit qui n'est pas le leur, Marie Duhamel.
4: Oui, Project Freedom, Projet Liberté, c'est le nom de l'opération annoncé il y a seulement quelques heures par Donald Trump sur son réseau social. Le président américain dit avoir été contacté par des pays du monde entier qui n'ont rien à voir, souligne-t-il, avec le conflit, sollicité afin de les aider à sortir leurs bateaux bloqués sur place dans l'étroit d'Ormuz. Donald Trump a promis de faire de son mieux, un geste humanitaire et de bonne volonté, écrit-il. À partir de ce matin, des destroyers lance-missiles, une centaine d'aéronefs et 15 000 soldats américains sont ainsi mobilisés pour escorter les navires bloqués. On parle de 20 000 marins sur 913 bateaux dont 320 transportent du pétrole et du gaz. Donald Trump a averti l'Iran. Les Américains recourront à la force en cas d'entrave. Le fera-t-il après ces tirs de missiles iraniens lancés contre une frégate américaine à l'entrée du détroit? Une information relayée il y a une dizaine de minutes seulement par l'agence de presse iranienne. L'Iran gère de facto les flux à Ormuz depuis le début de la guerre et compte maintenir son contrôle sur le détroit. Téhéran avait ainsi promis, après l'annonce de Donald Trump, de cibler et d'attaquer toutes les forces armées qui pénétreraient dans le passage maritime.
2: Marie Duhamel, l'Iran qui appelle par ailleurs les États-Unis à adopter une approche raisonnable et à abandonner les demandes excessives. Après avoir reçu une réponse de Washington à sa nouvelle proposition dans le cadre des négociations de paix entre les deux pays, des négociations sous l'égide du Pakistan, Islamabad, a-t-on appris ce matin d'ailleurs, qui poursuit cette médiation et qui a annoncé être intervenu pour faciliter le retour dans leur pays de 22 membres d'équipage d'un cargo iranien saisi par les États-Unis en mer d'Oman. Le contexte tendu de cette guerre contre l'Iran a provoqué de nombreuses tensions entre les États-Unis et la communauté internationale, y compris avec le pape et le Saint-Siège. Léon XIV a été en effet directement attaqué par le président américain pour avoir dénoncé une guerre injuste et n'épargnant pas les civils. Dans une volonté d'apaisement, le secrétaire d'État américain Marco Rubio est attendu jeudi au Vatican. Ce catholique d'origine cubaine sera reçu par le souverain pontife et s'entretiendra ensuite avec le cardinal Pietro Parolin. Autre front au Liban où les frappes israéliennes se poursuivent dans le sud du pays, encore deux morts ce matin. Tzahal qui poursuit ses bombardements contre les positions du Hezbollah. Le Hezbollah qui estime qu'il n'y a pas de zone tampon au sud du fleuve Litani. Déclaration ce matin du leader de la milice chiite, Naïm Qassem. Les frappes israéliennes qui ont fait plus de 2600 morts et déplacé plus d'un million de Libanais depuis que le Hezbollah a relancé les hostilités le 2 mars dernier. Partons à présent dans le nord du Mozambique où la situation, je vous le disais, sécuritaire est toujours préoccupante en raison des groupes djihadistes présents dans la province de Cabo Delgado. Depuis plus de 8 ans, le conflit a fait plus de 6000 morts et provoqué le déplacement d'1 300 000 personnes. Jeudi dernier, une église a été incendiée par des terroristes, laissant la communauté catholique sous le choc. Des messages de haine ont par ailleurs circulé contre les catholiques mozambicains. Monseigneur Ignacio Saoré, l'archevêque de Nampula et président de la conférence épiscopale mozambicaine, élève la voix pour dénoncer ce nouvel épisode haineux qui ne correspond pas, dit-il, à la coexistence vécue depuis longtemps dans le pays entre chrétiens et musulmans. On l'écoute.
5: Les assaillants ont de nouveau diffusé clairement et avec force des messages de haine contre les chrétiens. Or, cela va totalement à l'encontre de notre culture de coexistence pacifique entre personnes de confessions religieuses différentes au Mozambique, de notre savoir-être, de notre savoir-faire et de notre savoir-vivre en paix. En prenant position face à ce nouvel événement condamnable, en tant que Mozambicain, en tant que chrétien et en tant que président de la Conférence épiscopale du Mozambique, je tiens à exprimer mon regret le plus véhément de la violence contre les chrétiens et mon appel le plus vigoureux au respect mutuel et à l'amour entre ceux qui se revendiquent comme enfants de Dieu et, dans notre cas particulier, entre les croyants des religions abrahamiques, tels que le christianisme et l'islam. Cessez de semer la destruction et la mort, cessez d'inciter à la christianophobie et que l'islamophobie ne se manifeste jamais, car les musulmans ne sont pas nos ennemis, ils sont nos frères bien-aimés.
2: Monseigneur Ignacio Saoré, le président de la Conférence épiscopale du Mozambique, propos recueillis par nos collègues de la section lusophone de Radio Vatican. Les autorités du Nigeria prêtent à rapatrier certains de leurs ressortissants en Afrique du Sud, où une vague d'attaques xénophobes a ciblé plusieurs immigrés africains ces dernières semaines. Selon la ministre nigériane des Affaires étrangères, au moins 130 personnes ont fait part de leur volonté de rentrer au pays. Au moins deux Nigériens ont été tués ces derniers jours. L'ambassadeur sud-africain par intérim à Abuja est convoqué ce lundi pour discuter des mauvais traitements infligés à des citoyens nigérians et d'attaques contre leurs entreprises. Un plaidoyer pour la liberté de la presse, tel est l'appel lancé hier par le pape après la prière du Regina Coeli, alors que l'on célébrait la journée mondiale de la liberté de la presse. Le Saint-Père a tourné ses pensées vers les nombreux journalistes et reporters victimes des guerres et de la violence. Sur le continent africain, la situation se complique davantage pour les journalistes en raison des guerres. Pour Sadibou Marong, le directeur du bureau de Reporters sans frontières pour l'Afrique subsaharienne, de nombreux États ont par ailleurs choisi de criminaliser la profession, déplore-t-il. On l'écoute.
6: Nous demandons aux États africains d'arrêter de criminaliser le journalisme. Les populations doivent pouvoir avoir accès à des informations de qualité qui viendraient de plusieurs sources journalistiques, par exemple, et après, elles pourraient se faire leur opinion. Nous pensons aussi que les États africains doivent un peu cesser, un peu de diviser un peu les médias entre eux, ou bien de prendre des mesures, parce qu'il y a beaucoup de pays où, de plus en plus, on se rend compte qu'il y a des médias qui sont favorables et d'autres qui ne le sont pas. On a vu aussi que des États africains, en tout cas des autorités politiques africaines, ont créé eux-mêmes leurs propres médias pour pouvoir continuer à être dominants sur l'espace de l'information. Ça, ce sont des aspects extraordinairement difficiles. Il faut un plaidoyer conséquent au niveau de la société civile pour pouvoir faire bouger les lignes et amener les États à respecter le droit à la liberté d'expression, y compris le droit à la liberté de la presse, la protection des journalistes, mettre en place des mécanismes nationaux de protection des journalistes, afin que les journalistes, à chaque fois qu'ils sont attaqués, puissent également un peu porter plainte, parce que c'est important de lutter contre l'impunité.
2: Des propos recueillis par Myriam Sanduno. Je vous en parlais en titre. Léon XIV a reçu ce matin au Vatican les membres du conseil d'administration de Catholic Charities USA, une occasion pour le Saint-Père d'exprimer sa gratitude à ces hommes et femmes pour leur volonté de poursuivre leur œuvre de compassion. Françoise Niamia.
7: Dans son discours, le pape a salué l'engagement des membres du Catholic Charity États-Unis au service des plus démunis. Votre travail auprès des plus démunis continue d'offrir une occasion privilégiée de partager la joie de la résurrection et je vous remercie pour votre témoignage sincère de foi. L'aide concrète que vous et vos organismes partenaires apportez aux personnes défavorisées leur permet de faire l'expérience de l'amour des dieux à travers vous et leur ouvre la voie pour entrer dans une relation durable avec lui, a encore fait remarquer le pape. En même temps, cela vous permet d'entrer en contact avec la chair du Christ en cherchant à le voir et à le servir dans nos frères et sœurs. Ainsi, vos œuvres de charité deviennent une rencontre mutuelle avec le Seigneur qui est présent parmi nous, a soutenu le pape. Léon XIV s'est également focalisé sur les difficultés rencontrées dans l'annonce de l'Évangile à travers l'attention portée aux personnes et aux plus démunis, tant au niveau personnel qu'institutionnel. Dans toutes ces circonstances, c'est la charité du Christ qui doit vous animer dans votre travail quotidien, a encore conseillé le pape, tout en les rassurant de la présence continuelle du Christ dans l'exercice de cette mission de charité.
2: Et Françoise Niamien, et plus d'informations à retrouver bien sûr en détail sur notre site vaticannews.va. Ainsi s'achève ce journal. Merci pour votre fidélité. Prochain rendez-vous de l'information du pape, de l'Église et du monde. Ce sera bien entendu ce soir. Ce sera accompagné par Marie Duhamel. Je vous souhaite quant à moi une excellente après-midi.
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0: C'est un bonheur d'être accueilli par une personne, Madame Dominique de Santy, une personne qui a un parcours impressionnant. Nous sommes dans sa maison, nous regardons tout autour et je pense que nous voyons l'histoire très remplie d'une vie. Bonjour Madame de Santy.
1: Bonjour père.
0: Dominique de Santy, une femme exceptionnelle.
1: Que
0: Mère
1: j'ai
0: Marie, oui. La sainte et l'incroyante, vous la rencontrez, vous avez quel âge ?
1: 15 ans.
0: 15 ans. Et vous êtes touchée par cette femme, c'est une Russe ?
1: Ah oui, mais écoutez, là, alors vraiment, ben, je raconte comment je l'ai rencontrée. Et c'était, je l'ai rencontrée d'une manière pittoresque, si vous voulez. Mais après, elle avait une manière de vous regarder. Vous savez, il y avait aussi le fait qu'à 15 ans, on essaye d'exister comme personne. Et qu'en général, pour les gens, vous êtes la fille d'un tel, vous êtes l'élève de, etc., celle qui est très bonne en français et nulle en maths, ou... enfin, vous êtes quelque chose comme ça.
0: Oui.
1: Mais vous n'existez pas beaucoup comme personne, on ne vous prend pas au sérieux. Et Mère Marie, il y avait aussi les circonstances. Donc, je suis venue une première fois à ces réunions qu'elle faisait le dimanche au foyer monastique qu'elle avait fondé à Paris, rue de Lourmel, dans le 15e, et où il y avait de très grands penseurs russes qui avaient été marxistes, d'ailleurs, pour une partie d'entre eux, et qui étaient redevenus chrétiens, notamment Berdiaïev. Et alors ça a été ma surprise, parce que je viens dans ce milieu en me disant « Ah, quel bonheur, là, personne ne me connaît ». Et je rencontre des gens qui venaient chez mon père. Alors ça, c'était... Bon, mais Mère Marie, elle ne me connaissait vraiment pas, elle ne savait pas que j'existais. Et quand elle est entrée un peu en retard, j'étais la seule personne de l'assistance qu'elle ne connaissait pas. Donc, elle m'a regardée. Alors, c'est naturel. Seulement, il se trouve que le regard de Mère Marie, lui, il vous prenait en compte. Vous étiez vous. Le moment qu'elle, même si ça durait quelques secondes, le moment où elle était avec vous, elle n'était pas ailleurs. Elle était absolument avec la personne. Elle faisait la même chose d'ailleurs avec les ivrognes russes qui pleuraient au comptoir des Halles à Paris. Elle était comme ça. Elle était tout entière dans l'instant pour savoir qui est la personne et comment on peut faire quelque chose pour cette personne. C'est vraiment quelqu'un d'extraordinaire. Enfin, c'était la fille d'un grand propriétaire terrien, petit noble là, de Crimée. Et elle a été mariée deux fois, elle a eu trois enfants, elle a perdu un enfant. Et elle l'a voulu. Elle a eu de grandes, elle a eu toute une période de doute total entre son âge de 15 ans à elle, parce que son père est mort brutalement d'un arrêt du cœur. Et alors, c'était l'homme qu'elle idolâtrait, évidemment. Et alors, elle s'est dit comment Dieu, tout de bonté et de justice, peut-il tolérer qu'un homme pareil meure? Donc, c'est pas vrai. Ce que je croyais de Dieu n'est pas vrai. Et entre son âge de 15 ans et je ne sais pas quel âge, à vrai dire, elle n'a plus cru. Et ensuite, alors les gens me disaient que déjà elle revenait vers la foi, mais ça je ne sais pas. Je sais que, en fait, elle est arrivée à Paris en émigration après une traversée de l'Europe horrible, sans un sou, rien. Et elle a perdu le dernier de ses trois enfants. Elle est morte d'une méningite. Et naturellement, pour elle, ça a été une traversée du désert atroce, d'où elle est sortie en se disant « Christ ne veut pas que je sois la mère seulement des enfants de ma chair. Il veut que je sois la mère de tous. » Et c'est alors, donc, elle était dans cette organisation qui existe encore, l'Association chrétienne des étudiants russes émigrés, évidemment, mais dont j'ai vu le chef actuel hier à un mariage orthodoxe. Et elle était secrétaire de ce mouvement et elle a eu le désir de se vouer à Dieu, que Christ l'habite entièrement. Et Monseigneur Euloge, le métropolite, patriarche, enfin qui avait sous sa garde tous les émigrés orthodoxes de Russie, hésitait parce que de divorce, trois enfants, une vie très libre, plus que libre. Sa fille aînée que j'avais rencontrée n'était d'aucun de ses deux maris. Enfin, elle avait mené vraiment une vie pour l'époque de femme extrêmement libérée des contraintes sociales. Et il a hésité, elle l'a convaincue d'une manière que je trouve assez exceptionnelle. Elle lui a dit, écoutez, nous les émigrés, nous avons tout perdu. Nous n'avons gagné qu'une chose, c'est la liberté. Et il n'y a pas dans notre Église orthodoxe russe de religieuses, comme il y en a d'ailleurs chez les catholiques, qui soignent et qui enseignent. Et je veux fonder un lieu chrétien qui nourrisse les affamés et qui s'occupe des malades et des malades de l'âme. Et Euloge a eu quand même du courage, je n'ai pas connu Euloge, mais il a eu du courage, il l'a accepté. Et elle a fondé ce lieu. Et alors, le jour même où donc j'ai reçu son regard pour la première fois, et où il y avait cette réunion très philosophique, où il y avait Berdiaïev qui parlait, elle dit à la fin de la réunion, « Et mardi, qui vient au hall ?» Alors, je dis au garçon qui m'a amené, c'est quoi, les Wall? Et il dit, ben, trois fois par semaine, Mère Marie et les volontaires qui veulent vont au Wall, parce que comme il y a une cantine quotidienne de 125 repas tous les jours, alors on essaye d'avoir la viande et les légumes au prix coûtant, ou quelquefois ils nous donnent, etc. Et alors, j'ai levé la main. Et c'est comme ça que s'est noué un certain, comme ça et par sa fille aînée bien sûr, que s'est noué un certain rapport avec Mère Marie. Aussitôt que j'ai rencontré De Santi, je lui ai présenté. Elle a dit c'est très bien d'épouser un philosophe, c'est ce qu'il faut faire. Ensuite, très vite est arrivée la guerre et l'occupation. Et donc, quand nous avons commencé à nous occuper de clandestinité. Il nous fallait des papiers pour les clandestins. Surtout après les décrets contre les juifs, il fallait des papiers. Et parmi les papiers qu'il fallait, il fallait un certificat de baptême. Alors, il y a des religieux et des prêtres catholiques qui sont venus, mais nous ne les connaissions pas. Et je ne suis pas sûre qu'ils étaient là en 41. Et qu'ils étaient de... Enfin, j'en sais rien. Enfin, on ne les connaissait pas. Et un matin, tout d'un coup, et De Santi et moi, nous avons dit la même chose. Nous avons dit, si on allait voir Mère Marie. Alors, on y va. Alors, elle était là, avec son chapelain, qui s'appelait Klepinine. Et je lui dis, je voudrais vous parler. Elle dit, bon, ben, venez dans ma chambre. Alors, sa chambre, c'était un désordre indescriptible, peu importe. Et je lui dis ce qu'il me faut. Elle dit, mais enfin, vous vous rendez compte de ce que vous demandez? Le chapelain, quand il signe un certificat de baptême, eh bien, il s'engage, c'est un serment. Vous lui demandez un parjure. Alors je dis, oui, mais écoutez, ça dépend de quoi il s'agit. Si c'est simplement pour la commodité d'un individu, ce serait en effet impensable, mais il s'agit de la vie des gens. Et elle m'a dit, ben écoutez, il faut que je lui en parle, vous revenez demain. Et j'ai vu qu'elle ne m'avait pas attendu. Et effectivement, elle ne m'avait pas attendu. elle en faisait déjà. Et alors elle me dit, il vous en faut combien ? Dans l'absolue confusion, je lui ai dit, ben, l'idéal, ce serait 12. Et elle m'a dit, ah oui, 12. Et elle aimait bien plaisanter de temps en temps. Elle dit, oui, comme avant-guerre, quand on prenait des œufs aux paysans, c'était 13 à la douzaine. Alors je lui ai dit, mais le 13e trouverait son emploi. Et il les a fait, le père Clépinine. Et parce que Mère Marie s'était dit au moment de l'occupation de la France, les plus malheureux, ce ne sont plus les chômeurs russes qui n'étaient secourus par rien, ce sont les juifs. Et elle a pris des juifs
0: le lieu où elle était.
1: Enfin, son lieu, oui. Le Lourmel. Nous appelions ça le Lourmel parce que c'était rue de Lourmel, 77 rue de Lourmel. Il n'y a plus qu'une plaque et un grand immeuble. C'est une maison d'un seul étage et on avait transformé le garage en chapelle. Et presque de ses propres mains. Bon, parce qu'elle savait tout faire. Elle était poète, elle était théologienne. Et elle faisait des broderies et des dessins admirables, mais vraiment d'artiste.
0: Ah oui,
1: c'était une artiste. C'est extraordinaire. Et alors, elle a été dénoncée de l'intérieur, parce que, évidemment, c'est toujours de l'intérieur qu'on est dénoncé, parce que de l'extérieur, les gens ne savent pas. Et elle, le chapelain et son fils, qui était le dernier enfant qui lui restait, sa fille étant morte en rentrant en URSS, sont morts en camp de concentration, et elle aussi.
0: À Ravensbrück.
1: À Ravensbrück, elle. Et son fils Adora, et Clépinine, le chapelain, également Adora. Et vraiment, Geneviève de Gaulle, qui l'a rencontrée au camp de Ravensbrück, m'a dit qu'elle exerçait toujours le même rayonnement. Et que même quand les détenus désespéraient et qu'elle voyait la fumée qui sortait des cheminées du crématoire, elle disait, mais regardez, elle monte, elle est très laide quand elle sort des cheminées, jaune sale, et regardez comme au fur et à mesure qu'elle monte dans le ciel, elle devient bleue et belle. Et elle a soutenu les gens, les femmes, comme ça, d'une manière extraordinaire, et j'ai rencontré quelques survivantes qui gardent d'elle, qui ne sont pas religieuses du tout, qui garde d'elle un souvenir extraordinaire.

0: Et comment l'Église russe va la reconnaître sainte?
1: Ah ben c'est fait.
0: C'est fait, oui, mais comment se fait justement ce processus? Qui va initier justement?
1: Ah, alors je sais qui a initié, tout à fait par hasard, enfin c'est elle qui me l'a dit, c'est une femme qui est la fille, vous savez que les prêtres orthodoxes sont mariés et ont de préférence des enfants, et celui-là avait notamment une fille qui s'appelle Hélène, qui est le professeur Hélène Arjakovsky-Klepinine, et... Hélène, un jour, s'est réunie avec des amis de la paroisse et du fameux ACER, cette association, et elle a dit, et si on demandait la canonisation, parce que ça ne se fait pas en deux temps comme chez les catholiques, ça se fait d'un seul coup. Si on demandait la canonisation de Mère Marie, du père Klepinine, c'est-à-dire son père, son géniteur, et du fils de Mère Marie, et alors de quelqu'un dont je tiens à citer le nom, c'était un ami de mon père qui s'appelait Ilya Fondaminsky, qui était juif, chrétien, qui n'a accepté le baptême qu'au moment où il a été au camp, parce qu'il a dit « je veux vivre avec les chrétiens et mourir avec les juifs ». Et il est mort comme ça d'ailleurs. Et alors lui a été proclamé martyr. Et ça s'est passé en 2004. Et c'est comme ça la nouvelle. Je me disais tous les ans, il faut que j'écrive quelque chose sur Mère Marie parce que je vieillis et il faut absolument que j'écrive sur elle. Parce que, bon, j'ai parlé d'un tas de gens qui ont eu une grande influence sur moi, et pas d'elle. Et au moment où je commençais ce livre, celui qui est devenu le père Loski, enfin Nicolas Loski, me téléphone en disant « tu es assise ?» Je dis « oui ». Il me dit « bon, ben, j'ai une nouvelle pour toi ». Tu disais toujours « ma sainte » et on te disait « oui, ça va avec ta sainte ». Eh bien maintenant, tout le monde est obligé de dire « ma sainte » parce qu'elle est canonisée. Alors là, j'ai poursuivi mon livre. Et un jour, une amie qui publiait un essai chez Bayard et avait un dîner avec le directeur littéraire, Frédéric Boyer, et d'autres personnes, sa femme et d'autres personnes. Et elle dit comment c'est venu. On a parlé de ce que faisaient les uns et les autres. Et elle a dit, mais maintenant, on peut plus dire, on peut plus absolument rien dire parce que j'ai une vieille copine. Elle a été tout. Elle a été communiste, elle a été marxiste, elle a été tiers-mondiste. Vraiment, c'est la totale. Et maintenant, elle écrit sur une sainte. Alors, comprenez qu'on peut plus dire sur quoi écrivent les gens. Ah, l'éditeur de chez Bayard, pour plaisanter, a dit « Ah, une sainte, mais c'est pour moi ça !» Elle dit « Mais c'est même pas pour vous, c'est une sainte orthodoxe !» Il a dit « Nous sommes très œcuméniques !» Et c'est comme ça que ça s'est fait. Que le livre a paru chez Bayard.
0: Oui.

0: Dominique de Santi, est-ce que vous allez me permettre cette réflexion? On a l'impression que Mère Marie, peut-être, a été la mère que vous n'avez pas eue.
1: Vous êtes le premier à me le dire, mais oui, peut-être, une mère spirituelle. Et comme les enfants vivent toujours à contresens des parents, eh bien, elle a donc exercé son influence et son rayonnement sur quelqu'un qui est resté incroyant.
0: Tout à l'heure, lorsque vous parliez de son regard, moi je voyais le vôtre. Vous étiez vraiment rempli de ce regard que vous avez reçu d'elle. Vos yeux nous redonnaient les yeux de Mère Marie que je n'ai pas connue.
1: Écoutez, je ne peux rien répondre à ça. Je n'aurais pas su vivre sa vie parce que en l'épluchant comme ça, année après année, je me disais, mais comment a-t-elle survécu à ci et à ça et à... tout en gardant son pouvoir d'écrire des poèmes et de faire des broderies fantastiques. Elle avait une telle force de caractère, une telle foi en l'être humain aussi. Parce qu'il faut dire que dès qu'elle voyait quelqu'un qui souffrait, elle allait vers lui, ou elle. Elle n'attendait pas.
0: D'ailleurs,
1: elle
0: le dit, hein, vous le dites dans votre livre, elle le dit, dès qu'elle perd cet enfant,
1: oui.
0: Elle devient la mère.
1: Elle
0: de
1: devient
0: tous ceux
1: la mère.
0: Qu'elle
1: elle devient
0: va
1: la
0: rencontrer.
1: Mère des souffrants.
0: Il y a une maternité là qui va,
1: ah oui.
0: Qui va,
1: ah oui,
0: qui
1: c'est
0: va,
1: vrai.
0: Hein, qui
1: c'est
0: va
1: vrai.
0: S'exercer.
1: C'est
0: et
1: vrai.
0: C'est ce que vous dites. C'est la raison pour laquelle je me suis permis de penser que la jeune fille de 15 ans, peut-être, a été touchée par le regard d'une mère.
1: C'est possible. En tout cas, c'est un regard inoubliable et que je garde en moi. Mais sa fille, sa vraie fille, sa fille de chair, n'était pas croyante non plus. Donc vous voyez que quelquefois, même les enfants que vous avez élevés ne suivent pas le chemin des parents. Et je vous ferai remarquer qu'elle a quand même eu des années de doute et de rejet.
0: Dominique de Santi, ça a été vraiment très agréable que de vous rencontrer, mais aussi de vous entendre vous prêter à cette entrevue, cet entretien qui nous a permis de longer le 20e siècle et d'aborder avec vous les premiers pas du troisième millénaire. Merci.
1: Merci à vous. J'ai été très touchée que de si loin vous soyez venu.
0: Merci de votre accueil.
1: Merci d'avoir lu mon livre et d'être venu.

Madame Dominique de Sentier est l'auteur de plusieurs ouvrages, entre autres « La Sainte et l'Incroyante, rencontre avec Mère Marie », publié en 2008 chez Bayard. 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
1: À déroulement du livre aujourd'hui, nous vous présentons un enseignement tiré de la série animée par le Père Martin Lagacé de la communauté de l'Emmanuel qui s'intitule « Qui est l'Esprit-Saint ?»

Chers frères et sœurs, nous nous retrouvons à la quatrième étape de ce grand parcours sur le thème « Qui est l'Esprit Saint ?» Cette question redoutable parce qu'elle nous conduit au cœur du mystère de Dieu. Aujourd'hui, je voudrais examiner une autre belle page chez saint Paul qui est très riche en révélations sur la vie de l'Esprit Saint. Voici ce qu'il dit aux Corinthiens dans sa première lettre au chapitre 2, verset 1 et suivant. Frères, quand je suis venu chez vous, je ne suis pas venu vous annoncer le mystère de Dieu avec le prestige du langage ou de la sagesse. Parmi vous, je n'ai rien voulu connaître d'autre que Jésus-Christ, ce Messie crucifié. Et c'est dans la faiblesse, craintif et tout tremblant que je me suis présenté à vous. Mon langage, ma proclamation de l'Évangile n'avait rien d'un langage de sagesse qui veut convaincre, mais c'est l'Esprit et sa puissance qui se manifestaient pour que votre foi repose non pas sur la sagesse des hommes, mais sur la puissance de Dieu. Donc Paul veut montrer que malgré le fait qu'il soit venu craintif et tout tremblant, sa prédication donc est une manifestation de l'Esprit, parce que la foi vient de ce que l'on entend. Et ce que l'on entend, c'est le message du Christ, dit-il dans Romains au chapitre 10, pour que notre foi ne repose pas sur des beaux discours humains, mais sur la puissance de Dieu. Un peu plus loin dans ce même chapitre, il nous dit « Au contraire, ce dont nous parlons, c'est de la sagesse du mystère de Dieu, sagesse tenue cachée, établie par lui dès avant les siècles pour nous donner la gloire. Et c'est à nous que Dieu, par l'Esprit, en a fait la révélation. » Car l'Esprit scrute le fond de toute chose, même les profondeurs de Dieu. Voilà, Paul nous parle dans cet épître aux Corinthiens de cette sagesse paradoxale de la croix. Dieu qui a choisi la folie du message pour sauver les croyants, ce qu'il y a de faible dans le monde, voilà ce qu'il a choisi. Et la folie de Dieu est plus sage que la sagesse des hommes. Et tout cela est manifestation de l'Esprit. Cette sagesse qui était tenue cachée avant les siècles pour nous donner la gloire, nous est maintenant communiquée. C'est à nous que Dieu, par l'Esprit, en fait la révélation. Et cette pensée du Christ, Paul nous dit, nous l'avons. Donc, l'Esprit Saint nous rend capables de connaître le mystère de Dieu. Voici ce qu'il dit au verset 14. L'homme, par ses seules capacités, n'accueille pas ce qui vient de l'Esprit de Dieu. Pour lui, ce n'est que folie et il ne peut pas comprendre, car c'est par l'Esprit qu'on examine toute chose. Celui qui est animé par l'Esprit soumet tout à examen, mais lui, personne ne peut l'y soumettre. Car il est écrit, qui a connu la pensée du Seigneur et qui pourra l'instruire? Eh bien, nous avons la pensée du Christ. Donc, celui qui a l'Esprit juge tout et n'est jugé par personne. C'est une manière de dire que Dieu nous associe à la transcendance, si on peut dire, de sa sagesse. Comme dit le prophète Isaïe, mes pensées sont au-delà de vos pensées, mes voix au-delà de vos voix. Mais cette sagesse mystérieuse, nous y avons accès par la puissance de l'Esprit-Saint. Nous avons un peu la même idée dans la première lettre de saint Jean au chapitre 2, verset 27. Voici ce que dit saint Jean. Donc, quant à vous, l'onction que vous avez reçue de Dieu demeure en vous et vous n'avez pas besoin d'enseignement. Cette onction vous enseigne toutes choses. Elle qui est vérité et non pas mensonge, et selon ce qu'elle vous a enseigné, vous demeurez en lui. Donc saint Jean dit, vous n'avez pas besoin qu'on vous enseigne. Évidemment, il ne faut pas prendre ça au pied de la lettre. Je pense qu'il s'adressait à ce mouvement gnostique avec lequel les premiers chrétiens ont dû lutter et qui avait... qui était un gnosticisme, en fait, c'est-à-dire un salut par la connaissance. Et il y avait une théologie extrêmement complexe et développée qui n'était accessible qu'à des gens extrêmement savants. Et ici, saint Jean veut nous faire sentir que cette sagesse, cette science, en fait, est communiquée même à ceux qui sont pauvres d'esprit parce qu'elle est communiquée par l'Esprit Saint. Mais l'Esprit Saint aussi confirme cet enseignement dans l'enseignement de l'Église. Donc, ce n'est pas un subjectivisme spirituel que là, le Saint-Jean nous propose. Un peu plus loin,
Dans le chapitre 4, voici ce que dit encore Saint Jean. « Bien-aimés, ne vous fiez pas à n'importe quelle inspiration, mais examinez les esprits pour voir s'ils sont de Dieu, car beaucoup de faux prophètes se sont répandus dans le monde. Voici comment vous reconnaîtrez l'Esprit de Dieu. Tout esprit qui proclame Jésus-Christ venu dans la chair, celui-là est de Dieu. » Alors, là aussi, c'est une mise en garde par rapport au gnosticisme qui proposait un spiritualisme, c'est-à-dire une religion désincarnée, avec un mépris de la chair et de la matière. C'est une forme de dualisme et une exaltation de tout ce qui est esprit. Mais Saint Jean nous donne un critère très simple d'authenticité de l'action de l'Esprit-Saint, c'est que cet esprit nous conduit à confesser que Dieu s'est fait homme, que Dieu a aimé le monde, qu'il a adopté notre condition humaine, notre chair, et qu'il a assumé cette condition jusqu'à glorifier la chair. Et nous espérons donc cette résurrection de la chair, cette réintégration de tout l'être. Il continue au verset 4, « Et vous, petits enfants, vous êtes de Dieu et vous avez vaincu ces gens-là. Car celui qui est en vous est plus grand que celui qui est dans le monde. Eux, ils sont du monde, voilà pourquoi ils parlent le langage du monde et le monde les écoute. Nous, nous sommes de Dieu, celui qui connaît Dieu nous écoute, celui qui n'est pas de Dieu ne nous écoute pas. C'est ainsi que nous reconnaissons l'esprit de la vérité et l'esprit de l'erreur. » Donc, un autre signe de cette action de l'Esprit-Saint, après la confession du Verbe fait chair, c'est qu'il habite notre propre chair, qu'il a daigné s'abaisser jusqu'à venir habiter dans notre être. Il ne craint pas notre condition mortelle, mais au contraire, il l'assume pour notre rédemption.

Et nous continuons dans cette pneumatologie donc de Saint Jean au verset 11 du même chapitre. Bien-aimés, puisque Dieu nous a tellement aimés, nous devons nous aussi nous aimer les uns les autres. Dieu, personne ne l'a jamais vu, mais si nous nous aimons les uns les autres, Dieu demeure en nous et en nous son amour atteint la perfection. Voici comment nous reconnaissons que nous demeurons en lui et lui en nous. Il nous a donné part à son esprit. Donc, l'autre signe de cette action de l'Esprit-Saint, c'est la charité fraternelle. Et là-dessus, Saint Jean insiste énormément. Comment aimer Dieu que nous ne voyons pas si nous n'aimons pas nos frères que nous voyons? Et Saint Paul nous dira dans l'Épître aux Galates que le fruit de l'Esprit est charité. Et ailleurs, dans la première lettre aux Corinthiens, passage que nous connaissons bien, « J'aurais beau être prophète, avoir toute la connaissance de Dieu, si je n'ai pas la charité, je ne suis rien. » Et Paul dira aussi dans l'Épître aux Romains, chapitre 13, verset 8, « L'accomplissement de la loi, c'est la charité. » Donc, voilà une page très riche, chapitre 4 de la première lettre de Saint Jean, qui nous apprend encore d'autres aspects importants de notre foi dans l'Esprit Saint, celui qui nous proclame, qui nous fait proclamer que Jésus est le Verbe fait chair, celui qui habite en nous, et le signe de cette inhabitation, c'est la charité fraternelle. Et je voudrais conclure avec Saint Jean par un passage de son évangile, un des plus beaux passages de la Bible, il me semble, c'est dans le chapitre 15, quand il écrit, ou plutôt quand Jésus nous dit, « Comme le Père m'a aimé, moi aussi je vous ai aimé, demeurez dans mon amour. » Cette phrase, d'une certaine manière, résume toute la révélation. « Comme le Père m'a aimé. » Mais comment est-ce que le Père a aimé son Fils? Eh bien, il l'engendre éternellement par l'action de l'Esprit-Saint dans son être filial. Donc, cet amour du Père pour le Fils, c'est l'Esprit-Saint. Et Jésus dit, « Moi aussi, je vous ai aimé. Avec ce même Esprit, je vous ai aimé en vous révélant le visage du Père, mais surtout en offrant ma vie sur la croix, par ma résurrection, ma glorification à la droite du Père, j'ai fait descendre sur vous l'Esprit-Saint, ce même Esprit avec lequel le Père m'aime et m'engendre éternellement. Donc, comme le Père m'a aimé, moi aussi, je vous ai aimé, demeurez dans mon amour. » Et là, il me semble qu'on peut y voir comme jaillir ou affleurer le mystère de l'Église. Car est-ce que ce n'est pas dans l'Église que nous pouvons demeurer avec le Père, le Fils et l'Esprit-Saint? Demeurer, c'est-à-dire que cette vie de l'Esprit puisse se prolonger et puisse être un lieu de manifestation de la gloire, de l'amour de Dieu. Donc, comme le Père m'a aimé, moi aussi je vous ai aimé, demeurez dans mon amour. Donc, cette lecture du Nouveau Testament, à la fois dans Saint Paul et dans Saint Jean, nous conduit comme naturellement vers le mystère de l'Église où, au fond, va s'accomplir l'action de l'Esprit-Saint à travers les siècles. Nous allons voir maintenant que c'est dans les Actes des Apôtres que concrètement se réalise cette Église plénitude du Christ. En effet, au tout début des Actes des Apôtres, nous lisons ceci, « Au cours d'un repas qu'ils prenaient avec eux, Jésus leur donna l'ordre de ne pas quitter Jérusalem, mais d'y attendre que s'accomplisse la promesse du Père. Il déclara, « Cette promesse, vous l'avez entendue de ma bouche, alors que Jean a baptisé avec l'eau, vous, c'est dans l'Esprit-Saint que vous serez baptisés d'ici peu de jours. » Alors, Luc, qui est l'auteur des Actes des Apôtres, a voulu montrer d'une manière particulièrement forte l'unité entre les évangiles et la vie de l'Église exposée dans les Actes des Apôtres. D'ailleurs, son évangile et les Actes, à l'époque, étaient comme un seul livre. C'est la tradition qui les a séparés, mais nous savons que c'est le même auteur.
Et donc, l'Esprit-Saint est la trame profonde de toute cette révélation que nous avons chez Saint-Luc. L'Esprit-Saint, nous l'avons dit, a visité Marie, s'est manifesté au baptême, il a agi dans le ministère de Jésus, et il va manifester aussi cette plénitude du Christ, l'Église, par l'entrée des nations dans l'alliance avec Dieu. Certains auteurs ont parlé même des actes des apôtres comme l'évangile de l'Esprit-Saint. En tout cas, dans ce premier chapitre, donc Jésus nous donne les derniers mots, si l'on se fie à Saint-Luc, de sa vie sur terre. Quel est l'achèvement de sa mission? C'est qu'il va envoyer le Saint-Esprit. Le baptême de Jean dans l'eau était un symbole. Le baptême de l'Esprit-Saint, c'est un plongeon en Dieu lui-même. Rappelez-vous ce qu'il a dit à Nicodème, il te faut naître de nouveau, naître de l'eau et de l'Esprit. Donc, la Pentecôte va être l'achèvement de ce grand mystère pascal, la mort, la résurrection, la glorification de Jésus à la droite du Père. Tout cela fructifie, s'achève dans l'envoi de l'Esprit-Saint. À chaque fois que je préside une célébration du mercredi des cendres, je dis toujours à mes chrétiens, à mes paroissiens, que le but de ce carême, ce n'est pas seulement d'aller jusqu'à Pâques, mais au contraire que la course s'achève avec la Pentecôte. Nous nous préparons à être renouvelés dans l'Esprit-Saint. Et ce que nous appelons le temps ordinaire dans l'Église, en fait, c'est le temps de Pentecôte. D'ailleurs, dans l'ancienne liturgie, on appelait les dimanches du temps ordinaire les dimanches après la Pentecôte. Dans l'évangile de Saint Jean, toujours au chapitre 14, Jésus nous dit cette chose assez étonnante. « Je pars, mais je viens vers vous. » Étonnant. On va dire, mais il s'en va, il monte au ciel, mais il revient, oui, on sait qu'il reviendra dans la gloire. Mais je pense que la vraie signification de ce départ et de ce retour, c'est que Jésus va revenir, mais dans la pleine dimension de son mystère qui est celui de l'Église. Jusqu'à la Pentecôte, le Christ était une personne incarnée qui était devant les apôtres, qui était liée à un espace précis, à une époque précise, aux années où il a séjourné sur la terre, liée à un peuple précis. Mais avec l'effusion de l'Esprit, le Christ va comme se déployer d'une manière étonnante. Il sera plus devant nous, mais il sera en nous. Il ne sera pas lié à un lieu, la Palestine, mais il sera présent dans le monde entier. Il ne sera pas lié à une époque, mais il sera avec nous jusqu'à la fin des temps. Et surtout, surtout, il n'est pas lié au peuple juif, mais il est donné à tout croyant. Donc la Pentecôte, c'est le Christ multiplié. Il revient, je pars mais je reviens, dans la plénitude de son corps. Il est multiplié dans les apôtres, il est multiplié dans les nations. Voilà ce que nous lisons au chapitre 2 des Actes. Quand arriva le jour de la Pentecôte, au terme des 50 jours, ils se trouvaient réunis tous ensemble. Soudain, un bruit survint du ciel comme un violent coup de vent. La maison où ils étaient assis en fut remplie tout entière. Alors leur apparurent des langues qu'on eût dites de feu qui se partageaient, et il s'en posa une sur chacun d'eux. Tous furent remplis d'Esprit Saint. Ils se mirent à parler en d'autres langues et chacun s'exprimait selon le don de l'Esprit. Or il y avait résidant à Jérusalem des Juifs religieux venant de toutes les nations sous le ciel. Donc, tous furent remplis de l'Esprit-Saint. Donc, nous l'avons dit, la nouvelle alliance sera une alliance plus spirituelle. Cette loi de l'Esprit qui donne la vie, qui est inscrite au fond de notre être. Et on va le voir dans la figure de Pierre, qui est transformée par cette expérience pentecostale. Et les apôtres vont se mettre, comme vous le savez, à chanter les louanges de Dieu dans toutes sortes de langues, de sorte que ces gens entendent dans leur propre langue les louanges de Dieu. Donc, nous l'avons dit, intériorisation et universalisation. Voici ce que nous lisons dans l'Épître aux Éphésiens, chapitre 2. « Maintenant, dans le Christ Jésus, vous qui étiez loin,
vous êtes devenus proches par le sang du Christ. Par lui, en effet, les uns et les autres, nous avons dans un seul esprit accès auprès du Père. Donc, les séparations que l'Ancien Testament avait créées par la loi de Moïse, qui se symbolisaient dans le temple, vous savez, il y avait le parvis des gentils, le parvis des femmes, parvis des hommes, parvis des prêtres, saints des saints. Eh bien, toutes ces séparations, séparation du peuple juif avec les nations, sont abolies. En Jésus-Christ, nous avons accès auprès du Père en un seul esprit. Il dira dans l'Épître aux Galates, il n'y a plus ni juif, ni païen, ni esclave, ni homme libre, ni homme, ni femme. Nous sommes tous fils de Dieu par la foi en Jésus-Christ. Donc, c'est l'Esprit Saint, cette effusion de l'Esprit qui réalise cette mutation, si l'on peut dire, du judaïsme dans la religion universelle, la religion catholique.

comme je vous avais promis, à chaque épisode de cette série sur l'Esprit Saint, nous examinerions ensemble un don de l'Esprit Saint. Aujourd'hui, je vous propose ce qu'on appelle le don de conseil. En introduction, j'aimerais quand même revenir sur un petit peu la théologie des dons de l'Esprit Saint. Et voici ce que nous dit le catéchisme de l'Église catholique à l'article 1830, suivi du 1831. La vie morale des chrétiens est soutenue par les dons du Saint-Esprit. Ceux-ci sont des dispositions permanentes qui rendent l'homme docile à suivre les impulsions de l'Esprit Saint. Les sept dons du Saint-Esprit sont la sagesse, l'intelligence, le conseil, la force, la science, la piété et la crainte de Dieu. Ils appartiennent en leur plénitude au Christ, fils de David, et ils complètent et mènent à leur perfection les vertus de ceux qui les reçoivent. Ils rendent les fidèles dociles à obéir avec promptitude aux inspirations divines. Voilà cette belle définition des dons du Saint-Esprit, donc qui rendent l'homme docile à suivre les impulsions de l'Esprit-Saint. On peut distinguer les dons des charismes en ce sens que les dons sont peut-être plus associés à notre sanctification personnelle, tandis que les charismes sont ordonnés au bien commun. Rappelez-vous la définition dans 1 Corinthiens 12, Paul dit « À chacun est donnée la manifestation de l'Esprit en vue du bien commun ». Ça, c'est un charisme. Tandis que les dons du Saint-Esprit, donc, rendent l'homme docile à suivre les impulsions de l'Esprit-Saint. Bien sûr, cela peut être utile pour une action pastorale ou apostolique, mais a priori, cela s'adresse davantage à notre vie spirituelle personnelle. Les dons du Saint-Esprit sont un peu comme des antennes qui grandissent à mesure que se développe notre vie spirituelle. Pour prendre une autre image, c'est comme des branches qui poussent à mesure que nous approfondissons notre vie dans le milieu divin. Et cela se réalise notamment par l'oraison. Les longs temps d'oraison permettent cette croissance des dons du Saint-Esprit et fait donc grandir l'influence divine dans notre vie. Voilà ce que dit Paul dans l'Épître aux Éphésiens au chapitre 4, verset 22. Il s'agit de vous défaire de votre conduite d'autrefois, c'est-à-dire de l'homme ancien corrompu par les convoitises qui l'entraînent dans l'erreur. Laissez-vous renouveler par la transformation spirituelle de votre pensée. Revêtez-vous de l'homme nouveau créé selon Dieu dans la justice et la sainteté conforme à la vérité. Sainte Thérèse de l'Enfant Jésus dit que dans sa vie d'oraison, elle éprouvait une grande sécheresse, mais que la lumière jaillissait sous ses pas. On a un petit peu le paradoxe de la vie dans l'esprit, la vie spirituelle. Elle éprouvait une grande sécheresse, elle ressentait rien dans sa prière, mais ensuite, dans l'action, et notamment elle était maître des novices à une époque, elle voyait bien que Dieu lui donnait des lumières très précieuses pour diriger ces jeunes religieuses. Alors, nous arrivons au don de conseil qui va nous aider à faire des choix qui s'accomplissent ou qui accomplissent autant que possible la volonté de Dieu. Et ce don de conseil, évidemment, il va pouvoir s'exercer, notamment dans la prière. La prière, vous savez, change nos idées. Je ne sais pas si ça vous arrive, mais souvent, moi, je vais à la prière

de pouvoir rencontrer des hommes et des femmes de foi qui, en particulier dans les passages les plus compliqués et importants de notre vie, nous aident à faire la lumière dans notre cœur et à reconnaître la volonté du Seigneur. Donc le don de conseil peut s'exercer d'une manière particulière lorsque nous demandons conseil. Donc c'est d'autres qui vont exercer ce don pour nous-mêmes. Mais je pense que ce don de conseil est lié à l'humilité, quand nous acceptons de nous laisser conseiller. Et en général, quand nous écoutons des personnes qui sont plus avancées que nous spirituellement, eh bien nous sommes bien conseillés et cela donne un fruit de paix. Je pense aussi que le don de conseil s'exerce d'une manière privilégiée dans l'Église par la voie hiérarchique. Combien de fois moi-même je suis sorti de situations difficiles, situations obscures, en demandant conseil ou en demandant une confirmation dans des frères et sœurs de ma communauté, de ma paroisse, mais aussi par la voie hiérarchique. Nous devons avoir cette conviction que Dieu parle par cette hiérarchie et que même si nous sommes gouvernés par des gens qui sont imparfaits, peut-être même pécheurs, eh bien Dieu se plaît à passer par cette voie parce qu'encore une fois, c'est une voie qui amène à l'humilité et à l'obéissance. Donc ce don de conseil est précieux pour gouverner et nous-mêmes pour nous insérer dans la vie de l'Église. Et saint Paul dit encore dans l'Épître aux Éphésiens, cette fois au verset 14 du chapitre 4, « Alors nous ne serons plus comme des petits-enfants, nous laissant secouer et mener à la dérive par tous les courants d'idées, au gré des hommes qui emploient la ruse pour nous entraîner dans l'erreur. Au contraire, en vivant dans la vérité de l'amour, nous grandirons pour nous élever en tout jusqu'à celui qui est la tête, le Christ. »

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1: Laudetur Jesus Christus.
2: Menace sur le cessez-le-feu entre les États-Unis et l'Iran. Les tensions se cristallisent autour du détroit d'Ormuz. Donald Trump a annoncé une opération militaire pour débloquer les navires près de ce détroit. Dès ce lundi, Téhéran menace en retour d'attaquer la marine américaine. Deux missiles auraient déjà été tirés. Nous faisons le point au début de ce journal. La violence djihadiste continue de se déployer dans le nord du Mozambique. Une église catholique a été récemment incendiée dans la province de Cabo Delgado. Et le langage de haine se déploie. Une insulte au dialogue interreligieux et à la stabilité du pays, déplore le président de la conférence épiscopale. Nous l'entendrons. À la une également de ce journal, la liberté de la presse en Afrique au lendemain de la solidarité du pape, témoigner envers les journalistes en zone de conflit. Et puis nous reviendrons sur ce discours ce matin de Léon XIV à ses compatriotes américains, membres du Catholic Charities, réseau d'églises qui aide les plus vulnérables aux États-Unis.
3: Radio Vatican, le journal, Olivier Bonnel.
2: Bonjour, le cessez-le-feu en vigueur depuis le 8 avril entre les États-Unis et l'Iran va-t-il voler en éclats? La République islamique aurait tout juste tiré deux missiles contre une frégate de l'armée américaine, selon les médias d'État iraniens. Cette frégate s'approchait du détroit d'Ormuz sur ordre du président américain. Donald Trump a en effet annoncé hier soir que son pays escorterait à partir de ce lundi les navires bloqués sur place, des navires pris au piège d'un conflit qui n'est pas le leur, Marie Duhamel.
4: Oui, Project Freedom, Projet Liberté, c'est le nom de l'opération annoncé il y a seulement quelques heures par Donald Trump sur son réseau social. Le président américain dit avoir été contacté par des pays du monde entier qui n'ont rien à voir, souligne-t-il, avec le conflit, sollicité afin de les aider à sortir leurs bateaux bloqués sur place dans l'étroit d'Ormuz. Donald Trump a promis de faire de son mieux, un geste humanitaire et de bonne volonté, écrit-il. À partir de ce matin, des destroyers lance-missiles, une centaine d'aéronefs et 15 000 soldats américains sont ainsi mobilisés pour escorter les navires bloqués. On parle de 20 000 marins sur 913 bateaux dont 320 transportent du pétrole et du gaz. Donald Trump a averti l'Iran. Les Américains recourront à la force en cas d'entrave. Le fera-t-il après ces tirs de missiles iraniens lancés contre une frégate américaine à l'entrée du détroit? Une information relayée il y a une dizaine de minutes seulement par l'agence de presse iranienne. L'Iran gère de facto les flux à Ormuz depuis le début de la guerre et compte maintenir son contrôle sur le détroit. Téhéran avait ainsi promis, après l'annonce de Donald Trump, de cibler et d'attaquer toutes les forces armées qui pénétreraient dans le passage maritime.
2: Marie Duhamel, l'Iran qui appelle par ailleurs les États-Unis à adopter une approche raisonnable et à abandonner les demandes excessives. Après avoir reçu une réponse de Washington à sa nouvelle proposition dans le cadre des négociations de paix entre les deux pays, des négociations sous l'égide du Pakistan, Islamabad, a-t-on appris ce matin d'ailleurs, qui poursuit cette médiation et qui a annoncé être intervenu pour faciliter le retour dans leur pays de 22 membres d'équipage d'un cargo iranien saisi par les États-Unis en mer d'Oman. Le contexte tendu de cette guerre contre l'Iran a provoqué de nombreuses tensions entre les États-Unis et la communauté internationale, y compris avec le pape et le Saint-Siège. Léon XIV a été en effet directement attaqué par le président américain pour avoir dénoncé une guerre injuste et n'épargnant pas les civils. Dans une volonté d'apaisement, le secrétaire d'État américain Marco Rubio est attendu jeudi au Vatican. Ce catholique d'origine cubaine sera reçu par le souverain pontife et s'entretiendra ensuite avec le cardinal Pietro Parolin. Autre front au Liban où les frappes israéliennes se poursuivent dans le sud du pays, encore deux morts ce matin. Tzahal qui poursuit ses bombardements contre les positions du Hezbollah. Le Hezbollah qui estime qu'il n'y a pas de zone tampon au sud du fleuve Litani. Déclaration ce matin du leader de la milice chiite, Naïm Kassem. Les frappes israéliennes qui ont fait plus de 2600 morts et déplacé plus d'un million de Libanais depuis que le Hezbollah a relancé les hostilités le 2 mars dernier. Partons à présent dans le nord du Mozambique où la situation, je vous le disais, sécuritaire est toujours préoccupante en raison des groupes djihadistes présents dans la province de Cabo Delgado. Depuis plus de 8 ans, le conflit a fait plus de 6000 morts et provoqué le déplacement d'1 300 000 personnes. Jeudi dernier, une église a été incendiée par des terroristes laissant la communauté catholique sous le choc. Des messages de haine ont par ailleurs circulé contre les catholiques mozambicains. Monseigneur Inacio Saoré, l'archevêque de Nampula et président de la conférence épiscopale mozambicaine, élève la voix pour dénoncer ce nouvel épisode haineux qui ne correspond pas, dit-il, à la coexistence vécue depuis longtemps dans le pays entre chrétiens et musulmans. On l'écoute.
5: Les assaillants ont de nouveau diffusé clairement et avec force des messages de haine contre les chrétiens. Or, cela va totalement à l'encontre de notre culture de coexistence pacifique entre personnes de confessions religieuses différentes au Mozambique, de notre savoir-être, de notre savoir-faire et de notre savoir-vivre en paix. En prenant position face à ce nouvel événement condamnable, en tant que Mozambicain, en tant que chrétien et en tant que président de la Conférence épiscopale du Mozambique, je tiens à exprimer mon regret le plus véhément de la violence contre les chrétiens et mon appel le plus vigoureux au respect mutuel et à l'amour entre ceux qui se revendiquent comme enfants de Dieu et, dans notre cas particulier, entre les croyants des religions abrahamiques, tels que le christianisme et l'islam. Cessez de semer la destruction et la mort, cessez d'inciter à la christianophobie et que l'islamophobie ne se manifeste jamais, car les musulmans ne sont pas nos ennemis, ils sont nos frères bien-aimés.
2: Monseigneur Ignacio Saoré, le président de la Conférence épiscopale du Mozambique, propos recueillis par nos collègues de la section lusophone de Radio Vatican. Les autorités du Nigeria prêtent à rapatrier certains de leurs ressortissants en Afrique du Sud, où une vague d'attaques xénophobes a ciblé plusieurs immigrés africains ces dernières semaines. Selon la ministre nigériane des Affaires étrangères, au moins 130 personnes ont fait part de leur volonté de rentrer au pays. Au moins 2 Nigérians ont été tués ces derniers jours. L'ambassadeur sud-africain par intérim à Abuja est convoqué ce lundi pour discuter des mauvais traitements infligés à des citoyens nigérians et d'attaques contre leurs entreprises. Un plaidoyer pour la liberté de la presse, tel est l'appel lancé hier par le pape après la prière du Regina Coeli, alors que l'on célébrait la journée mondiale de la liberté de la presse, le Saint-Père a tourné ses pensées vers les nombreux journalistes et reporters victimes des guerres et de la violence. Sur le continent africain, la situation se complique davantage pour les journalistes en raison des guerres. Pour Sadibou Marong, le directeur du bureau de Reporters sans frontières pour l'Afrique subsaharienne, de nombreux États ont par ailleurs choisi de criminaliser la profession, déplore-t-il. On l'écoute.
6: Nous demandons aux États africains d'arrêter de criminaliser le journalisme. Les populations doivent pouvoir avoir accès à des informations de qualité qui viendraient de plusieurs sources journalistiques, par exemple, et après, elles pourraient se faire leur opinion. Nous pensons aussi que les États africains doivent un peu cesser, un peu de diviser un peu les médias entre eux, ou bien de prendre des mesures, parce qu'il y a beaucoup de pays où, de plus en plus, on se rend compte qu'il y a des médias qui sont favorables et d'autres qui ne le sont pas. On a vu aussi que des États africains, en tout cas des autorités politiques africaines, ont créé eux-mêmes leurs propres médias pour pouvoir continuer à être dominants sur l'espace de l'information. Ça, ce sont des aspects extraordinairement difficiles. Il faut un plaidoyer conséquent au niveau de la société civile pour pouvoir faire bouger les lignes et amener les États à respecter le droit à la liberté d'expression, y compris le droit à la liberté de la presse, la protection des journalistes, mettre en place des mécanismes nationaux de protection des journalistes, afin que les journalistes, à chaque fois qu'ils sont attaqués, puissent également un peu porter plainte, parce que c'est important de lutter contre l'impunité.
2: Des propos recueillis par Myriam Sandouno. Je vous en parlais en titre. Léon XIV a reçu ce matin au Vatican les membres du conseil d'administration de Catholic Charities USA, une occasion pour le Saint-Père d'exprimer sa gratitude à ces hommes et femmes pour leur volonté de poursuivre leur œuvre de compassion. Françoise Niamia.
7: Dans son discours, le pape a salué l'engagement des membres de Catholic Charity États-Unis au service des plus démunis. Votre travail auprès des plus démunis continue d'offrir une occasion privilégiée de partager la joie de la résurrection et je vous remercie pour votre témoignage sincère de foi. L'aide concrète que vous et vos organismes partenaires apportez aux personnes défavorisées leur permet de faire l'expérience de l'amour des dieux à travers vous et leur ouvre la voie pour entrer dans une relation durable avec lui, a encore fait remarquer le pape. En même temps, cela vous permet d'entrer en contact avec la chair du Christ en cherchant à le voir et à le servir dans nos frères et sœurs. Ainsi, vos œuvres de charité deviennent une rencontre mutuelle avec le Seigneur qui est présent parmi nous, a soutenu le pape. Léon XIV s'est également focalisé sur les difficultés rencontrées dans l'annonce de l'Évangile à travers l'attention portée aux personnes et aux plus démunis, tant au niveau personnel qu'institutionnel. Dans toutes ces circonstances, c'est la charité du Christ qui doit vous animer dans votre travail quotidien, a encore conseillé le pape, tout en les rassurant de la présence continuelle du Christ dans l'exercice de cette mission de charité.
2: Françoise Niamien, et plus d'informations à retrouver bien sûr en détail sur notre site vaticannews.va. Ainsi s'achève ce journal. Merci pour votre fidélité. Prochain rendez-vous de l'information du pape, de l'Église et du monde. Ce sera bien entendu ce soir. Ce sera accompagné par Marie Duhamel. Je vous souhaite quant à moi une excellente après-midi.
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0: Alors, elle leva les yeux en regardant le ciel. Puis elle me dit en joignant les mains à la hauteur de la poitrine.
1: Que soy era Immaculada Concepción. Je suis l'Immaculée Conception.

Seigneur notre Père, nous te bénissons pour ce don de la foi. C'est avec notre cœur que nous croyons en toi. Et c'est toi qui nous as donné de nous tourner vers toi dans cet acte d'amour et de foi. Père, nous te bénissons pour Jésus. Jésus qui est venu, qui vient, mais qui reste présent dans notre vie et qui est cette route qui nous mène vers toi, Père. Nous te bénissons pour l'Esprit, cet Esprit qui nous sanctifie, qui redresse en nous nos routes sinueuses et qui nous fait dire « Abba, Père ». Marie, toi qui t'ouvres,

à cette présence de Dieu au cœur même de ta vie. Fais que nous ayons, comme toi, cette disponibilité à la présence de Dieu.

Les mystères joyeux, première dizaine. Au nom du Père et du Fils et du Saint-Esprit, Amen. L'Annonciation, faite à Marie par l'archange Gabriel. Le monde était fermé. Nous étions dans la désobéissance. Et voilà que Dieu envoie l'archange Gabriel frapper à la porte du cœur de Marie. Et Marie dit oui. Marie nous ouvre à l'obéissance. Oui, Marie, que nous puissions obéir, dire oui dans la joie et dans la confiance à Dieu qui frappe à notre porte. Notre Père qui es aux cieux, que ton nom soit sanctifié, que ton règne vienne. Que ta volonté soit faite sur la terre comme au ciel. Donne-nous aujourd'hui notre pain de ce jour. Pardonne-nous nos offenses comme nous pardonnons aussi à ceux qui nous ont offensés. Et ne nous laisse pas entrer en tentation, mais délivre-nous du mal. Amen. Je te salue, Marie, pleine de grâce. Le Seigneur est avec toi. Tu es bénie entre toutes les femmes. Et Jésus, le fruit de tes entrailles, est béni. Sainte Marie, Mère de Dieu, prie pour nous pécheurs, maintenant et à l'heure de notre mort. Amen. Je te salue, Marie, pleine de grâce. Le Seigneur est avec toi. Tu es bénie entre toutes les femmes. Et Jésus, le fruit de tes entrailles, est béni. Sainte Marie, Mère de Dieu, prie pour nous pécheurs, maintenant et à l'heure de notre mort. Amen. Je te salue, Marie, pleine de grâce. Le Seigneur est avec toi. Tu es bénie entre toutes les femmes. Et Jésus, le fruit de tes entrailles, est béni. Sainte Marie, Mère de Dieu, prie pour nous pécheurs, maintenant et à l'heure de notre mort. Amen. Je te salue, Marie, pleine de grâce. Le Seigneur est avec toi. Tu es bénie entre toutes les femmes. Et Jésus, le fruit de tes entrailles, est béni. Sainte Marie, Mère de Dieu, prie pour nous pécheurs, maintenant et à l'heure de notre mort. Amen. Je te salue, Marie, pleine de grâce. Le Seigneur est avec toi. Tu es bénie entre toutes les femmes, et Jésus, le fruit de tes entrailles, est béni. Sainte Marie, Mère de Dieu, prie pour nous pécheurs, maintenant et à l'heure de notre mort. Amen. Je te salue, Marie, pleine de grâce. Le Seigneur est avec toi. Tu es bénie entre toutes les femmes, et Jésus, le fruit de tes entrailles, est béni. Sainte Marie, Mère de Dieu, prie pour nous pécheurs, maintenant et à l'heure de notre mort. Amen. Je te salue, Marie, pleine de grâce. Le Seigneur est avec toi. Tu es bénie entre toutes les femmes, et Jésus, le fruit de tes entrailles, est béni. Sainte Marie, Mère de Dieu, prie pour nous pécheurs, maintenant et à l'heure de notre mort. Amen. Je te salue, Marie, pleine de grâce. Le Seigneur est avec toi. Tu es bénie entre toutes les femmes, et Jésus, le fruit de tes entrailles, est béni. Sainte Marie, Mère de Dieu, prie pour nous pécheurs, maintenant et à l'heure de notre mort. Amen. Je te salue, Marie, pleine de grâce. Le Seigneur est avec toi. Tu es bénie entre toutes les femmes, et Jésus, le fruit de tes entrailles, est béni. Sainte Marie, Mère de Dieu, prie pour nous pécheurs, maintenant et à l'heure de notre mort. Amen. Je te salue, Marie, pleine de grâce. Le Seigneur est avec toi. Tu es bénie entre toutes les femmes, et Jésus, le fruit de tes entrailles, est béni. Sainte Marie, Mère de Dieu, prie pour nous pécheurs, maintenant et à l'heure de notre mort. Amen. Gloire au Père et au Fils et au Saint-Esprit, au Dieu qui est, qui était et qui vient, pour les siècles des siècles. Amen. Deuxième dizaine, la visitation de Marie à sa cousine Élisabeth. Lorsque l'archange Gabriel quitte Marie, il lui indique qu'Élisabeth est enceinte, elle qui était stérile, car rien n'est impossible à Dieu. Marie sait
dans la foi que rien n'est impossible à Dieu, puisqu'elle porte par son oui et son accueil le Fils de Dieu en elle. Lors de cette visite, Élisabeth la reconnaît comme celle qui a cru. Oui, Marie, que notre foi augmente. Notre Père, qui es aux cieux, que ton nom soit sanctifié, que ton règne vienne, que ta volonté soit faite sur la terre comme au ciel. Donne-nous aujourd'hui notre pain de ce jour. Pardonne-nous nos offenses, comme nous pardonnons aussi à ceux qui nous ont offensés. Et ne nous laisse pas entrer en tentation, mais délivre-nous du mal. Amen. Je te salue, Marie, pleine de grâce. Le Seigneur est avec toi. Tu es bénie entre toutes les femmes, et Jésus, le fruit de tes entrailles, est béni. Sainte Marie, Mère de Dieu, prie pour nous pécheurs, maintenant et à l'heure de notre mort. Amen. Je te salue, Marie, pleine de grâce. Le Seigneur est avec toi. Tu es bénie entre toutes les femmes, et Jésus, le fruit de tes entrailles, est béni. Sainte Marie, Mère de Dieu, prie pour nous pécheurs, maintenant et à l'heure de notre mort. Amen. Je te salue, Marie, pleine de grâce. Le Seigneur est avec toi. Tu es bénie entre toutes les femmes, et Jésus, le fruit de tes entrailles, est béni. Sainte Marie, Mère de Dieu, prie pour nous pécheurs, maintenant et à l'heure de notre mort. Amen. Je te salue, Marie, pleine de grâce. Le Seigneur est avec toi. Tu es bénie entre toutes les femmes, et Jésus, le fruit de tes entrailles, est béni. Sainte Marie, Mère de Dieu, prie pour nous pécheurs, maintenant et à l'heure de notre mort. Amen. Je te salue, Marie, pleine de grâce. Le Seigneur est avec toi. Tu es bénie entre toutes les femmes, et Jésus, le fruit de tes entrailles, est béni. Sainte Marie, Mère de Dieu, prie pour nous pécheurs, maintenant et à l'heure de notre mort. Amen. Je te salue, Marie, pleine de grâce. Le Seigneur est avec toi. Tu es bénie entre toutes les femmes, et Jésus, le fruit de tes entrailles, est béni. Sainte Marie, Mère de Dieu, prie pour nous pécheurs, maintenant et à l'heure de notre mort. Amen. Je te salue, Marie, pleine de grâce. Le Seigneur est avec toi. Tu es bénie entre toutes les femmes, et Jésus, le fruit de tes entrailles, est béni. Sainte Marie, Mère de Dieu, prie pour nous pécheurs, maintenant et à l'heure de notre mort. Amen. Je te salue, Marie, pleine de grâce. Le Seigneur est avec toi. Tu es bénie entre toutes les femmes, et Jésus, le fruit de tes entrailles, est béni. Sainte Marie, Mère de Dieu, prie pour nous pécheurs, maintenant et à l'heure de notre mort. Amen. Je te salue, Marie, pleine de grâce. Le Seigneur est avec toi. Tu es bénie entre toutes les femmes, et Jésus, le fruit de tes entrailles, est béni. Sainte Marie, Mère de Dieu, prie pour nous pécheurs, maintenant et à l'heure de notre mort. Amen. Je te salue, Marie, pleine de grâce. Le Seigneur est avec toi. Tu es bénie entre toutes les femmes, et Jésus, le fruit de tes entrailles, est béni. Sainte Marie, Mère de Dieu, prie pour nous pécheurs, maintenant et à l'heure de notre mort. Amen. Gloire au Père et au Fils et au Saint-Esprit, au Dieu qui est, qui était et qui vient, pour les siècles des siècles. Amen.

Troisième dizaine, la naissance de Jésus à Bethléem. Oui, Marie est portée par son Magnificat. Mon âme exalte le Seigneur. Il s'est penché sur son humble servante. Le Puissant a fait pour moi des merveilles. Et dans la nuit de Noël, ce Magnificat continue de s'écrire. Elle voit que Dieu élèvera les humbles. Oui, Marie, par l'humilité de la naissance du Fils de Dieu sur la terre, tu nous ouvres à la pauvreté, la vraie pauvreté qui est la richesse de Dieu. Notre Père qui es aux cieux, que ton nom soit sanctifié, que ton règne vienne, que ta volonté soit faite sur la terre comme au ciel. Donne-nous aujourd'hui notre pain de ce jour. Pardonne-nous nos offenses comme nous pardonnons aussi à ceux qui nous ont offensés. Et ne nous laisse pas entrer en tentation, mais délivre-nous du mal. Amen. Je te salue Marie, pleine de grâce. Le Seigneur est avec toi. Tu es bénie entre toutes les femmes. Et Jésus, le fruit de tes entrailles, est béni. Sainte Marie, Mère de Dieu, prie pour nous pécheurs, maintenant et à l'heure de notre mort. Amen. Je te salue, Marie, pleine de grâce. Le Seigneur est avec toi. Tu es bénie entre toutes les femmes. Et Jésus, le fruit de tes entrailles, est béni. Sainte Marie, Mère de Dieu, prie pour nous pécheurs, maintenant et à l'heure de notre mort. Amen. Je te salue Marie, pleine de grâce. Le Seigneur est avec toi. Tu es bénie entre toutes les femmes, et Jésus, le fruit de tes entrailles, est béni. Sainte Marie, Mère de Dieu, prie pour nous pécheurs, maintenant et à l'heure de notre mort. Amen. Je te salue Marie, pleine de grâce. Le Seigneur est avec toi. Tu es bénie entre toutes les femmes, et Jésus, le fruit de tes entrailles, est béni. Sainte Marie, Mère de Dieu, prie pour nous pécheurs, maintenant et à l'heure de notre mort. Amen. Je te salue, Marie, pleine de grâce. Le Seigneur est avec toi. Tu es bénie entre toutes les femmes, et Jésus, le fruit de tes entrailles, est béni. Sainte Marie, Mère de Dieu, prie pour nous pécheurs, maintenant et à l'heure de notre mort. Amen. Je te salue, Marie, pleine de grâce. Le Seigneur est avec toi. Tu es bénie entre toutes les femmes, et Jésus, le fruit de tes entrailles, est béni. Sainte Marie, Mère de Dieu, prie pour nous pécheurs, maintenant et à l'heure de notre mort. Amen. Je te salue, Marie, pleine de grâce. Le Seigneur est avec toi. Tu es bénie entre toutes les femmes, et Jésus, le fruit de tes entrailles, est béni. Sainte Marie, Mère de Dieu, prie pour nous pécheurs, maintenant et à l'heure de notre mort. Amen. Je te salue, Marie, pleine de grâce. Le Seigneur est avec toi. Tu es bénie entre toutes les femmes, et Jésus, le fruit de tes entrailles, est béni. Sainte Marie, Mère de Dieu, prie pour nous pécheurs, maintenant et à l'heure de notre mort. Amen. Je te salue, Marie, pleine de grâce. Le Seigneur est avec toi. Tu es bénie entre toutes les femmes, et Jésus, le fruit de tes entrailles, est béni. Sainte Marie, Mère de Dieu, prie pour nous pécheurs, maintenant et à l'heure de notre mort. Amen. Je te salue, Marie, pleine de grâce. Le Seigneur est avec toi. Tu es bénie entre toutes les femmes, et Jésus, le fruit de tes entrailles, est béni. Sainte Marie, Mère de Dieu, prie pour nous pécheurs, maintenant et à l'heure de notre mort. Amen. Gloire au Père et au Fils et au Saint-Esprit, au Dieu qui est, qui était et qui vient, pour les siècles des siècles. Amen. Quatrième dizaine, Jésus est présenté au Temple. Dans cette démarche d'obéissance, c'est toute la vie qui est offerte à Dieu. La vie de ce premier-né,
mais c'est aussi la vie de Marie et de Joseph qui est offerte avec celle de l'enfant Jésus. Oui, Marie, prends dans tes mains et dans ton cœur toutes nos familles. Offre-les à l'amour du Père. Notre Père qui es aux cieux, que ton nom soit sanctifié, que ton règne vienne, que ta volonté soit faite sur la terre comme au ciel. Donne-nous aujourd'hui notre pain de ce jour. Pardonne-nous nos offenses comme nous pardonnons aussi à ceux qui nous ont offensés. Et ne nous laisse pas entrer en tentation, mais délivre-nous du mal. Amen. Je te salue, Marie, pleine de grâce. Le Seigneur est avec toi. Tu es bénie entre toutes les femmes, et Jésus, le fruit de tes entrailles, est béni. Sainte Marie, Mère de Dieu, prie pour nous, pécheurs, maintenant et à l'heure de notre mort. Amen. Je te salue, Marie, pleine de grâce. Le Seigneur est avec toi. Tu es bénie entre toutes les femmes, et Jésus, le fruit de tes entrailles, est béni. Sainte Marie, Mère de Dieu, prie pour nous pécheurs, maintenant et à l'heure de notre mort. Amen. Je te salue, Marie, pleine de grâce. Le Seigneur est avec toi. Tu es bénie entre toutes les femmes, et Jésus, le fruit de tes entrailles, est béni. Sainte Marie, Mère de Dieu, prie pour nous pécheurs, maintenant et à l'heure de notre mort. Amen. Je te salue, Marie, pleine de grâce. Le Seigneur est avec toi. Tu es bénie entre toutes les femmes, et Jésus, le fruit de tes entrailles, est béni. Sainte Marie, Mère de Dieu, prie pour nous pécheurs, maintenant et à l'heure de notre mort. Amen. Je te salue, Marie, pleine de grâce. Le Seigneur est avec toi. Tu es bénie entre toutes les femmes, et Jésus, le fruit de tes entrailles, est béni. Sainte Marie, Mère de Dieu, prie pour nous pécheurs, maintenant et à l'heure de notre mort. Amen. Je te salue, Marie, pleine de grâce. Le Seigneur est avec toi. Tu es bénie entre toutes les femmes, et Jésus, le fruit de tes entrailles, est béni. Sainte Marie, Mère de Dieu, prie pour nous pécheurs, maintenant et à l'heure de notre mort. Amen. Je te salue, Marie, pleine de grâce. Le Seigneur est avec toi. Tu es bénie entre toutes les femmes, et Jésus, le fruit de tes entrailles, est béni. Sainte Marie, Mère de Dieu, prie pour nous pécheurs, maintenant et à l'heure de notre mort. Amen. Je te salue, Marie, pleine de grâce. Le Seigneur est avec toi. Tu es bénie entre toutes les femmes, et Jésus, le fruit de tes entrailles, est béni. Sainte Marie, Mère de Dieu, prie pour nous pécheurs, maintenant et à l'heure de notre mort. Amen. Je te salue, Marie, pleine de grâce. Le Seigneur est avec toi. Tu es bénie entre toutes les femmes, et Jésus, le fruit de tes entrailles, est béni. Sainte Marie, Mère de Dieu, prie pour nous pécheurs, maintenant et à l'heure de notre mort. Amen. Je te salue, Marie, pleine de grâce. Le Seigneur est avec toi. Tu es bénie entre toutes les femmes, et Jésus, le fruit de tes entrailles, est béni. Sainte Marie, Mère de Dieu, prie pour nous pécheurs, maintenant et à l'heure de notre mort. Amen. Gloire au Père et au Fils et au Saint-Esprit, au Dieu qui est, qui était et qui vient, pour les siècles des siècles. Amen.

Cinquième dizaine, Jésus retrouvé au temple de Jérusalem. Perdu à 12 ans, c'est ce que pensaient Marie et Joseph, angoissés. Ils l'ont cherché pendant 3 jours et ils l'ont trouvé dans le temple. Oui, Marie, tu comprends qu'il ne s'était pas perdu, mais qu'il était resté là volontairement, pour dire quelque chose, pour vous apprendre quelque chose. Marie fait que nous cherchions avec autant de ténacité que tu en as eu pour découvrir la lumière qui nous attend. Notre Père qui es aux cieux, que ton nom soit sanctifié, que ton règne vienne, que ta volonté soit faite sur la terre comme au ciel. Donne-nous aujourd'hui notre pain de ce jour. Pardonne-nous nos offenses comme nous pardonnons aussi à ceux qui nous ont offensés. Et ne nous laisse pas entrer en tentation, mais délivre-nous du mal. Amen. Je te salue, Marie, pleine de grâce. Le Seigneur est avec toi. Tu es bénie entre toutes les femmes, et Jésus, le fruit de tes entrailles, est béni. Sainte Marie, Mère de Dieu, prie pour nous pécheurs, maintenant et à l'heure de notre mort. Amen. Je te salue, Marie, pleine de grâce. Le Seigneur est avec toi. Tu es bénie entre toutes les femmes, et Jésus, le fruit de tes entrailles, est béni. Sainte Marie, Mère de Dieu, prie pour nous pécheurs, maintenant et à l'heure de notre mort. Amen. Je te salue, Marie, pleine de grâce. Le Seigneur est avec toi. Tu es bénie entre toutes les femmes, et Jésus, le fruit de tes entrailles, est béni. Sainte Marie, Mère de Dieu, prie pour nous pécheurs, maintenant et à l'heure de notre mort. Amen. Je te salue, Marie, pleine de grâce. Le Seigneur est avec toi. Tu es bénie entre toutes les femmes, et Jésus, le fruit de tes entrailles, est béni. Sainte Marie, Mère de Dieu, prie pour nous pécheurs, maintenant et à l'heure de notre mort. Amen. Je te salue, Marie, pleine de grâce. Le Seigneur est avec toi. Tu es bénie entre toutes les femmes, et Jésus, le fruit de tes entrailles, est béni. Sainte Marie, Mère de Dieu, prie pour nous pécheurs, maintenant et à l'heure de notre mort. Amen. Je te salue, Marie, pleine de grâce. Le Seigneur est avec toi. Tu es bénie entre toutes les femmes, et Jésus, le fruit de tes entrailles, est béni. Sainte Marie, Mère de Dieu, prie pour nous pécheurs, maintenant et à l'heure de notre mort. Amen. Je te salue, Marie, pleine de grâce. Le Seigneur est avec toi. Tu es bénie entre toutes les femmes, et Jésus, le fruit de tes entrailles, est béni. Sainte Marie, Mère de Dieu, prie pour nous pécheurs, maintenant et à l'heure de notre mort. Amen. Je te salue, Marie, pleine de grâce. Le Seigneur est avec toi, tu es bénie entre toutes les femmes, et Jésus, le fruit de tes entrailles, est béni. Sainte Marie, Mère de Dieu, prie pour nous pécheurs, maintenant et à l'heure de notre mort. Amen. Je te salue, Marie, pleine de grâce. Le Seigneur est avec toi, tu es bénie entre toutes les femmes, et Jésus, le fruit de tes entrailles, est béni. Sainte Marie, Mère de Dieu, prie pour nous pécheurs, maintenant et à l'heure de notre mort. Amen. Je te salue, Marie, pleine de grâce. Le Seigneur est avec toi. Tu es bénie entre toutes les femmes, et Jésus, le fruit de tes entrailles, est béni. Sainte Marie, Mère de Dieu, prie pour nous pécheurs, maintenant et à l'heure de notre mort. Amen. Gloire au Père et au Fils et au Saint-Esprit, au Dieu qui est, qui était et qui vient, pour les siècles des siècles. Amen.

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Nuit de feu. J'ai préféré ne pas décrire en son lieu la brûlure ressentie une certaine nuit de feu dont la cicatrice n'a jamais disparu. Nuit de feu. Les termes épousent strictement la réalité. C'est l'été. La fenêtre laisse pénétrer des bouffées de chaleur moite. En demi-sommeil, alangui, je sombre dans la torpeur. Trait par trait, dans un rêve, les contours d'un visage se dessinent dans la nuit. Celui d'un professeur avec lequel je sympathise volontiers. Entre deux cours, le dialogue est toujours entraînant avec lui. Un désir flotte en moi. Passer la vie avec lui. Une réponse à Langui, non, je suis religieuse. La cloche du lever sonne. Je me dresse, les membres disloqués, la tête en feu. À la chapelle, je n'arrive pas à prier, il est toujours là, trop près. En parler à la supérieure, je n'ose pas. Je vais me réfugier près d'une très vieille sœur. Je m'assieds près d'elle, sur un petit tabouret. Je mets mes mains brûlantes dans la fraîcheur des siennes et je murmure « Je n'en peux plus, je suis épuisée. » Je lève mes yeux battus vers les siens. Comme il arrive parfois chez les vieillards, ils ont la transparence d'une source. Je me sens renaître à l'innocence. C'est terrible. En rêve, je me suis débattue toute la nuit contre lui. Je brûle. Elle ne me demande rien. Elle me parle un peu plus bas, comme une mère à un enfant qui souffre. « Ma petite fille, on a un cœur. C'est normal qu'il brûle parfois trop fort. » « Non, pas pour un homme. Pour Dieu seulement, je suis religieuse. » Son visage est devenu grave. « Vous passez par l'épreuve du feu. C'est bon pour une religieuse. Le feu purifie le métal, l'éprouve. Oh non, c'est terrible. » Écoutez bien, mon Emmanuel, c'est terrible, comme vous dites, de demeurer toute une vie fidèle à une alliance, une seule et même alliance, toute une vie. Pensez-vous que les couples n'ont pas leur drame, leur feu à traverser, s'ils veulent rester fidèles jusqu'à la mort? Moi, maintenant, les couples, ça ne m'intéresse pas. Cette nuit, ma force a fondu, je flotte. Elle serre tendrement mes mains dans les siennes, elle sourit légèrement. Il faut s'intéresser aux autres, ma petite enfant. Les épaves se repêchent, les forces se renouvellent. D'ailleurs, ajoute-t-elle, si c'est au-dessus de vos forces, vous êtes libre de demander à Rome la suspension de vos vœux, vous le savez, n'est-ce pas? Jamais, jamais je n'abandonnerai le Christ et tous ceux qui l'aiment à travers moi. Plutôt subir ce feu toute ma vie. J'étais sûre de votre réponse, Emmanuel. Nous nous regardons. Sa tendresse me rafraîchit comme la brise du soir. « Cherchons ensemble, dit-elle. Priez, bien sûr, surtout la Vierge de pureté, l'étoile de la mer en tempête. Mais il faut aussi agir. Aide-toi, Emmanuel, le ciel t'aidera. Actuellement, vous ne voyez que votre problème, c'est normal, mais partagez davantage les problèmes des autres et le vôtre perdra son monopole. Ouvrez votre cœur, Emmanuel, à la blessure des autres. » Et votre plaie se refermera. » Elle ajoute malicieusement, « Et parfois, on est un peu imprudent, n'est-ce pas ?» Je la quitte, rassérénée, sur un dernier regard de tendresse. Ses doigts tiennent déjà le chapelet qu'elle va égrener pour moi. Quel précieux conseil j'ai de nouveau reçu ce jour-là. Il me faut l'entendre et le réentendre, car j'en oublie vite l'essence. J'allais m'embraser tout entière, face à face avec moi-même, seul dans le feu. Alors, j'ai davantage écouté les malades, en silence, pour faire mienne leur souffrance. Je me suis assise plus longtemps près des pauvres en difficulté, cherchant avec eux comment améliorer leur sort et celui de leurs enfants. J'ai renoncé à l'enchantement des dialogues avec lui. Et surtout, j'ai intensifié la prière. La Vierge reste l'éternel refuge de ma faiblesse. Et pourtant, ce jour de mes noces d'or, au milieu d'un abondant courrier, une enveloppe. Je reconnais une certaine écriture, celle de mon professeur au séduisant dialogue. Croyez-moi, mon cœur a frémi, mon vieux cœur de 73 ans.
lettre officielle de congratulation. Un soupir, un sourire, un mot de merci et hop, au panier la romance. Ah, comme on reste jeune dans la vieillesse. Mais réfléchissons, avec une œillade à fraison, l'amant au-delà de l'amour. Supposons que j'ai épousé le tentateur nocturne de mon songe. Il aurait pu me rendre heureuse, il était vraiment bien. J'aurais eu des enfants, comme chez les chiffonniers en nombre imposant, pas moins de 6, 7, 8, 9, 10, 11, 12. Suffit, arrêtons. Et aujourd'hui, où j'écris ces lignes, je suis devenue la maman de plus de 3 000 petits chiffonniers que j'ai pu envoyer à l'école, de près de 30 000 petits Soudanais qui reçoivent chaque jour nourriture et instruction dans nos rakoubas, écoles en roseaux. En vérité, nos classes de Khartoum éclatent d'enfants. Nous sommes obligés d'en renforcer les pieux qui soutiennent les roseaux. Cette pensée me fait redire avec le prophète « Normal. Crie de joie, toi stérile qui n'enfantais pas. Crie de joie et d'allégresse. Élargis l'espace de ta tente. Allonge tes cordages, renforce tes pieux, car tu vas éclater à droite et à gauche.

Livre 2. Le temps du plus grand amour. 1971-1993. Première partie. La vie au bidonville. Avant de projeter un rayon de lumière sur le lieu forcément restreint où j'ai vécu le temps du plus grand amour, rappelons-en le contexte général. Ma congrégation adopta avec joie les nouvelles directives de Vatican II. Les portes étaient maintenant largement ouvertes aux relations avec les autres confessions religieuses, au point même de proclamer le lien qui unit spirituellement les chrétiens à la descendance d'Abraham. Ce qui intéressait spécialement Sion, fondée par un juif, et moi-même descendante des Dreyfus. D'autre part, l'Église se tournait avec amitié et sans prosélytisme vers l'islam, mon terrain privilégié. Les événements du monde et le cri des oppressés avaient reçu un large écho auprès des pères du Concile. Nos nouvelles constitutions mentionnaient « L'histoire du peuple juif nous rend particulièrement sensibles aux droits des minorités, des pauvres et de tous ceux qui sont marginalisés. » Dans cette ligne, sœur Ghislaine, après son poste de supérieure de grand collège pour les meilleures familles d'Istanbul et d'Alexandrie, lançait au Caire, dans le faubourg décrié de Matareya, un jardin d'enfants pour les pauvres. Sans transition et sans regret, elle abandonnait les avantages liés à son statut, voiture avec chauffeur et tout genre de service, et se mit au balai et à la cuisine. Jusqu'en Amérique et aux Philippines, nos sœurs s'inséraient dans les lieux les plus abandonnés. Une Canadienne et une Autrichienne de ma chère communauté du Caire partirent animer un des villages les moins développés d'Égypte. Celle qui était professeure d'université exerçait un autre genre intéressant de rayonnement, par exemple en organisant les premiers colloques depuis le XVe siècle entre l'Espagne et Israël. Le désir de me consacrer à des gens particulièrement méprisés entrait ainsi dans le nouvel esprit qui commençait à animer la congrégation. Pourtant, si j'avais été comme envoûté par les chiffonniers, c'est qu'ils incarnaient l'appel lointain du « vivre avec les plus misérables » à la suite du Christ. Il nous a aimés et a voulu passer de la forme de Dieu à la forme de l'homme pour entrer dans, partager notre condition de mortel. Car enfin, finalement, aimer, qu'est-ce que ça veut dire? C'est une passion qui porte irrésistiblement un être vers un autre être pour partager sa vie. Et partager, qu'est-ce que ça veut dire? Sinon participer à l'existence de l'autre pour le meilleur ou pour le pire, en épousant son destin, si misérable soit-il. Livre 2. Le temps du plus grand amour. 1971-1993. Première partie. La vie au bidonville. En entrant dans le bidonville, elle arrivait enfin au port, ma longue marche vers un plus grand amour. Et voilà que la question se pose. En toute vérité, ai-je partagé la pauvreté, la misère des chiffonniers en totalité? L'affirmer serait un mensonge. Chez eux, elle est ontologique. Elle reste attachée à leur peau depuis leur naissance. Privés d'instruction et de ressources vivant de l'ordure, ils sont les exclus d'une société qui les méprise, à l'instar de leurs cochons. Ai-je porté l'abjection qui les accable? Jamais. Au contraire, on m'a admiré d'avoir partagé leur vie. Et encore, n'ai-je partagé qu'une partie de leur pauvreté matérielle, difficile à supporter, il est vrai. Mais quelle était leur sécurité comparée à celle que me donnait ma communauté si pleine de sollicitude? En revanche, le fait de vivre côte à côte avec eux, me proclamant chiffonnière, les a en quelque sorte relevés. Le respect que je témoignais à chacun d'eux leur a rendu leur dignité d'être humain. Si je n'ai pu descendre avec eux au plus bas, j'ai déclenché en eux le désir d'en sortir, surtout grâce à l'éducation de leurs enfants. C'est pourquoi, même si je n'ai réalisé qu'une partie de mon idéal, le temps passé avec mes frères et sœurs chiffonniers reste, pour moi comme pour eux, le temps du plus grand amour.

Nouvelles épousailles. Un âne tirant une vieille carriole trotte vers le bidonville d'Asbet el Nak. Je suis assise au milieu d'un lit et de quelques affaires. Des enfants m'entourent en claquant des mains et chantent « El Arousa, la jeune mariée ». La coutume égyptienne chez les pauvres veut que la jeune fille qui entre en ménage parte de chez elle avec son trousseau dans la joie populaire. Les gosses de la rue m'ont vite repérée. Je ris de bon cœur. J'ai 62 ans, mais je me sens en marche vers de nouvelles noces avec un cœur de jeune fille. Il y a 40 ans, dans la chapelle de Sion à Paris, je m'offrais corps et âme dans une consécration solennelle. Aujourd'hui, dans le secret, c'est le même don, mais avec, en plus, un saut dans la pauvreté. Mon cœur baigne dans l'allégresse. Les barrières construites par les hommes pour s'isoler des autres hommes ont disparu. Loin de la sécurité, je suis sans défense, livré comme le Christ. Le poids d'amour, longtemps enchaîné et désormais libéré, me fait dévaler toute barrière enfin rompue. Dans la jeunesse du cœur, l'épousée court, insouciante, vers son destin, bond en avant vers l'incarnation, partage d'humanité. J'entre dans la petite cabane offerte par mon nouvel ami, le chiffonnier Labib. Oust ! Dehors les deux chèvres et les pigeons. Balayage plutôt nécessaire. Me voici installé. Une phrase résonne à mes oreilles. Ils vont vous tuer. Bon, je n'y crois guère. Mais si risque il y a, il faut courir à sa rencontre. Sinon, ce sera l'éternel recul. N'aie pas peur, Emmanuel. Avec la Bible, je m'avance vers le chiffonnier le plus proche, assis au milieu des ordures collectées au Caire. Je prie pour que le Christ d'amour soit présent dans mes yeux, mes lèvres, mon cœur. Dans un sourire, je me penche pour lui offrir la main. L'homme tressaille. C'est la première fois que quelqu'un de la prétendument bonne société s'approche de lui. Il se lève et me serre vigoureusement la paume à me faire mal. Il en a de la force. Un verre de thé ? Oui, avec joie. Nous nous asseyons par terre, côte à côte. Peu m'importe les déchets, l'important c'est de boire ensemble. Les chiffonniers de la ruelle accourent. En cercle fraternel, nous partageons le thé, devisons et rions. Je suis devenue chiffonnière avec les chiffonniers. Ce verre pris au coude à coude à même le sol en est un merveilleux signe. L'amitié égalise, nous sommes tous sur le même plan. Soudain, mes nouveaux amis ne se sentent plus au dernier rang de la racaille. Le soir, avant de m'endormir dans ma cabane, je songe. Je suis venu m'unir au bidonville pour le meilleur ou pour le pire. Avec ces gens simples, comme nous allons nous aimer. Ce sera le meilleur. Nous porterons ensemble les jours de détresse. Ce sera le pire. Je ne sais pas encore dans quelle bagarre je me suis embarqué. Parmi les combats, le premier va être de renverser le mur le plus épais qui sépare les hommes, le fanatisme religieux. Quant à ceux qui suivront, le plus terrible sera la lutte corps à corps avec la mort, visiteuse sinistre et quotidienne. Le fanatisme. Jeune épousée, mon premier pas consiste à visiter ma nouvelle famille, en allant de ruelle en ruelle, bavarder amicalement avec chacun. Étonnement, quand la petite Teresa me conduit, elle me fait dépasser soigneusement telle impasse. Quand Mohamed me dirige, il m'y amène directement. Je finis par comprendre. La chrétienne évite toute rencontre avec l'islam. Le musulman m'y entraîne irrésistiblement. Je m'enquiers auprès de la Bible. Ici, en général, personne ne pratique sa religion. On ne se bat pas sur ce plan, mais on ne se parle pas. Ah ça non, ça doit changer. Le problème n'est pas simple. Je suis ici pour être un pont entre les deux rives, mais où et comment le lancer ? Dans quel lieu de rencontre ?

Livre 2, Le temps du plus grand amour, 1971-1993. Première partie, La vie au bidonville. En discutant de ci, de là avec les jeunes, je les entends, chrétiens comme musulmans, se passionner pour les mêmes héros de football. Eureka, j'ai trouvé. J'en parle au père Maurice, mon directeur de conscience, qui s'enthousiasme pour le projet et nous amène un jour de congé de grands élèves des jésuites. Dans une allégresse générale, ils initient nos chiffonniers au sport universel. Le succès dépasse les espérances. Bientôt, il n'y a plus Mohamed ou Girgis, mais des joueurs acharnés qui s'épaulent. Le foot fait de ces miracles. Un jour de malheur, Mohamed est terrassé par une fièvre pernicieuse et meurt en 3 jours. Chrétiens et musulmans se retrouvent pour la première fois de leur vie à la mosquée, unis dans la douleur. Pendant la Semaine Sainte, je convoque les petits chrétiens dans le jardin d'enfants que j'ai aménagé. Je leur parle de Jésus qui nous a aimés jusqu'à la mort sur une croix. Nous devons nous aussi nous aimer. Ils sont d'accord, mais pas pour les musulmans, car, m'explique-t-ils, ils iront en enfer. Tous, oui, sans exception. Je leur propose un simple raisonnement. Est-ce que Jésus aime tous les hommes? Oui, oui. Est-ce que les musulmans sont des hommes? Oh oui! Alors, Jésus aime les musulmans? Nos gosses restent bouche bée. J'insiste. Puisque Jésus aime tous les hommes, y compris aussi les musulmans, nous devons donc, comme lui, les aimer. Sont-ils convaincus? Pas sûr. Il me réclame maintenant une croix. Ce sera pour demain. Le vendredi saint, je les mets sagement en rang dans la petite cour afin de ne pas renverser la porte branlante. Je fais entrer le premier. Je lui montre la petite croix. « Qui aimes-tu, Farès ?»« Les bonbons, le chocolat, maman, mon cahier, mon crayon, papa. » »« C'est tout. De qui avons-nous parlé hier ?» Il réfléchit intensément. « Oh, j'aime les musulmans !» Il saisit la croix et s'enfuit radieux. Les autres coquins, qui ont écouté derrière la porte, enfilent à leur tour « J'aime les musulmans, les bonbons, etc. » et serrent avec joie leur croix. Mes méthodes sont vraiment des plus primitives, mais ce n'est qu'une première initiation. Ce qui est fondamental, c'est qu'ils me voient les entourer chacun d'une même tendresse, en leur donnant sans distinction le meilleur de mon cœur. J'ai remarqué que les moyens les plus naturels, un regard, un sourire, une caresse au bébé, tissent des liens. L'amour de la mère pour chacun de ses enfants les soude entre eux. Ce même prodige se produit tout naturellement. Ces petits rayons quotidiens qui les atteignent diffusent une chaleur humaine qui les rapproche automatiquement. Chez nous, à l'école primaire ou au dispensaire, au club de loisirs ou au foyer de vieillards, tout le monde s'assied côte à côte et devise fraternellement. Au bidonville d'Azbet el Nak, le désir du Christ se réalise. Qu'il soit un. La mort. À mon arrivée au bidonville, un trou était béant dans la cour des cochons pour y enfouir la chair rigide des nouveau-nés tués par le tétanos. Alors qu'ils respiraient encore, les chiffonnières en pleurs m'amenaient des visages convulsionnés infléchis sur l'épaule, des doigts menus incurvés dans les paumes. C'était un horrible spectacle que je regardais impuissante. Le microbe avait atteint le cerveau. Tous ceux qui l'ont expérimenté le savent. Le plus atroce, c'est de serrer dans ses bras un être qui va mourir. Parfois le drame se renouvelait plusieurs fois dans la même semaine. La lutte soutient l'espoir, mais là, il n'y avait plus de lutte. Devant ces cadavres en attente, j'aurais sombré dans le désespoir, sans les chiffonnières elles-mêmes. Le soir venu, j'allais m'asseoir près d'elles dans leur cabane au milieu des ordures. Chacune tenait dans ses bras le corps qu'elle m'avait apporté le matin et qui maintenant refroidissait. Nous ne parlions pas, nous pleurions ensemble. Puis je lui disais doucement les seuls mots qui consolent, m'efforçant

de me convaincre moi-même. « Tu sais, ton petit est parti, mais c'est au ciel qu'il s'est envolé. Il est heureux. Il chante avec la Vierge Marie. » Quelle leçon de foi je recevais alors. Je la voyais, elle, la mère, soulever un peu la chair de sa chair devenue inerte, lever les yeux vers les étoiles, et elle murmurait « Oh, mon chéri, tu m'as quitté, mais tu es heureux. Tu chantes avec la Vierge. Moi, je pleure, mais ça ne fait rien. Toi, tu es heureux. » Et j'entrevoyais sur son visage quelque chose d'indéfinissable. Non pas un rayon de joie, ce serait trop dire, mais une sorte de sérénité.

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1: Bonjour chers auditeurs et auditrices. Aujourd'hui, je vous propose de découvrir quelques pages du livre de Gilles Archambault, « Vivre à feu doux ». Gilles Archambault, qui est né à Montréal en 1933, a fait ses études de lettres à l'Université de Montréal et a toujours voulu écrire. On lui doit d'ailleurs depuis les années 1960 23 romans, une dizaine de recueils de nouvelles, dont « Vivre à feu doux », dont je vous lirai quelques extraits. Gilles Archambault a travaillé longtemps à Radio-Canada comme lecteur, annonceur, réalisateur. Passionné de jazz, il a animé pendant de nombreuses années les populaires émissions « Jazz Soliloque » et « Sur un air de jazz ». « Vivre à feu doux » est son dernier recueil de nouvelles paru en 2024 et c'est l'œuvre d'un écrivain de 91 ans. Ce livre comprend 110 pages et 32 nouvelles de quelques pages chacune. Souvent préoccupé par la solitude, la vieillesse, la mort inexorable, Gilles Archambault regarde tout cela avec mélancolie, sans concession et parfois avec un brin d'ironie, voire de cynisme. Si le « je » y est souvent employé, nous livrant de temps en temps quelques confessions pleines de pudeur, ce recueil de nouvelles campe des personnages originaux et attachants, marqués par la fatalité ou par une sorte d'autodestruction. Le recueil cite en exergue trois phrases de l'écrivain français Henri Calais, qui est mort en 1956. « Immensément triste, comme d'autres sont immensément riches, je ne me suis pas habitué à moi. Vivre à feu doux, couvercle fermé. » Et ces trois phrases vont former les quatre sections de ce recueil en lui donnant justement son titre « Vivre à feu doux ». Pour commencer, j'ai choisi « Rentrée scolaire ». C'est un homme âgé qui va à l'hôpital et pendant qu'on prend soin de lui, il se remémore sa première rentrée des classes. Cette fois, c'est du sérieux. Sylvain est entré au CHUM d'urgence il y a quelques heures. 6 ou 7, il ne sait pas. D'ailleurs, il ne sait plus rien. Tout est vague dans son esprit. Il a entendu une infirmière. Une infirmière ou une médecin, il ne saurait l'affirmer. Une jeune femme, en tout cas, raconter qu'il s'était évanoui dans son appartement. Ce n'était pas la première fois. D'après son cardiologue, il devrait bientôt subir un pontage aorto-coronarien. Sylvain n'en voit pas l'utilité. Bien mauvais patient, il l'avoue. Mais parfois, il ne voit plus très bien la nécessité de vivre. La sensation de ne plus rien espérer de la vie, il l'a depuis peu. Elle est tenace. Dans le corridor où sont alignés une dizaine de lits, il y a une activité constante. Des préposés vont et viennent, des patients se lamentent, une vieille haïtienne pleure. Lui se met à penser au désarroi qu'il avait ressenti il y a 70 ans en entrant pour la première fois à l'école. L'impression qu'il avait alors eue de quitter une zone de sécurité, sa mère si douce qui l'entourait sans cesse, tout cela pour croiser des enfants qui lui étaient inconnus et qui d'avance le terrorisaient. L'hôpital n'est pas plus accueillant à ses yeux que l'école d'alors. Il aurait bien aimé avoir l'assurance d'en sortir au plus tôt. Quand un infirmier lui annonce qu'on lui a assigné une chambre, il comprend qu'on ne le reverra pas de sitôt chez lui. À un médecin qui passait, du moins a-t-il cru qu'il s'agissait d'un médecin à cause de son air nettement autoritaire, il a demandé où se trouvaient les cabinets. Le médecin ne lui a pas répondu, accélérant le pas soudainement. Il se remet à penser à cette première journée d'école. Sa mère l'avait accompagné. Il avait noté que la plupart des garçons arrivaient seuls ou faisaient partie d'un petit groupe d'amis. L'intrus, c'était lui, comme aujourd'hui à l'hôpital. Il se met à chercher le nom de sa première institutrice. Il le trouve. Elle s'appelait Mademoiselle Bonin. Elle l'avait pris sous son aile dès les premiers jours. Quel était le nom de la titulaire en deuxième année? Il n'aura pas le temps de le trouver. Une forte douleur au cœur le terrasse. Pour Pour rester un peu dans les souvenirs d'école, je vous propose cette belle chanson d'Yves Duteil, « Apprendre ».

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Quelle belle chanson d'Yves Duteil que « Apprendre ». Eh bien, toujours tiré du livre « Vivre à feu doux » de Gilles Archambault, voici « Plutôt mentir ». On en a bien parlé pendant des mois. Fallait-il ou non congédier Adrien, notre concierge ? J'habite un appartement dans un immeuble du centre-ville qui n'a rien de luxueux. La rente que me verse l'État ne me permet pas mieux. Me plaindre ? Pas mon genre. Mais je m'égare, c'est d'Adrien que je veux vous entretenir. Pour commencer, qu'il soit bien clair que je n'aurais jamais rien fait pour nuire à Adrien. Je voyais bien qu'il se traînait les pieds parfois, qu'il était de plus en plus négligent. Tout autour, on se plaignait. Je laissais dire. Tenter de prendre le parti du pauvre concierge n'aurait servi à rien. J'ai perdu depuis longtemps le goût des luttes. 2 ans se sont écoulés depuis le congédiement d'Adrien. Qu'on me comprenne ou non, j'ai ressenti la chose comme une défaite. Un peu comme si Adrien et moi faisions partie d'une même confrérie, celle des vaincus. J'ai parfois recours à lui pour de petits travaux. Il s'est trouvé un nouvel employeur, mais je ne serais pas surpris qu'on le limoge là aussi. Hier, il m'a dit que certains locataires du petit complexe immobilier où il officiait voulaient sa peau. J'aurais probablement dû lui conseiller la prudence. Il y avait des choses à dire, des avis à donner. Je me suis tue. Pire encore, j'ai menti. À m'entendre, il était un concierge émérite. Depuis son congédiement, lui ai-je dit, il me semble que l'immeuble est sans âme. Il m'a cru. Mon propos a semblé le rasséréner. C'est ce que je souhaitais. Depuis quelques années, je suis devenue un fiéfé menteur. Une façon comme une autre de participer à la vie. La prochaine nouvelle que j'ai envie de partager avec vous de « Vivre à feu doux » de Gilles Archambault s'appelle « Tenir la chandelle ». En somme, me dit une amie, tu as eu une belle vie. J'acquiesce sans difficulté. Je n'aime pas contrarier les gens que j'aime. Si je protestais, Isabelle ne manquerait pas de me rappeler que je suis née dans un milieu favorisé, que j'ai pu me retirer des affaires à 60 ans, que mon appartement tire vers le luxe, que je possède quelques tableaux de prix, que j'ai voyagé, séjournant dans les palaces, frayant avec les nantis. Bref, elle se gausserait de moi toute go. Pas folle, la guêpe. Je ne commande pas. Je lui demande plutôt si elle a vraiment aimé la côtelette de veau au parmesan que je lui ai servie au dîner. Elle me redit son commentaire. Selon elle, j'aurais dû y ajouter une cuillerée de miel ou deux, y aller plus mollo avec la moutarde. Mais bref, je m'améliore. Il valait donc la peine que je m'inscrive au cours de cuisine de l'hôtel de l'Institut. Allusion qu'elle veut amusante, mais qui me surprend. Isabelle n'a pas eu mon enfance dorée. Élevée par une mère célibataire, elle n'a pas fréquenté l'université. Elle ne se cache pas pour dire que c'est son corps qui l'a sauvée. Ce en quoi elle se trompe, évidemment. J'envie son intelligence, son sens de la répartie, tout en elle. Je ne suis pas loin de penser que c'est elle qui devrait avoir un solide compte en banque, pas moi. Je sais trop bien qu'après de 60 ans, je n'ai rien accompli de sérieux. Une vie en surface. Ai-je vraiment aimé les femmes ou me suis-je contentée de faire la roue devant elles sans jamais croire que j'y parviendrais? Se rabattre sur les côtelettes? Une de mes facilités. Elle m'a souvent servi. J'y recours sans scrupule. La vie se déroule, elle gruge mes espoirs d'être autre chose qu'un spectateur. Tu ne m'en as rien dit. Qu'est-ce que tu as pensé de l'expo Frida Kahlo? Ça t'a plu? Je ne réponds pas. Je rappelle plutôt que j'aurais aimé devenir peintre. Une habitude chez moi, les regrets. Me restent les côtelettes. Je vous propose une chanson magnifique de Sacha Distel, La belle vie, et apprécie toute l'orchestration, tout le commentaire musical. Superbe.

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Ah, la belle vie, Sacha Distel. Une autre nouvelle qui m'a beaucoup touchée dans Vivre à feu doux de Gilles Archambault s'appelle « Ne rien dire ». Je n'arrive pas à comprendre les raisons qui m'ont fait entreprendre à 20 ans des études de lettres. J'avais bien lu quelques livres, mais était-ce suffisant pour y voir une possibilité d'avenir ? L'avenir, je n'y pensais guère. Il suffisait avant tout d'occuper les deux prochaines années. Après, je verrai. Devant la vie, je ne me suis pas comportée autrement. Une journée à la fois. « Vous êtes sage, » me disait-on, sans doute pour dissimuler son embarras. « Que faire avec un impotent de ma sorte ?» C'est un peu ce que je me suis toujours dit. Il y a à peine 2 heures, j'étais à l'hôpital. Ma fille n'en a plus que pour quelques jours à vivre. D'après Hugo, son mari, elle ne passera pas la semaine. Je ne crois pas qu'elle m'ait reconnue. Elle qui était si joyeuse, vous vous souvenez de ses fous rires? Quelle femme merveilleuse! Hugo est depuis une 20aine d'années le conjoint idéal que je n'ai jamais été. Virginie ne s'est pas cachée pour le dire. Ne croyant pas au bonheur, ne le recherchant plus depuis longtemps, je n'ai offert aux autres que le spectacle d'une reddition. Si je n'avais pas le sentiment de mon inutilité, je me serais sans doute approchée de Virginie tout à l'heure. Je me serais emparée de ses mains. J'aurais articulé son prénom plusieurs fois. Ces gestes qui viennent spontanément à la plupart des gens, ces gestes tout simples me sont interdits. Il me reste très peu de temps pour les apprendre. Que de phrases non dites, n'est-ce pas, et à jamais perdues. Et ce non dit entre un père et sa fille, je l'ai trouvé dans une chanson de la chanteuse française Héloïse en compagnie de Florent Pagny, et ça s'appelle « Plus le même soleil ».

Plus le même soleil, une belle chanson d'Héloïse et de Florent Pagny. Dans la dernière nouvelle de Vivre à feu doux, qui s'intitule Cendres, le personnage s'appelle Gilles et il a pratiquement l'âge de l'auteur. C'est donc un récit presque autobiographique sur certains points et c'est surtout très émouvant. C'est vraiment se tourner sur son passé et en même temps constater le temps qui passe. Son père est mort avant la soixantaine. Gilles avait un peu plus de 30 ans. Il n'a jamais oublié le cercueil, le visage que l'on contemple avant de décréter que l'homme a l'air serein. Parfois, on avance que de là-haut, il nous observe. Gilles ne pense que fort rarement alors au temps qui fonce sur lui avec l'acharnement qui le caractérise. Il se dit qu'il occupera les années qui viennent à écrire des livres. C'est ainsi qu'il envisage la vie. Bien sûr, il aime une femme. Bien sûr, il est plein de tendresse pour ses enfants. Bien sûr, il a deux ou trois amis très chers. Dans quelques mois, Gilles aura 90 ans. Les livres, il les a accumulés un peu étourdiment. Il a même l'impudence de continuer à écrire. Il affirme qu'il n'espère plus rien de ce côté et que ses livres sont des coups d'épée dans l'eau qui lui apportent de moins en moins de contentement. Ses amis, il les a presque tous perdus. Le dernier en date était un écrivain de haut vol. C'est en tout cas ce qu'ont proclamé des journalistes qui ne l'ont pas lu. Gilles n'a jamais oublié les conversations passées, la présence de l'ami, la chaleur de l'accueil qui lui a été accordé. Avec les années, les contacts avaient été plus espacés, les intérêts communs moins fréquents. Mais il se disait que le souvenir qu'il avait de cette période lointaine le soutiendrait jusqu'à sa mort. Elle s'approche, la mort. L'autre jour, il a demandé à son fils s'il accepterait de verser ses cendres dans les eaux du vieux port de Montréal. En y repensant, il s'est dit que cela n'avait vraiment pas d'importance. Je vous propose une chanson d'Henri Salvador qui s'intitule « J'ai vu » et qui est fortement marquée par le jazz, ce jazz que Gilles Archambault aime tellement.

0: Eh bien, c'est sur ces belles notes que se termine notre émission consacrée à Vivre à feu doux de Gilles Archambault. J'espère que vous avez aimé ce partage de lecture. Je remercie Jacqueline Sanson pour son soutien technique toujours exemplaire. Chanson pour tous les goûts vous revient la semaine prochaine. Je vous dis au revoir et à bientôt.
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2: Bienvenue à Question d'aujourd'hui, émission qui vous est présentée par l'Office de catéchèse du Québec en collaboration avec Radio-VM et Radio-Galilée. Nous recevons Richard Chartier, directeur de Mission des Franciscains, pour une deuxième semaine parce que nous voulons parler, bien sûr, de François d'Assise. Les 800 ans cette année, on va souligner ce jubilé de son décès à François d'Assise. Et c'est une occasion de découvrir ou redécouvrir ou d'approfondir qui est François d'Assise et son impact si important dans la vie des chrétiens, même de non-chrétiens, et aussi dans la vie de l'Église. Et à l'automne 1219, il y a un événement extrêmement important qui va se passer, Richard Chartier, qui est peut-être moins connu, mais qui a eu un impact important dans la vie de François et dans la vie des franciscains, et aussi dans la vie de l'Église. Qu'est-ce qui se passe à l'automne 1219?
3: Bon, alors on sait qu'à cette époque, évidemment, il y avait beaucoup de croisades, et c'était la cinquième croisade. Des armées chrétiennes assiègent Damiette, qui est en Égypte.
2: Donc, c'est une ville.
3: C'est une ville, oui, effectivement. Alors, on sait qu'à cette époque, il y a beaucoup de guerres entre les villes. Hein. Il se faisait même des guerres, j'ai expliqué la semaine dernière, même en l'intérieur de l'Italie. Hein, François, il a participé comme chevalier à des guerres entre Spolète et Assise. Et là, bien évidemment, c'est la croisade qu'on fait. Et les croisades font en sorte que les armées chrétiennes assiègent donc Damiette. François se rend avec le frère Illuminé, et c'est son nom, Illuminé.
2: Donc, c'est son frère franciscain.
3: Son frère franciscain qui s'appelle Illuminé. Ils vont à Damiette parce qu'ils se disent, ben, on va essayer de réconcilier les deux. François part avec cette idée-là. Et il est donc capturé par les soldats du sultan Al-Malik Al-Kamil. Et malgré tout, ce qui se passe, le fait que lui soit capturé, ben on se dit il va le tuer ou je ne sais pas trop, hein, ça aurait pu arriver. Mais là, finalement, le sultan est intéressé à rencontrer François. On ne sait pas trop exactement les conversations exactes qu'il y a eues avec le sultan, mais ils se rendent compte, tous les deux, François et le sultan, que finalement, ils sont amoureux de Dieu. Hein. Ils sont tous les deux croyants. Donc, il y en a un, comme François dit, « Ah, ben le sultan, il prie 5 fois par jour. » Et le sultan dit, « Ben François, cet homme prie aussi, prie Dieu. » Alors, il se rend compte que finalement, ils sont tous les deux croyants, qui croient en Dieu. Ils se disent, « Ben dans le fond, pourquoi qu'on se bat? On ne sait pas. » Ben, bon, bref, et l'idée de cette rencontre-là, il faut bien le dire, au tout début, François y allait comme un martyr aussi, parce qu'à l'époque, c'était bien important, cette idée de martyr, de se sacrifier pour l'Église.
2: Donner sa vie.
3: Mais finalement, il ne deviendra pas un martyr, puisqu'il retourne par la suite et raconte ce qui s'est passé avec le sultan. Et cette rencontre-là va permettre, en fin de compte, aux franciscains de faire une réflexion en se disant, ben, coudon. C'est pas parce qu'ils sont musulmans qu'ils sont pas croyants en Dieu. Et il va donc se dégager de cette rencontre-là l'idée de pouvoir avoir des conversations, des partages, ce qu'on appelle le dialogue interreligieux. C'est un peu de là qu'est née aussi cette idée de dire, ben, si on se parlait entre nous, entre religions, ben, ça nous aiderait à mieux se comprendre puis à mieux se connaître, hein, évidemment. Alors, l'idée de cette rencontre du sultan, dans le fond, où François voulait se faire martyr en disant, et en même temps aussi, probablement dans son idée de vouloir faire en sorte d'être un espèce de réconciliateur ou je sais pas trop, ben, finalement, ça s'est bien déroulé et ça a fait en sorte aussi que ça a donné cet élan de dialogue entre les deux religions.
2: Et pour les franciscains, c'est devenu comme une manière aussi de s'inculturer, d'aller à la rencontre de d'autres peuples dans cet esprit de François, si je comprends.
3: Exactement, oui, c'est ça. Donc, les franciscains se sont toujours inspirés de cette rencontre-là pour quand ils vont en mission, de dire, ben, ça veut dire qu'il faut aussi respecter les cultures dans lesquelles on va, les cultures et les religions. Les gens qui sont croyants en Dieu sont pas tous des catholiques, mais ils croient en Dieu. Alors, ça a permis cette ouverture-là. Et ça a permis aussi que les missions, en fin de compte, ont fait en sorte qu'il y a eu ce respect des cultures aussi, hein, ce qu'on appelait l'inculturation, c'est-à-dire cette idée d'aller évangéliser dans des cultures qui sont pas nécessairement croyants en Dieu catholique, mais qui a permis au moins aux missionnaires de dire, ben oui, on va faire attention, on va parler de Jésus, mais tout en respectant la culture des gens dans lesquels on va aller parler de notre cher Jésus-Christ.
2: Richard Chartier, justement, allons du côté des missions des franciscains. Même au temps de François d'Assise, il a envoyé des frères au Maroc,
3: oui,
2: et à d'autres endroits, sans doute. Et lui-même, François, a parcouru des kilomètres pour aller, mais justement, témoigner de ce Jésus qui est le Jésus près des pauvres et des petits.
3: C'est ça, exactement, oui. Ben, il faut dire que ceux qui sont allés au Maroc un petit peu plus tard, là, ils ont été moins chanceux que François. Eux autres, ils ont été tués, malheureusement. Ça a été les premiers martyrs franciscains. Et d'ailleurs, il faut dire, je fais un petit lien, là. Saint-Antoine a rencontré des frères qui venaient il a vu les funérailles de ces frères-là. Et ça l'a beaucoup marqué. Alors, ben, bon, là, je passe sur un
2: Saint-Antoine de Padoue?
3: Saint-Antoine de Padoue, oui.
2: Ah oui?
3: Et c'est ce qui a fait qu'il est rentré chez les franciscains, parce que Saint-Antoine, c'était pas un franciscain au tout début. Il était dans une autre communauté. Alors, quand il a vu ça, il a dit, « Ah, mon Dieu, des hommes qui se sacrifient ainsi pour Dieu, etc. » Ça l'a beaucoup marqué. Et il a voulu rentrer chez les franciscains. Alors, Saint-Antoine de Padoue, ça a été un franciscain parce qu'il a vu effectivement les martyrs du Maroc.
2: Alors, dans les missions aujourd'hui, les franciscains, il y a certains pays où il y a une présence franciscaine assez importante, en tout cas très symbolique, en Russie, en Terre Sainte, bien sûr, au Soudan, en Libye, au Maroc. Parlez-nous de ce que font les frères dans ces milieux.
3: Oui, on peut trouver ça curieux, effectivement. Quand je suis allé cet automne, on est allé faire des prédications dans des paroisses, et puis dans le calendrier qu'on vendait pour nos missions, justement, il y a différentes... toutes nos missions sont presque là. En fait, les projets qu'on a appuyés à travers le monde. Puis les gens disaient, mon Dieu, il y a donc bien des endroits spéciaux où vous allez, en Ukraine où il y a la guerre. Le Soudan, il y a de la guerre, hein, là aussi. Et en Russie. Alors, les gens trouvaient ça curieux. Ben, j'ai dit, ben, c'est parce que les frères, l'idée de ça, c'est d'être proche des gens qui sont croyants, en fait, qui sont catholiques, qui sont pratiquants. En Russie, c'est que les frères sont là pour accompagner les catholiques. Évidemment, pas les autres qui vont faire du prosélytisme en Russie, mais ils vont accompagner déjà les gens qui sont catholiques, donc qui ont besoin d'accompagnement, hein, évidemment, avec la pastorale, la catéchèse, etc.
2: Les sacrements.
3: Les sacrements, c'est ça. L'idée, c'est ça, d'aller dans des endroits comme ça. En Libye, c'est la même chose, au Maroc aussi. C'est pas nécessairement d'aller évangéliser tout le peuple, mais d'accompagner les gens qui sont là, les croyants qui sont là. Et aussi, d'aider les plus pauvres. Alors, souvent, dans les pays, évidemment, partout, hein, à travers le monde, il y a des pauvres. Alors, les frères, dans l'esprit de François, c'est d'aller aider les gens qui sont pauvres, qui sont laissés pour compte. Ça peut être des marginaux, ça peut être des gens, tu sais, que souvent, bon, je pense en particulier, même à Hong Kong, on a appuyé un projet pour les personnes atteintes du VIH, par exemple. Et souvent, même encore aujourd'hui, il y a des pays où tu es atteint de ce qu'on appelle le sida, là. Ils sont marginalisés, ils sont refusés souvent par la famille, etc. Donc, les frères sont là avec ces personnes qui sont justement rejetées par la société. En Russie, ben, c'est d'être avec effectivement les personnes qui sont croyants, Et ils ont, les frères ont une école, donc c'est de participer à leur éducation, d'être avec eux, de faire en sorte que les jeunes pauvres puissent être éduqués. En Ukraine, c'est la même chose. Mais là, à l'heure actuelle, évidemment, toute leur énergie, c'est d'aider les victimes de la guerre. Comme par exemple, les frères vont être avec les personnes âgées. Il y a des personnes âgées qui ne peuvent même pas sortir de leur maison, même si les bombes tombent à côté, là, parce qu'ils sont handicapés, ils sont dans l'impossibilité physique de se déplacer. Ce que les frères font, c'est qu'ils vont leur porter nourriture, médicaments, etc. Évidemment, réconfort moral. Ça, c'est bien important. Alors, c'est leur travail. Leur travail aussi en Afrique, c'est la même chose. C'est souvent relié à de l'aide humanitaire, hein? Ou l'éducation, construire des puits, être avec aussi les gens qui sont abandonnés, des enfants orphelins, etc. Donc, c'est toujours être avec des personnes qui ont été rejetées par la société ou abandonnées.
2: Et c'est là que l'épisode de François avec le lépreux prend tout son sens pour la famille franciscaine.
3: Exactement.
2: De refaire ce même geste de proximité avec quelqu'un qui est rejeté, qui est marginalisé et qui n'a pas de ressources aussi.
3: Exactement.
2: Qui n'a pas les moyens, parce qu'il y a des obstacles, de pouvoir vivre décemment.
3: Exactement. Oui. C'est cet esprit d'ailleurs de François, je crois, qui traverse l'époque, je dirais l'histoire des franciscains. Si on regarde l'histoire de cette communauté-là, c'est vraiment, les frères sont toujours en marge avec les marginaux, avec les personnes qui sont à part. Et ça a toujours été ça, puis ça se continue encore aujourd'hui. Donc, nous, notre but, la mission des franciscains, c'est d'appuyer des projets que les frères nous présentent. Parce que c'est pas nous qui disons, hey, tu devrais faire telle chose. C'est les frères qui nous présentent des projets. Et puis, on évalue si on peut faire un appel à don, ce qu'on appelle, auprès de nos donateurs. On envoie une revue. Les gens, s'ils veulent, peuvent participer à appuyer ce projet-là. Et dans notre revue, il n'y a pas juste aussi la question d'appuyer un projet, mais on essaie aussi de réfléchir sur ce que c'est que la mission, puis aussi en même temps mieux connaître le pays dans lequel on demande des dons, et aussi bon, le travail des frères, etc. Donc, ce n'est pas juste une question monétaire aussi, je pense, une question d'être solidaire avec les frères, mais aussi avec la population. Souvent, les gens se disent, mais au moins, je suis écouté, je suis compris, on peut m'aider, on peut venir à mon aide pour tisser une solidarité. On a besoin de solidarité dans notre monde, je trouve. Et c'est cette solidarité-là, pas juste une question financière, c'est aussi être solidaire avec les personnes, les accompagner, dire, hey, on est là, on vous comprend, on essaie de vous aider. Et on peut s'aider aussi mutuellement parce que ces gens-là peuvent aussi nous apprendre, évidemment. Nous apprennent beaucoup par rapport au temps. Moi, je trouve que ça, c'est une chose que j'apprends beaucoup parce que que ce soit avec les Africains ou les Latinos, etc., eux, ils prennent beaucoup leur temps. Hein. Je trouve que dans notre société, on est toujours pressés, nous autres. Et justement, je disais aux gens, à un moment donné, je sais pas pourquoi qu'on est toujours pressés. Mais je trouve que ces cultures-là nous apprennent à vivre la vie avec un temps plus smooth, je m'excuse du terme anglais, là. Mais bon, on est capable d'avancer, mais on n'est pas obligé d'être toujours pressé, de se presser, d'être vite, vite, vite, puis ah ouais, puis bon. Mais eux, ils prennent leur temps. Et moi, je trouve que ça, c'est une chose qu'ils m'apprennent beaucoup.

0: À question d'aujourd'hui, nous sommes en compagnie de Richard Chartier, directeur de mission des Franciscains. Revenons à François, François d'Assise, qui a laissé des prières, et entre autres celle très connue, « Seigneur, fais de moi un instrument de paix ». Et en quoi ça teinte la famille franciscaine?
1: Bien, je pense que la paix, ça a été, je dirais, une valeur tellement importante chez François, hein? Il y a eu tellement d'histoires qu'on peut raconter sur François. Tu sais, on parle de la réconciliation avec le sultan, mais il y a aussi tout l'aspect, même avec la création, d'être en paix avec la création. Il y a eu des histoires de François qui réconcilie, par exemple, des villageois avec un loup, le loup de Goubiot. Ça aussi, c'est une façon d'établir la réconciliation, la paix. Et je trouve que dans notre société à l'heure actuelle, on aurait besoin de revoir cette histoire de François, parce que je me dis, mon Dieu, qu'on aurait beaucoup à apprendre de cette réconciliation avec la nature, avec l'environnement, au lieu de la détruire, puis de toujours être... Il me semble qu'on n'a pas une relation saine à l'heure actuelle avec la nature, avec l'environnement.
0: Richard Chartier, pouvez-vous nous rappeler justement brièvement cette histoire du loup
1: oui.
0: et de François pour qu'on puisse bien saisir là, cette idée de réconciliation avec la nature?
1: Oui, c'est qu'il y avait un loup dans le village qui s'appelait Goubiot, et le loup, bon, évidemment, faisait peur aux gens. Et à un moment donné, bon, François passe par là, les gens lui parlent de ça, puis lui dit, bon, ben, je vais aller parler au frère loup. Alors, il s'en va.
0: Il l'appelait frère loup.
1: Il l'appelait frère loup. Alors, il s'en va voir le frère loup, et là, il lui dit, bon, frère loup, ça suffit, il faut que tu aies un autre genre d'attitude. Mais là, François, il dit aux gens, oui, mais c'est parce qu'il a faim, lui, de loup. C'est pour ça qu'il vous attaque ou il attaque les gens. Alors là, il s'est arrangé pour que, dans le fond, les gens lui donnent à manger. Alors, comme ça, de cette façon-là, il a arrêté d'être violent, on peut dire,
0: d'une certaine manière,
1: agressif envers la population. Et il lui a même donné, la loup lui aurait donné la patte. Bon, ben, il se serait donc réconcilié de cette façon-là. Je ne sais pas si c'est allé jusque-là, mais ça fait partie de la légende. Mais disons que le François, l'idée, c'était de dire, ben, au lieu d'avoir peur, au lieu de partir sur une violence qui montrait, hein, parce qu'il aurait pu battre le loup, etc., ben, c'est de se réconcilier, de trouver un terrain d'entente. Alors, il a trouvé ce terrain d'entente-là et ça a permis, effectivement, là, ce que l'histoire dit, c'est que les villageois et le loup ont continué, ont poursuivi dans la paix et la joie d'être ensemble. Alors ça, je trouve que c'est une belle histoire parce que ça nous permet de comprendre que la façon dont aujourd'hui on agit avec les animaux, avec la nature, c'est souvent agressif. Et je me dis, ben, peut-être qu'il y aurait peut-être une autre manière d'apporter notre relation avec la création.
0: On sait que François a écrit ce cantique de Frère Soleil alors qu'il était à la fin de sa vie, aveugle, et on en a parlé la semaine dernière à l'émission. Mais l'impact de François par rapport à l'écologie, par rapport aux chrétiens, elle est immense, particulièrement depuis la publication par le pape François, justement, de la date aussi. Et comment vous voyez les fruits de cette encyclique, mais d'avoir redécouvert aussi, ou remis en évidence, comment François nous invite à prendre soin, justement, de cette maison commune?
1: Effectivement. Bien, dans Laudato si, on retrouve beaucoup de thèmes, hein, de cette prière de François, la fraternité, être avec l'autre, etc., le respect. Donc, moi, j'ai trouvé que, ben, pas juste, je pense, chez les franciscains, mais dans l'Église, Laudato si a eu un impact important, et à travers le monde même, hein, même ceux qui ne sont pas croyants, ils ont vraiment aimé et vraiment même, je dirais, apprécié ce texte de François. Parce que ça a donné, enfin, je dirais, une assise, pas François d'Assise, mais une assise pour pour les chrétiens aussi, pour les catholiques, pour dire, mais regardez, on a un texte qui nous amène un peu plus loin dans notre réflexion, puis aussi, non seulement notre réflexion, mais notre action, parce qu'il ne faut pas oublier que dans Laudato aussi, François nous invite à l'action. Il nous invite à réfléchir, oui, à prendre conscience qu'effectivement, on détruit l'environnement, et non seulement on détruit l'environnement, mais on ne tient pas compte non plus des pauvres qui subissent les changements climatiques, tout ce qu'on fait à la nature, souvent, c'est les pauvres qui en subissent les conséquences. Et ça, c'est pas une occupation comme ça là, du pape ou des militants, c'est des faits concrets. Nous autres, on le sait parce qu'on sait que nous, on aide des frères. Souvent, ils vont aider des gens qui sont, mettons, doivent se déplacer pour parce que là, oups, tout d'un coup, il ne pleut plus ou il y a trop de sécheresse, ils ne peuvent même pas cultiver. Alors, il y a des effets concrets sur les gens, les changements climatiques. Et le pape nous invite à dire, mais aussi à faire. Il nous dit, ben là, il faut faire des choses concrètes pour changer cette situation-là. Et pour les franciscains, c'est un texte extraordinaire parce qu'effectivement, il s'inspire beaucoup de François d'Assise, mais ça devrait être aussi un texte inspirant pour tous les chrétiens parce que c'est un texte vraiment, pour moi en tout cas, fondamental. La seule petite chose, personnellement, là, c'est pas, je ne parle pas au nom des franciscains, là, je parle à mon nom personnel, mais je trouve que François aurait pu parler un petit peu plus de la question des animaux. Quel est notre rapport avec les animaux? Il n'en parle pas beaucoup. Ça, disons que parce qu'il y a aussi des catholiques qui sont impliqués dans la défense des animaux, ils ont trouvé que le texte était un petit peu faible à ce niveau-là. Mais disons que dans l'ensemble, c'est un texte vraiment qui fait l'histoire, moi je trouve, en tout cas.
0: Et peut-être que François d'Assise, c'est un des héritages qu'il nous laisse aussi, oui, de repenser notre rapport aux animaux, de ne pas avoir une vision utilitaire des animaux, mais de les voir aussi comme un don de Dieu.
1: Oui, tout à fait.
0: Dans l'héritage de François, qu'est-ce que vous nous avez parlé la semaine dernière de la joie? Vous nous avez parlé de la fraternité, on a parlé du dialogue interreligieux, des missions. Est-ce qu'il y a un autre aspect de l'héritage de François que vous souhaitez nous parler?
1: Oui, bien, je suis content que vous m'ameniez ce sujet-là, parce que moi, je trouve que souvent, on parle de François et les animaux, hein? Souvent, on découvre justement... Moi, j'ai découvert François, en tout cas, parce que j'aimais beaucoup les animaux. C'est comme ça que j'ai découvert François d'Assise. Mais disons qu'il ne faut pas non plus voir cette relation, parce que souvent, François a eu, il parlait de sœur abeille, de sœur araignée, mais il ne faut pas non plus que ça reste juste une question, disons, romantique. Je pense qu'il faut aussi aller plus loin. C'est pas juste appeler une abeille sœur ou frère un tel, un animal, le frère animal. Ben, il faut aller plus loin aussi. Il ne faut pas juste dire, ah ben c'est beau, ah ben c'est bien beau. C'est une belle affaire. Oui, mais qu'est-ce qu'on fait de concret? Et bien, je pense que c'est ça aussi que François nous invite à faire. On a parlé tantôt du Doute Gubbio. Il y a d'autres aussi initiatives que François a prises. À un moment donné, il a sauvé un âne, etc. C'est que, pourquoi il disait ça? C'est pas pour rien, c'est parce que les animaux sont des créatures de Dieu. Et quand on dit ça, là, on ne devrait pas dire ça de même. Ah bon, ben oui, alors ça, c'est... Oui, c'est important. C'est Dieu qui les a créés. Donc, il faut les protéger, il faut les aimer. Et puis ça, moi, je pense que ce que François nous a laissé comme legs, ça devrait nous faire réfléchir beaucoup. Notre rapport avec toutes les créatures de la Terre. Malheureusement, je trouve qu'on a un rapport souvent très superficiel. Il faut vraiment se développer plus en profondeur cette question-là, parce que souvent, dès le jeune âge, notre relation, puis ça a été prouvé par des études, hein, ça a été prouvé scientifiquement, quand des jeunes vont être violents envers des animaux quand ils sont jeunes, ils vont être violents plus tard envers les humains. Donc, quand on apprend aux jeunes, dès leur jeune âge, là, à être vraiment des amis des animaux, mais aussi des préoccupés par la question animale, ben ça va faire des adultes plus tard qui vont être moins violents, qui vont être plus responsables envers même les autres êtres humains. Et ça a été prouvé. Ça a été prouvé. Donc, François nous amène vers ces chemins-là.
0: Richard Chartier, 800 ans, il nous reste quelques instants. Comment on peut souligner 800 ans du décès de François?
1: Mais je pense qu'on a parlé de sœur mort. Eh bien, sœur mort, je pense qu'il faut qu'on se dise, parce que ça fait partie de la vie. Je pense que François nous invite

0: le blog, par exemple, le site des Franciscains du Canada, etc.
1: Et celui de la revue aussi.
0: Oui, celui de la revue où on tape Mission des Franciscains et on va le trouver immédiatement, il n'y a pas de problème.
1: Richard Chartier, c'est un plaisir de vous recevoir pour cette seconde émission.
0: Mais merci à vous, merci, ça a été un plaisir pour moi aussi.
1: 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Merci à Yannick Caron pour Radio Galilée et Lisandre Duplé pour Radio VM. Merci à vous de votre présence, de votre écoute. Au micro, Renaud Grégoire, et je vous dis à bientôt.
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1: Laudetur Jesus Christus.
2: Sauvetage ou provocation, l'armée américaine est entrée dans le détroit d'Ormuz pour escorter les navires commerciaux qui y sont bloqués depuis 2 mois. L'Iran aurait tiré des missiles sans qu'on sache s'il s'agit de tirs de semonce, de tirs réels. Un bateau sud-coréen est en tout cas en feu ce soir, on y revient juste après les titres. Le choix de la paix est le seul raisonnable pour que l'Arménie se construise indépendamment de la Russie. Déclaration du président français en visite à Erevan, l'Arménie qui s'affranchit en effet de Moscou en accueillant aujourd'hui le sommet de la communauté politique européenne. Au Mozambique, une église catholique récemment incendiée dans la province de Cabo Delgado. La violence djihadiste continue de se déployer dans le nord du pays. Nous entendrons le président de la conférence épiscopale. Et puis enfin, au Népal, plusieurs organisations de défense des droits de l'homme dénoncent aujourd'hui la destruction de bidonvilles à Katmandou, jetant des milliers de personnes à la rue.
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2: Bonsoir à tous. Cela fait presque un mois que les pluies de missiles ont cessé au Moyen-Orient, mais la trêve entre les États-Unis et l'Iran semble plus que jamais mise à l'épreuve. Par une décision du président américain en pleine négociation de paix, Donald Trump a donc envoyé aujourd'hui dans le détroit d'Ormuz son armée afin qu'elle escorte vers la sortie les navires commerciaux et les pétroliers qui y sont bloqués. Les Américains ont averti qu'ils n'accepteraient aucune entrave, tout comme les Iraniens ont promis, eux, d'attaquer à la moindre tentative de rompre son blocus. Augustine Asta, quelle est la situation sur place? Les Américains sont-ils entrés? Comment les Iraniens ont-ils réagi?
4: Marie Duhamel, la situation actuelle est très confuse, mais ce qui est certain, on assiste à un nouvel épisode de tension dans le détroit d'Ormuz. Un navire sud-coréen a été touché par une explosion suivie d'un incendie sans faire de victimes. Dans la foulée, l'Iran affirme avoir tiré des missiles d'avertissement en direction de bâtiments militaires américains présents dans la zone, car Washington a lancé, vous l'avez dit, une opération d'escorte de navires commerciaux. Plusieurs destroyers et des milliers de soldats ont été mobilisés pour sécuriser ce passage maritime crucial, paralysé depuis le début du conflit. Des navires marchands ont déjà franchi le détroit avec succès, a indiqué l'armée américaine, ce que d'ailleurs Marie, l'Iran a démenti il y a quelques minutes. Aucun navire commercial ni pétrolier n'a traversé le détroit d'Ormuz ces dernières heures et les allégations des responsables américains sont infondées et entièrement fausses, ont déclaré les gardiens de la révolution iranien dans un communiqué sur leur compte Telegram. La situation reste donc explosive. Les Émirats arabes unis dénoncent une attaque de drones iraniens contre un de leurs pétroliers, acte qualifié de piraterie. Téhéran prévient de son côté que toute intervention américaine serait considérée comme une violation du cessez-le-feu en vigueur depuis le

0: 8 avril. Sur le plan diplomatique, les appels à l'apaisement se multiplient. L'Iran demande aux États-Unis de revoir leurs exigences, tandis que plusieurs pays de la communauté internationale plaident pour une réouverture concertée du détroit d'Ormuz.
1: Merci Augustine. En tout cas, si Donald Trump revendiquait une action humanitaire hier vis-à-vis d'équipages manquant désormais de nourriture, l'objectif pour les États-Unis est au moins double. Ce soir, le ministre américain des Finances souligne que l'escorte militaire devrait permettre de réduire la pression sur les prix du pétrole. Quelques 270 pétroliers sont en effet bloqués à Ormuz, mais pour l'instant, les cours sont encore en hausse. Ces hausses des prix de l'énergie sont dues au contexte géopolitique, mais attention, en cas de profit pétrolier excessif ou de comportement prédateur, le président français assure que les Européens réagiront. Emmanuel Macron qui s'exprimait depuis Erevan où il entame une visite d'État de 2 jours ce lundi en marge du sommet de la communauté politique européenne en présence de 48 chefs d'État et de gouvernement aujourd'hui, mais aussi du sommet UE-Arménie de demain. Depuis que la Russie leur a fait défaut lors de la dernière guerre du Haut-Karabakh, le président arménien souhaite un rapprochement en effet avec Bruxelles, un rapprochement qui serait bénéfique à l'UE autant qu'à Erevan et à la région entière. C'est ce que nous explique Gaïs Minassian, professeur à Sciences Po Paris.
2: La Russie étant en guerre en Ukraine, les Européens ont pour objectif d'empêcher Moscou de faire empire. Et cela signifie que les Européens veulent davantage investir et pénétrer les sociétés périphériques de la Russie. C'est très important pour à la fois des raisons, je dirais, géopolitiques, stratégiques, économiques, puisqu'il est question de ce qu'on appelle le corridor médian, c'est-à-dire d'acheminer en Europe des milliards et des milliards de mètres cubes d'hydrocarbures qui contourneraient à nouveau la Russie, puisqu'il passerait par donc l'Asie centrale, la Caspienne, l'Azerbaïdjan et l'Arménie, et ensuite la Turquie. Ce que l'Arménie apporte à l'Union européenne, c'est une nouvelle route et c'est une pacification du Caucase. Si les trois pays peuvent s'entendre dans ce qu'on pourrait appeler un début d'intérêt général, on peut imaginer une consolidation des États et une facilitation pour Erevan de se transformer d'État post-soviétique en État démocratique et tourné vers l'Europe. Et ça, les Russes ont englué en Ukraine et n'ont pas les moyens de riposter de manière très forte, de pouvoir agir comme ils le désirent sur plusieurs théâtres.
1: Gaïs Minassian, auteur des Sentiers de la Victoire aux éditions Passé Composé. Pour la première fois lors de ce sommet de la CPE, un non-européen a participé, le Canada, représenté par son Premier ministre Marc Carney, qui s'est réjoui d'être à Erevan pour faire bloc avec l'Europe, affirmant au nom de tous n'être pas condamné à se soumettre à un monde transactionnel, insulaire et brutal. Le soutien canadien tombe en tout cas à pic pour des Européens encore sonnés par de possibles nouvelles surtaxes douanières américaines et encore plus par la décision de Donald Trump de retirer 5000 soldats américains stationnés en Allemagne. Moscou dénonce une décision scandaleuse et totalement injustifiée. Ce lundi, le gouvernement autrichien confirme l'expulsion de 3 employés de l'ambassade de Russie. Ils sont soupçonnés d'avoir espionné les organisations internationales présentes dans le pays comme l'ONU, l'OPEP ou encore l'OSCE. Ils ont traversé l'Atlantique, mais leur croisière d'Ushuaïa au Cap-Vert s'est transformée en drame. 3 passagers sont morts contaminés à l'antavirus, une maladie qui peut provoquer donc un syndrome respiratoire aigu. 149 personnes sont bloquées à bord du bateau avec des mesures d'isolement, des protocoles d'hygiène et une surveillance médicale accrue. Il pourrait débarquer prochainement aux Canaries. L'Espagne annonce une sécurisation maximale pour la venue du pape dans le pays. Plus de 13 000 policiers et gardes civils, sans compter les effectifs locaux, seront déployés à l'occasion du voyage apostolique de Léon XIV du 6 au 12 juin prochain dans le pays. Un événement complexe à sécuriser selon le ministre espagnol de l'Intérieur, car le pape se rendra à Madrid, à Barcelone, puis à Las Palmas et à Santa Cruz de Tenerife, 2 îles différentes de l'archipel des Canaries. Au Vatican, le pape recevra jeudi le secrétaire d'État américain Marco Rubio. Catholique d'origine cubaine, il sera reçu par le souverain pontife et s'entretiendra également avec le cardinal Parolin afin d'évoquer la guerre menée par les États-Unis et Israël contre l'Iran. Le conflit a provoqué de nombreuses tensions entre les États-Unis et la communauté internationale, y compris avec le pape et le Saint-Siège. Léon XIV a en effet été directement attaqué par le président américain pour avoir dénoncé une guerre injuste n'épargnant pas les civils. Partons dans le nord du Mozambique où la situation sécuritaire est toujours préoccupante en raison des groupes djihadistes présents dans la province de Cabo Delgado. Depuis plus de 8 ans, le conflit a fait plus de 6 000 morts et provoqué le déplacement d'1,3 million de personnes. Jeudi dernier, une église a été incendiée par les terroristes, laissant la communauté catholique sous le choc. Des messages de haine ont par ailleurs circulé contre les catholiques mozambicains. Monseigneur Ignacio Sor, l'archevêque de Nampula et président de la conférence épiscopale mozambicaine, élève lève la voix pour dénoncer ce nouvel épisode haineux qui ne correspond pas à la coexistence vécue depuis longtemps dans le pays entre chrétiens et musulmans. On écoute.
3: Les assaillants ont de nouveau diffusé clairement et avec force des messages de haine contre les chrétiens. Or, cela va totalement à l'encontre de notre culture de coexistence pacifique entre personnes de confessions religieuses différentes au Mozambique, de notre savoir-être, de notre savoir-faire et de notre savoir-vivre en paix. En prenant position face à ce nouvel événement condamnable, en tant que Mozambicain, en tant que chrétien et en tant que président de la Conférence épiscopale du Mozambique, je tiens à exprimer mon regret le plus véhément de la violence contre les chrétiens et mon appel le plus vigoureux au respect mutuel et à l'amour entre ceux qui se revendiquent comme enfants de Dieu et, dans notre cas particulier, entre les croyants des religions abrahamiques, tels que le christianisme et l'islam. Cessez de semer la destruction et la mort, cessez d'inciter à la christianophobie et que l'islamophobie ne se manifeste jamais, car les musulmans ne sont pas nos ennemis, ils sont nos frères bien-aimés.
1: Des propos recueillis par nos collègues de la section lusophone de Radio Vatican. Les autorités du Nigeria prêtent à rapatrier certains de leurs ressortissants en Afrique du Sud, où une vague d'attaques xénophobes a ciblé les immigrés africains ces dernières semaines. Selon la ministre nigérienne des Affaires étrangères, au moins 130 personnes ont fait part de leur volonté de rentrer au Nigeria. Au moins 2 Nigérians ont été tués ces derniers jours. Et puis enfin au Mali, le chef de la junte, Assimi Goïta, va cumuler ses fonctions de président avec celle de ministre de la Défense en remplacement de Sadio Camara, qui a été tué le 25 avril dernier lors d'attaques sans précédent de djihadistes et de rebelles Touareg contre le régime militaire. Voilà, c'est la fin de ce journal. Merci de l'avoir suivi. Je vous souhaite à toutes et tous une excellente soirée.
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Évangile de Jésus-Christ selon saint Luc, chapitre 22, versets 24 à 30. En ce temps-là, les apôtres en arrivèrent à se quereller. Lequel d'entre eux, à leur avis, était le plus grand? Mais Jésus leur dit, « Les rois des nations les commandent en maîtres, et ceux qui exercent le pouvoir sur elles se font appeler bienfaiteurs. Pour vous, rien de tel. » Au contraire, que le plus grand d'entre vous devienne comme le plus jeune, et le chef comme celui qui sert. Quel est en effet le plus grand? Celui qui est à table ou celui qui sert? N'est-ce pas celui qui est à table? Eh bien moi, je suis au milieu de vous comme celui qui sert. Vous, vous avez tenu bon avec moi dans mes épreuves. Et moi, je dispose pour vous du royaume, comme mon Père en a disposé pour moi. Ainsi, vous mangerez et boirez à ma table dans mon royaume, et vous siégerez sur des trônes pour juger les 12 tribus d'Israël. Il faut donner le contexte de cet extrait de l'évangile de Luc. C'est la dernière scène. Parfois, on entend des commentaires pour dire que, au fond, les apôtres n'ont peut-être pas compris grand-chose du message de Jésus. Eh bien là, on est dans une finale, au moment de la dernière scène, alors que Jésus vient annoncer qu'il s'en va, que quelqu'un va le trahir, arrive cette discussion. On se demande qui sera le plus grand. Jésus, avec beaucoup de patience, parce qu'il leur a déjà fait la leçon, il a déjà fait cet enseignement. Avec beaucoup de patience, c'est la dernière scène. C'est le dernier repas avec les apôtres, les disciples. Il s'en va. Il sera crucifié dans quelques heures. Il leur a dit, « Ceci est mon corps, ceci est mon sang. » Ils ont bu, ils ont mangé. C'est le repas. Eh bien, Jésus leur dit ceci. Le plus grand, c'est le plus petit. Soyez donc en état de service. Regardez le monde, pour sembler au monde. Le monde, ce sont les privilèges, c'est la grandeur, ce sont les diplômes, ce sont tout ce qui fait que on grandit à travers l'approbation des autres. Eh bien, moi, je renverse tout cela. Soyez des serviteurs. Soyez petits. Faites renverser la vapeur de ces grandeurs. Soyez au service. Et c'est intéressant ce qu'il leur dit. Aussi, il les confirme en leur disant, « Vous avez été avec moi dans mes épreuves. » On voit bien qu'on est à la finale de quelque chose d'important. Durant ces années, vous avez été mes compagnons d'épreuve. Vous avez vu comment j'ai été traité. Vous voyez comment l'étau se resserre sur moi. Vous voyez comment je me suis fait le serviteur de tous. Je viens de vous laver les pieds. Voilà, c'est la manière dont vous devez vous comporter. Et le Seigneur en ajoute, c'est comme si on avait trois photos. La première photo est celle du monde, la grandeur, la puissance, la force. La deuxième photo est celle de la vie qu'on a vécue pendant ces 3 années. Vous avez été avec moi dans mes épreuves. Et la dernière photo, on ne voit pas distinctement les choses. C'est une photo sans parole. C'est la photo de ce qu'on appelle l'eschatologie, c'est-à-dire le monde à venir. Eh bien, il leur dit ceci, « Dans le royaume de mon Père, c'est moi qui vais vous servir à la table. Je serai votre serviteur. Et moi, je vous dis plus, vous allez juger les 12 tribus d'Israël. » Vous voyez la confiance qu'il leur fait. Qu'est-ce que cela pour nous? Eh bien, c'est une grande leçon d'humilité,
une humilité à long terme. Non pas une humilité avec des pics, avec des pulsions. On est humble. On fait un acte d'humilité. Non, c'est une humilité à long terme que celle du royaume de Dieu. C'est cela que le Seigneur nous enseigne. Et il nous dit, « Soyez avec moi dans mes épreuves. » Et Dieu sait si nous en avons. Nous sommes avec lui dans les épreuves. Et plus, on bascule dans la dernière photographie, sans mots, dans le royaume de Dieu. C'est là où nous allons. Nous nous dirigeons vers ce royaume que le Seigneur a déjà commencé au milieu de ce monde, mais qu'il nous promet comme étant le festin messianique. C'est quelque chose qui nous dépasse. Le festin messianique, c'est qu'on sera nourri par Dieu. Notre nourriture, ce sera de le contempler, de le voir. C'est l'amour qui touchera nos cœurs par l'amour.

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1: C'est Danny Benz au microphone en ce lundi 4 mai. Je vous rappelle que demain, mardi à 19h, à l'église Notre-Dame du Royaume, au Saguenay-Lac-Saint-Jean, aura lieu le lancement du livre « 60 ans au service de la parole » sur les traces de Saint-Jérôme de l'abbé Marc Girard. Il a surmonté des réticences, mais il a fini, suite à la suggestion de plusieurs personnes, de prendre le risque de se livrer avec transparence et générosité dans cet ouvrage, où on découvrira un itinéraire de vie plutôt atypique pour un prêtre diocésain. Demain, mardi 5 mai, 19h, à l'église Notre-Dame du Royaume. La 26e édition du Festival d'orgue du printemps débute cette semaine à l'église Saint-Roch. Les concerts des quatre mercredis du mois de mai ont lieu à 11h. Et cette semaine, mercredi 6 mai, eh bien, c'est Mathieu Blain qui sera l'organiste invité. Il est organiste aux églises Sainte-Monique et Saint-François-Xavier à Québec. Et comme toujours, ses concerts sont gratuits. Un autre rendez-vous musical nous est donné par le chœur de l'Université Laval associé à l'Harmonie des Cascades qui offre leur concert le samedi 9 mai prochain à 20h. Grand concert alliant grands airs classiques et musique de film. Et ça se passera à l'église Saint-Ignace de Loyola, 3325 rue Loyola d'arrondissement Beauport. On demandera $30 en admission générale pour les billets achetés à l'avance sur le site lepointdevente.com. Ce sera $35 à la porte le jour même du concert et $25 pour les étudiants. Je le rappelle, samedi 9 mai, 20h. À la Maison du Renouveau, on propose un ressourcement du 29 au 31 mai intitulé « Eucharistie, un parcours de vie ». Ce sera animé par l'abbé Robert Côté et il parlera de ce plongeon au cœur du don eucharistique, source et sommet de la vie chrétienne, afin de laisser le Christ transformer chaque instant de notre existence. Alors, si vous êtes intéressé, si vous voulez plus d'informations, vous inscrire à l'avance, vous composez 418-623-55-97. C'était Danny Benz pour Communique Action.

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1: Reine du ciel, réjouis-toi, Alléluia. Car celui que tu as mérité de porter, Alléluia, est ressuscité comme il avait dit, Alléluia. Prie Dieu pour nous, Alléluia. Vierge Marie, exulte et réjouis-toi, Alléluia. Car le Seigneur est vraiment ressuscité. Alléluia. Père, toi qui as réjoui le monde par la résurrection de Jésus, ton Fils, notre Seigneur et notre frère, fais, nous t'en prions, que par Marie, sa mère et notre mère, nous goûtions les joies de la vie éternelle. Nous te le demandons par ce même Jésus, ton Fils, notre Seigneur. Amen. Alléluia.

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Chers frères et sœurs, nous nous retrouvons à la quatrième étape de ce grand parcours sur le thème « Qui est l'Esprit Saint ?» Cette question redoutable parce qu'elle nous conduit au cœur du mystère de Dieu. Aujourd'hui, je voudrais examiner une autre belle page chez saint Paul qui est très riche en révélations sur la vie de l'Esprit Saint. Voici ce qu'il dit aux Corinthiens dans sa première lettre au chapitre 2, verset 1 et suivant. Frères, quand je suis venu chez vous, je ne suis pas venu vous annoncer le mystère de Dieu avec le prestige du langage ou de la sagesse. Parmi vous, je n'ai rien voulu connaître d'autre que Jésus-Christ, ce Messie crucifié. Et c'est dans la faiblesse, craintif et tout tremblant que je me suis présenté à vous. Mon langage, ma proclamation de l'Évangile n'avait rien d'un langage de sagesse qui veut convaincre, mais c'est l'Esprit et sa puissance qui se manifestaient pour que votre foi repose non pas sur la sagesse des hommes, mais sur la puissance de Dieu. Donc Paul veut montrer que malgré le fait qu'il soit venu craintif et tout tremblant, sa prédication donc est une manifestation de l'Esprit, parce que la foi vient de ce que l'on entend. Et ce que l'on entend, c'est le message du Christ, dit-il dans Romains au chapitre 10, pour que notre foi ne repose pas sur des beaux discours humains, mais sur la puissance de Dieu. Un peu plus loin dans ce même chapitre, il nous dit « Au contraire, ce dont nous parlons, c'est de la sagesse du mystère de Dieu, sagesse tenue cachée, établie par lui dès avant les siècles pour nous donner la gloire. Et c'est à nous que Dieu, par l'Esprit, en a fait la révélation. » Car l'Esprit scrute le fond de toute chose, même les profondeurs de Dieu. Voilà, Paul nous parle dans cet épître aux Corinthiens de cette sagesse paradoxale de la croix. Dieu qui a choisi la folie du message pour sauver les croyants, ce qu'il y a de faible dans le monde, voilà ce qu'il a choisi. Et la folie de Dieu est plus sage que la sagesse des hommes. Et tout cela est manifestation de l'Esprit. Cette sagesse qui était tenue cachée avant les siècles pour nous donner la gloire, nous est maintenant communiquée. C'est à nous que Dieu, par l'Esprit, en fait la révélation. Et cette pensée du Christ, Paul nous dit, nous l'avons. Donc, l'Esprit Saint nous rend capables de connaître le mystère de Dieu. Voici ce qu'il dit au verset 14. L'homme, par ses seules capacités, n'accueille pas ce qui vient de l'Esprit de Dieu. Pour lui, ce n'est que folie et il ne peut pas comprendre, car c'est par l'Esprit qu'on examine toutes choses. Celui qui est animé par l'Esprit soumet tout à examen, mais lui, personne ne peut l'y soumettre. Car il est écrit, qui a connu la pensée du Seigneur et qui pourra l'instruire? Eh bien, nous avons la pensée du Christ. Donc, celui qui a l'Esprit juge tout et n'est jugé par personne. C'est une manière de dire que Dieu nous associe à la transcendance, si on peut dire, de sa sagesse. Comme dit le prophète Isaïe, mes pensées sont au-delà de vos pensées, mes voix au-delà de vos voix. Mais cette sagesse mystérieuse, nous y avons accès par la puissance de l'Esprit Saint. Nous avons un peu la même idée dans la première lettre de Saint Jean au chapitre 2, verset 27. Voici ce que dit Saint Jean. Donc, quant à vous, l'onction que vous avez reçue de Dieu demeure en vous et vous n'avez pas besoin d'enseignement. Cette onction vous enseigne toutes choses. Elle qui est vérité et non pas mensonge, et selon ce qu'elle vous a enseigné, vous demeurez en lui. Donc Saint Jean dit, vous n'avez pas besoin qu'on vous enseigne. Évidemment, il ne faut pas prendre ça au pied de la lettre. Je pense qu'il s'adressait à ce mouvement gnostique avec lequel les premiers chrétiens ont dû lutter et qui avait... qui était un gnosticisme, en fait, c'est-à-dire un salut par la connaissance. Et il y avait une théologie extrêmement complexe et développée qui n'était accessible qu'à des gens extrêmement savants. Et ici, Saint Jean veut nous faire sentir que cette sagesse, cette science, en fait, est communiquée même à ceux qui sont pauvres d'esprit parce qu'elle est communiquée par l'Esprit Saint. Mais l'Esprit Saint aussi confirme cet enseignement dans l'enseignement de l'Église. Donc, ce n'est pas un subjectivisme spirituel que là, le Saint Jean nous propose. Un peu plus loin,
Dans le chapitre 4, voici ce que dit encore Saint Jean. « Bien-aimés, ne vous fiez pas à n'importe quelle inspiration, mais examinez les esprits pour voir s'ils sont de Dieu, car beaucoup de faux prophètes se sont répandus dans le monde. Voici comment vous reconnaîtrez l'Esprit de Dieu. Tout esprit qui proclame Jésus-Christ venu dans la chair, celui-là est de Dieu. » Alors, là aussi, c'est une mise en garde par rapport au gnosticisme qui proposait un spiritualisme, c'est-à-dire une religion désincarnée, avec un mépris de la chair et de la matière. C'est une forme de dualisme et une exaltation de tout ce qui est esprit. Mais Saint Jean nous donne un critère très simple d'authenticité de l'action de l'Esprit-Saint, c'est que cet esprit nous conduit à confesser que Dieu s'est fait homme, que Dieu a aimé le monde, qu'il a adopté notre condition humaine, notre chair, et qu'il a assumé cette condition jusqu'à glorifier la chair. Et nous espérons donc cette résurrection de la chair, cette réintégration de tout l'être. Il continue au verset 4, « Et vous, petits-enfants, vous êtes de Dieu et vous avez vaincu ces gens-là. Car celui qui est en vous est plus grand que celui qui est dans le monde. Eux, ils sont du monde, voilà pourquoi ils parlent le langage du monde et le monde les écoute. Nous, nous sommes de Dieu, celui qui connaît Dieu nous écoute, celui qui n'est pas de Dieu ne nous écoute pas. C'est ainsi que nous reconnaissons l'esprit de la vérité et l'esprit de l'erreur. » Donc, un autre signe de cette action de l'Esprit-Saint, après la confession du Verbe fait chair, c'est qu'il habite notre propre chair, qu'il a daigné s'abaisser jusqu'à venir habiter dans notre être. Il ne craint pas notre condition mortelle, mais au contraire, il l'assume pour notre rédemption.

Et nous continuons dans cette pneumatologie donc de Saint Jean au verset 11 du même chapitre. Bien-aimés, puisque Dieu nous a tellement aimés, nous devons nous aussi nous aimer les uns les autres. Dieu, personne ne l'a jamais vu, mais si nous nous aimons les uns les autres, Dieu demeure en nous et en nous son amour atteint la perfection. Voici comment nous reconnaissons que nous demeurons en lui et lui en nous. Il nous a donné part à son esprit. Donc, l'autre signe de cette action de l'Esprit-Saint, c'est la charité fraternelle. Et là-dessus, Saint Jean insiste énormément. Comment aimer Dieu que nous ne voyons pas si nous n'aimons pas nos frères que nous voyons? Et Saint Paul nous dira dans l'Épître aux Galates que le fruit de l'Esprit est charité. Et ailleurs, dans la première lettre aux Corinthiens, passage que nous connaissons bien, « J'aurais beau être prophète, avoir toute la connaissance de Dieu, si je n'ai pas la charité, je ne suis rien. » Et Paul dira aussi dans l'Épître aux Romains, chapitre 13, verset 8, « L'accomplissement de la loi, c'est la charité. » Donc, voilà une page très riche, chapitre 4 de la première lettre de Saint Jean, qui nous apprend encore d'autres aspects importants de notre foi dans l'Esprit-Saint, celui qui nous proclame, qui nous fait proclamer que Jésus est le Verbe fait chair, celui qui habite en nous, et le signe de cette inhabitation, c'est la charité fraternelle. Et je voudrais conclure avec Saint Jean par un passage de son évangile, un des plus beaux passages de la Bible, il me semble, c'est dans le chapitre 15, quand il écrit, ou plutôt quand Jésus nous dit, « Comme le Père m'a aimé, moi aussi je vous ai aimé, demeurez dans mon amour. » Cette phrase, d'une certaine manière, résume toute la révélation. « Comme le Père m'a aimé. » Mais comment est-ce que le Père a aimé son Fils? Eh bien, il l'engendre éternellement par l'action de l'Esprit-Saint dans son être filial. Donc, cet amour du Père pour le Fils, c'est l'Esprit-Saint. Et Jésus dit, « Moi aussi, je vous ai aimé. Avec ce même esprit, je vous ai aimé en vous révélant le visage du Père, mais surtout en offrant ma vie sur la croix par ma résurrection, ma glorification à la droite du Père. J'ai fait descendre sur vous l'Esprit-Saint, ce même esprit avec lequel le Père m'aime et m'engendre éternellement. Donc, comme le Père m'a aimé, moi aussi, je vous ai aimé, demeurez dans mon amour. » Et là, il me semble qu'on peut y voir comme jaillir ou affleurer le mystère de l'Église. Car est-ce que ce n'est pas dans l'Église que nous pouvons demeurer avec le Père, le Fils et l'Esprit-Saint? Demeurer, c'est-à-dire que cette vie de l'Esprit puisse se prolonger et puisse être un lieu de manifestation de la gloire, de l'amour de Dieu. Donc, comme le Père m'a aimé, moi aussi je vous ai aimé, demeurez dans mon amour. Donc, cette lecture du Nouveau Testament, à la fois dans Saint Paul et dans Saint Jean, nous conduit comme naturellement vers le mystère de l'Église où, au fond, va s'accomplir l'action de l'Esprit-Saint à travers les siècles. Nous allons voir maintenant que c'est dans les Actes des Apôtres que concrètement se réalise cette Église plénitude du Christ. En effet, au tout début des Actes des Apôtres, nous lisons ceci, « Au cours d'un repas qu'ils prenaient avec eux, Jésus leur donna l'ordre de ne pas quitter Jérusalem, mais d'y attendre que s'accomplisse la promesse du Père. Il déclara, « Cette promesse, vous l'avez entendue de ma bouche. Alors que Jean a baptisé avec l'eau, vous, c'est dans l'Esprit-Saint que vous serez baptisés d'ici peu de jours. » Alors, Luc, qui est l'auteur des Actes des Apôtres, a voulu montrer d'une manière particulièrement forte l'unité entre les évangiles et la vie de l'Église exposée dans les Actes des Apôtres. D'ailleurs, son évangile et les Actes, à l'époque, étaient comme un seul livre. C'est la tradition qui les a séparés, mais nous savons que c'est le même auteur.
Et donc, l'Esprit Saint est la trame profonde de toute cette révélation que nous avons chez Saint Luc. L'Esprit Saint, nous l'avons dit, a visité Marie, s'est manifesté au baptême, il a agi dans le ministère de Jésus et il va manifester aussi cette plénitude du Christ, l'Église, par l'entrée des nations dans l'alliance avec Dieu. Certains auteurs ont parlé même des Actes des apôtres comme l'évangile de l'Esprit-Saint. En tout cas, dans ce premier chapitre, donc Jésus nous donne les derniers mots, si l'on se fie à Saint-Luc, de sa vie sur terre. Quel est l'achèvement de sa mission? C'est qu'il va envoyer le Saint-Esprit. Le baptême de Jean dans l'eau était un symbole. Le baptême de l'Esprit-Saint, c'est un plongeon en Dieu lui-même. Rappelez-vous ce qu'il a dit à Nicodème, il te faut naître de nouveau, naître de l'eau et de l'Esprit. Donc, la Pentecôte va être l'achèvement de ce grand mystère pascal, la mort, la résurrection, la glorification de Jésus à la droite du Père. Tout cela fructifie, s'achève dans l'envoi de l'Esprit-Saint. À chaque fois que je préside une célébration du mercredi des cendres, je dis toujours à mes chrétiens, à mes paroissiens, que le but de ce carême, ce n'est pas seulement d'aller jusqu'à Pâques, mais au contraire que la course s'achève avec la Pentecôte. Nous nous préparons à être renouvelés dans l'Esprit-Saint. Et ce que nous appelons le temps ordinaire dans l'Église, en fait, c'est le temps de Pentecôte. D'ailleurs, dans l'ancienne liturgie, on appelait les dimanches du temps ordinaire les dimanches après la Pentecôte. Dans l'évangile de Saint Jean, toujours au chapitre 14, Jésus nous dit cette chose assez étonnante. « Je pars, mais je viens vers vous. » Étonnant. On va dire, mais il s'en va, il monte au ciel, mais il revient, oui, on sait qu'il reviendra dans la gloire. Mais je pense que la vraie signification de ce départ et de ce retour, c'est que Jésus va revenir, mais dans la pleine dimension de son mystère qui est celui de l'Église. Jusqu'à la Pentecôte, le Christ était une personne incarnée qui était devant les apôtres, qui était liée à un espace précis, à une époque précise, aux années où il a séjourné sur la terre, liée à un peuple précis. Mais avec l'effusion de l'Esprit, le Christ va comme se déployer d'une manière étonnante. Il sera plus devant nous, mais il sera en nous. Il ne sera pas lié à un lieu, la Palestine, mais il sera présent dans le monde entier. Il ne sera pas lié à une époque, mais il sera avec nous jusqu'à la fin des temps. Et surtout, surtout, il n'est pas lié au peuple juif, mais il est donné à tout croyant. Donc la Pentecôte, c'est le Christ multiplié. Il revient, je pars mais je reviens, dans la plénitude de son corps. Il est multiplié dans les apôtres, il est multiplié dans les nations. Voilà ce que nous lisons au chapitre 2 des Actes. Quand arriva le jour de la Pentecôte, au terme des 50 jours, ils se trouvaient réunis tous ensemble. Soudain, un bruit survint du ciel comme un violent coup de vent. La maison où ils étaient assis en fut remplie tout entière. Alors leur apparurent des langues qu'on eût dites de feu qui se partageaient, et il s'en posa une sur chacun d'eux. Tous furent remplis d'Esprit Saint. Ils se mirent à parler en d'autres langues et chacun s'exprimait selon le don de l'Esprit. Or il y avait résidant à Jérusalem des Juifs religieux venant de toutes les nations sous le ciel. Donc, tous furent remplis de l'Esprit-Saint. Donc, nous l'avons dit, la nouvelle alliance sera une alliance plus spirituelle. Cette loi de l'Esprit qui donne la vie, qui est inscrite au fond de notre être. Et on va le voir dans la figure de Pierre, qui est transformée par cette expérience pentecostale. Et les apôtres vont se mettre, comme vous le savez, à chanter les louanges de Dieu dans toutes sortes de langues, de sorte que ces gens entendent dans leur propre langue les louanges de Dieu. Donc, nous l'avons dit, intériorisation et universalisation. Voici ce que nous lisons dans l'Épître aux Éphésiens, chapitre 2. « Maintenant, dans le Christ Jésus, vous qui étiez loin,
vous êtes devenus proches par le sang du Christ. Par lui, en effet, les uns et les autres, nous avons dans un seul esprit accès auprès du Père. Donc, les séparations que l'Ancien Testament avait créées par la loi de Moïse, qui se symbolisaient dans le temple, vous savez, il y avait le parvis des gentils, le parvis des femmes, parvis des hommes, parvis des prêtres, saints des saints. Eh bien, toutes ces séparations, séparations du peuple juif d'avec les nations, sont abolies. En Jésus-Christ, nous avons accès auprès du Père en un seul esprit. Il dira dans l'Épître aux Galates, il n'y a plus ni juif, ni païen, ni esclave, ni homme libre, ni homme, ni femme. Nous sommes tous fils de Dieu par la foi en Jésus-Christ. Donc, c'est l'Esprit Saint, cette effusion de l'Esprit qui réalise cette mutation, si l'on peut dire, du judaïsme dans la religion universelle, la religion catholique.

Comme je vous avais promis, à chaque épisode de cette série sur l'Esprit Saint, nous examinerions ensemble un don de l'Esprit Saint. Aujourd'hui, je vous propose ce qu'on appelle le don de conseil. En introduction, j'aimerais quand même revenir sur un petit peu la théologie des dons de l'Esprit Saint. Et voici ce que nous dit le catéchisme de l'Église catholique à l'article 1830, suivi du 1831. La vie morale des chrétiens est soutenue par les dons du Saint-Esprit. Ceux-ci sont des dispositions permanentes qui rendent l'homme docile à suivre les impulsions de l'Esprit-Saint. Les sept dons du Saint-Esprit sont la sagesse, l'intelligence, le conseil, la force, la science, la piété et la crainte de Dieu. Ils appartiennent en leur plénitude au Christ, fils de David. Et ils complètent et mènent à leur perfection les vertus de ceux qui les reçoivent. Ils rendent les fidèles dociles à obéir avec promptitude aux inspirations divines. Voilà cette belle définition des dons du Saint-Esprit, donc qui rendent l'homme docile à suivre les impulsions de l'Esprit-Saint. On peut distinguer les dons des charismes en ce sens que les dons sont peut-être plus associés à notre sanctification personnelle, tandis que les charismes sont ordonnés au bien commun. Rappelez-vous la définition dans 1 Corinthiens 12, Paul dit « À chacun est donnée la manifestation de l'Esprit en vue du bien commun ». Ça, c'est un charisme. Tandis que les dons du Saint-Esprit donc rendent l'homme docile à suivre les impulsions de l'Esprit-Saint. Bien sûr, cela peut être utile pour une action pastorale ou apostolique, mais a priori, cela s'adresse davantage à notre vie spirituelle personnelle. Les dons du Saint-Esprit sont un peu comme des antennes qui grandissent à mesure que se développe notre vie spirituelle. Ou pour prendre une autre image, c'est comme des branches qui poussent à mesure que nous approfondissons notre vie dans le milieu divin. Et cela se réalise notamment par l'oraison. Les longs temps d'oraison permettent cette croissance des dons du Saint-Esprit et fait donc grandir l'influence divine dans notre vie. Voilà ce que dit Paul dans l'Épître aux Éphésiens au chapitre 4, verset 22. Il s'agit de vous défaire de votre conduite d'autrefois, c'est-à-dire de l'homme ancien corrompu par les convoitises qui l'entraînent dans l'erreur. Laissez-vous renouveler par la transformation spirituelle de votre pensée. Revêtez-vous de l'homme nouveau créé selon Dieu dans la justice et la sainteté conforme à la vérité. Sainte Thérèse de l'Enfant Jésus dit que dans sa vie d'oraison, elle éprouvait une grande sécheresse, mais que la lumière jaillissait sous ses pas. Voilà un petit peu le paradoxe de la vie dans l'esprit, la vie spirituelle. Elle éprouvait une grande sécheresse, elle ressentait rien dans sa prière, mais ensuite dans l'action, et notamment elle était maître des novices à une époque, elle voyait bien que Dieu lui donnait des lumières très précieuses pour diriger ces jeunes religieuses. Alors nous arrivons au don de conseil qui va nous aider à faire des choix qui s'accomplissent ou qui accomplissent autant que possible la volonté de Dieu. Et ce don de conseil, évidemment, il va pouvoir s'exercer notamment dans la prière. La prière, vous savez, change nos idées. Je sais pas si ça vous arrive, mais souvent, moi, je vais à la prière avec telle idée dans la tête et j'en ressors avec d'autres complètement. La prière nous donne une boussole. Elle change nos pensées parce qu'elle, effectivement, fait grandir le don de conseil. Voici ce que dit le pape dans ses enseignements, le pape François, sur les dons du Saint-Esprit. Le Seigneur ne nous parle pas seulement dans l'intimité du cœur. Il nous parle en effet, mais pas seulement là. Il nous parle également à travers la voix et le témoignage de nos frères. C'est vraiment un grand don de pouvoir rencontrer des hommes et des femmes de foi qui, en particulier dans les passages les plus compliqués et importants de notre vie, nous aident à faire la lumière dans notre cœur et à reconnaître la volonté du Seigneur. Donc le don de conseil peut s'exercer
d'une manière particulière lorsque nous demandons conseil. Donc, c'est d'autres qui vont exercer ce don pour nous-mêmes. Mais je pense que ce don de conseil est lié à l'humilité, quand nous acceptons de nous laisser conseiller. Et en général, quand nous écoutons des personnes qui sont plus avancées que nous spirituellement, eh bien, nous sommes bien conseillés et cela donne un fruit de paix. Je pense aussi que le don de conseil s'exerce d'une manière privilégiée dans l'Église par la voie hiérarchique. Combien de fois moi-même je suis sorti de situations difficiles, situations obscures, en demandant conseil ou en demandant une confirmation dans des frères et sœurs de ma communauté, de ma paroisse, mais aussi par la voie hiérarchique. Nous devons avoir cette conviction que Dieu parle par cette hiérarchie et que même si nous sommes gouvernés par des gens qui sont imparfaits, peut-être même pécheurs, eh bien Dieu se plaît à passer par cette voie parce qu'encore une fois, c'est une voie qui amène à l'humilité et à l'obéissance. Donc, ce don de conseil est précieux pour gouverner et nous-mêmes pour nous insérer dans la vie de l'Église. Et saint Paul dit encore dans l'Épître aux Éphésiens, cette fois au verset 14 du chapitre 4, « Alors nous ne serons plus comme des petits-enfants, nous laissant secouer et mener à la dérive par tous les courants d'idées, au gré des hommes qui emploient la ruse pour nous entraîner dans l'erreur. Au contraire, en vivant dans la vérité de l'amour, nous grandirons pour nous élever en tout jusqu'à celui qui est la tête, le Christ. »

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1: Bonsoir. Les carnets du soir vous proposent ce séjour de prière et de rencontre sous le thème « Viens à l'écart ». Je vous invite à me suivre dans cette oasis de paix et de beauté.

Eh bien, deux jours où je n'ai pas eu le temps d'écrire. Vous savez, le soir ou en journée, je peux écrire. J'écris quelques pensées, quelque chose, ce qui me permet de vous parler ce soir, parce que j'ai sous les yeux quelques écrits qui vont m'aider, qui redonnent des souvenirs. Alors, je n'ai pas eu le temps d'écrire depuis les deux derniers jours. Alors, on m'avait invité à faire en après-midi une sortie. Alors, le voisin, qui m'estime beaucoup, a dit « Bon, Père Denis, j'aimerais ça t'amener voir la parenté que je connaissais il y a quelques années. » Mais alors, je l'attendais. Et l'heure passait. Je me suis dit « Bon, il n'y aura pas de sortie. » Il ne donne pas de signe. Eh bien, il est arrivé un peu tard. Alors, j'ai suivi. J'y allais. Cependant, nous avons manqué de voir les gens qu'on désirait rencontrer. C'était un samedi, en plus. Et les personnes allaient à la messe du soir. Vous savez, la messe anticipée, là. Et eux, c'est à 18 heures. Donc, on est arrivé trop juste. On a quand même vu quelques personnes. Nous nous sommes arrêtés chez des gens qui nous ont bien accueillis. Mais visiblement, ils étaient pris par le fait de quitter pour s'en aller à la messe. Alors, c'est alors que je dis à la dame, qui était debout comme ça, « Vous me semblez bien ?» Parce qu'au fond, je la reconnaissais. Je l'avais déjà vue. Et là, sans savoir ce qu'elle allait suivre, elle me raconta toute l'histoire récente de difficultés de santé avec tous les détails.